0: ont déjà engendré la destruction de plus de 1000 hectares et entraîné l'évacuation de 2500 personnes. La population est même confinée à Corins, un village d'un millier d'habitants entouré hier soir par les flammes. Situation plus favorable en Gironde, où près de 200 000 personnes évacuées ont pu regagner leur domicile. Le méga-feu n'est pas fixé, mais la situation s'améliore de jour en jour, se félicite la préfète Sophie Broca. 8 départements du Sud restent en vigilance orange feu de forêt. La France renforce sa sécurité à la frontière franco-espagnole. Laurent Nunez a annoncé hier soir le déploiement de 5 fois plus de forces de police et de gendarmerie qu'à l'accoutumée, ainsi qu'un renforcement des moyens aériens de surveillance en réaction à la situation humanitaire dans l'enclave espagnole de Ceuta. L'Italie a annoncé hier soir suspendre l'ouverture de l'espace Schengen à l'Espagne après l'entrée irrégulière de 60 000 migrants en provenance du Maroc ces derniers jours. Au Moyen-Orient, l'accord sur le désarmement du Hamas dans la bande de Gaza obtenu par Donald Trump est inacceptable pour le ministre d'extrême droite israélien Itamar Ben-Gvir. Le président américain assure de son côté qu'Israël est très content de cet accord. Et puis sur le front iranien, des médias américains rapportent que Washington et Israël pourraient conjointement bombarder des infrastructures énergétiques ce week-end. Et puis toujours à l'étranger, c'est un nouveau cap dramatique franchi en République démocratique du Congo. La barre des 3500 malades du virus Ebola a été atteinte, un chiffre supérieur à l'épidémie la plus meurtrière de l'histoire du pays entre 2018 et 2020. Plus de 1500 personnes ont succombé à cette maladie. Enfin, coup d'envoi aujourd'hui du Tour de France féminin. 138 km autour de Lausanne, au programme de la première étape organisée en Suisse sur un parcours propice aux puncheuses. La Française Pauline Ferrand-Prévot remet son titre en jeu. Il est 2h, passé de 2 minutes. Excellent réveil à l'écoute du 107.7. Vous restez avec nous. Le trafic arrive dans un instant, juste après la météo.
1: Merci beaucoup Julien, à tout à l'heure. Et côté ciel, on se samedi 1er août, grand soleil et forte chaleur, voilà ce qui vous attend pour débuter ce week-end dans le sud-est. Plusieurs départements sont placés en vigilance orange canicule, du Puy-de-Dôme aux Alpes-Maritimes en passant par le Rhône et le Vaucluse. Pensez à bien vous hydrater, même de nuit, et à marquer la pause régulièrement. Quant aux températures, dans la matinée, comptez 25 degrés à Lyon, 26 à Montélimar, 27 à Marseille et à Gap. Pour l'après-midi, 32 à Montélimar et 34 pour les maximales à Gap, Montpellier et Perpignan. Par ailleurs, plusieurs départements sont également en vigilance orange feu de forêt, notamment le Var, le Vaucluse, la Drôme, le Gard, l'Hérault, l'Aude et les Pyrénées-Orientales. N'oubliez pas, jeter un mégot par la fenêtre, déjà c'est interdit. C'est aussi passible d'une amende de 135 €, mais surtout c'est un geste qui peut mettre feu à la nature. 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
1: 2 heures tout juste passées de 3 minutes. Retour à vos conditions de circulation en détail dans le sud-est du pays. C'est très très calme sur la route à cette heure-ci. J'ai simplement 2 informations à vous rappeler. La première nous emmène dans le Var. Vous m'écoutez depuis l'autoroute A8 dans la région de Brignoles. Les sorties 35 sont déconseillées, vivement déconseillées par la préfecture en raison des nouveaux départs de feu qui touchent malheureusement le secteur de Pontevez. De nombreuses routes du réseau secondaire sont fermés dans ce secteur-là, donc en direction de Nice et de l'Italie, comme en direction d'Aix et Marseille, sortie 35 Brignoles, vivement déconseillée. Je change de région, vous retrouve dans l'Hérault, la région de Béziers. Vous êtes sur l'A9 en direction d'Orange et Lyon. Il y aurait des morceaux de pneus sur les voies de l'autoroute A9, 2 km après avoir passé la jonction A9 à 75 au kilomètre 158. Et puis partout ailleurs, ça se passe très très bien.
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duo Zaoui et Stéphane qui vous accompagne sur Radio Vinci Autoroute. Côté trafic, ça se passe toujours aussi bien. J'y reviens dans le détail juste après la musique d'Oasis, Don't Look Back in Anger.

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1: À 2h15, retour au trafic dans le sud-est du pays. C'est toujours aussi calme sur la route. Pas de grosses difficultés à évoquer. Quelques infos à vous rappeler, notamment une info pratique qui vous concerne. Si vous êtes entre Narbonne et Béziers, en direction d'Orange et Lyon sur l'autoroute A9, l'aire de Vinassan au sud est inaccessible pour le moment. Le temps de permettre le dépannage d'un poids lourd sur cette aire. Vous pourrez vous ravitailler en amont ou en aval dans ce secteur-là. Marquez la pause également, donc anticipez bien vos déplacements et vos arrêts dans ce secteur-là. Je vous retrouve toujours sur la 9, un petit peu plus à l'est dans la région de Béziers. Vous êtes en direction d'Orange et Lyon, 2 km après la jonction A9 à 75 au kilomètre 158. Des morceaux de pneus se trouveraient sur les voies. Le patrouilleur vient d'arriver sur place. Et enfin, avant de vous quitter, je vous rappelle pour vous qui êtes dans le Var que les sorties Brignoles 35 de l'autoroute A8 sont vivement déconseillées par les autorités en direction de Nice et de l'Italie, comme en direction d'Aix et Marseille, en raison des nouveaux départs de feu qui touchent le secteur de Pont-Aves. Partout ailleurs, tous les voyants sont au vert. Péter une durite, partir sur les chapeaux de roue, rouler jeunesse, vous les utilisez sans y penser, mais savez-vous vraiment d'où viennent ces expressions de la route? Cet été, nous vous emmenons au cœur de leur histoire, coup de projecteur sur l'une d'entre elles, juste après la musique d'Émilie Simon, Fleur de saison.

0: Fleur de saison, la douce voix d'Émilie Simon qui vous accompagne sur Radio Vinci Autoroute. Et côté trafic, c'est toujours aussi calme.
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2: et la gomme.
3: Roule ma poule.
4: Pété une durite.
5: Allez, en route, mauvaise coupe.
0: Sur la route des vacances, il y a les kilomètres. Et puis, il y a toutes ces expressions que l'on utilise sans y penser. Vous avez peut-être déjà dit partir sur les chapeaux de roue, non? Loïc Alsac nous en parle, justement.
6: J'ai toujours dit que j'avais une tête à chapeau.
7: Je vous en prie, restez concentrés.
6: Ah pardon, je m'égare. Aujourd'hui, l'expression, c'est donc bien partir sur les chapeaux de roue. Rien à voir donc avec un couvre-chef oublié dans la voiture. Les chapeaux de roue étaient autrefois les pièces métalliques placées au centre des roues, ce que l'on appelle communément aujourd'hui les enjolives. Lorsqu'une voiture abordait un virage, beaucoup trop rapidement, la carrosserie s'inclinait tellement que le bord de la roue pouvait presque toucher le sol. On disait alors que le véhicule roulait sur ses chapeaux de roue.
8: Vitesse. Plus rapide que la lumière.
6: Avec le temps, l'expression a quitté les routes pour entrer dans le langage courant. Aujourd'hui, on peut démarrer un projet, une réunion, même une carrière sur les chapeaux de roue. Autrement dit, très rapidement et avec beaucoup d'énergie.
9: Les chapeaux de roue, on t'emmène prendre un verre. Accueillez-le, accueillez-nous, regardez qui on emmène.
6: Mais pendant ces vacances que l'on démarre sur les chapeaux de roue, ou plus doucement, il faut de toute façon inévitablement appuyer sur le champignon. Mais ça, c'est une autre expression.
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Je vous retrouve en Provence sur la 8 direction Aix et Marseille. Après la barrière de péage de la Barque Nord, une voiture est arrêtée et peut présenter de la gêne.

0: La musique de Ghetto Supposta, de Praz plus exactement. Ghetto Supposta, c'est le titre qui résonne sur Radio Vinci Autoroute. Restez bien à l'écoute, retour au trafic dans 30 secondes.
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0: Il est tout pile 2h30, il est l'heure de revenir en détail à vos conditions de circulation. Et pour débuter, je vous retrouve en région lyonnaise. Vous êtes au sud de Lyon, sur l'A7 Nord, en direction de Lyon-Centre. Une voiture est en panne sur voie de droite et bas-côté. 4 km après avoir passé la sortie 11 Vienne-Sud, votre repère, le kilomètre 30. À l'ouest de Lyon, tout va bien. Dans le reste de la vallée du Rhône et en Provence également, pas de perturbations particulières à évoquer. Simplement à vous rappeler dans le Var que les sorties 35 Brignoles sont vivement déconseillées par les autorités dans les deux sens de circulation en raison des nouveaux départs de feu qui touchent malheureusement le secteur de Pontevès et où de nombreuses routes du réseau secondaire sont d'ailleurs fermées dans cette région-là. Et puis, autre info pratique à vous rappeler qui nous emmène cette fois-ci entre Narbonne et Béziers sur la 9 direction Lyon, l'aire de Vinasse en sud est fermée, le temps de permettre le dépannage d'un poids lourd. Prenez vos bonnes dispositions dans ce secteur-là. Et vous savez déjà tout.
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I Want to Break Free, un grand classique signé Queen, bien sûr, qui vous accompagne cette nuit sur la route. Une route très très calme dans le sud-est du pays, pas de grosses difficultés à évoquer. Retour au trafic en détail à 2h45 après la musique de Thérapie Taxi, Candid Crush ou encore Naïka One Track Mind. Très belle route.

0: Candide Crush, la musique de Thérapie Taxi qui résonne sur Radio Vinci Autoroute, et à suivre absolument BO, votre rendez-vous estival dédié aux bandes originales les plus mythiques du cinéma, celles que l'on ne se lasse pas de réécouter. Dans quelques minutes, place à notre âme d'enfant, on va rire, chanter et retrouver les mignons coups de projecteur sur Moi, Moche et Méchant, juste après vos conditions de circulation.
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0: Il est 2h46, il est l'heure de reparler en détail de vos conditions de circulation. Ça roule très très bien dans le sud-est à cette heure-ci, avec quelques infos simplement à vous rappeler. La première nous emmène au sud de Lyon. Je vous retrouve sur l'autoroute A7 Nord, vous roulez en direction de Lyon-Centre, 4 km après avoir passé la sortie 11 Vienne-Sud. À hauteur du kilomètre 30, il y a une voiture en cours de dépannage sur voie de droite et bas-côté, vous serrez bien sur les deux voies les plus à gauche. Je vous retrouve bien plus au sud à présent, dans le Var, pour vous rappeler que sur l'A8, la sortie 35 Brignoles est vivement déconseillée par les autorités dans les deux sens de circulation en raison des nouveaux départs de feu qui touchent le secteur de Pontevès et où d'ailleurs de nombreuses routes du réseau secondaire sont fermées. Et puis pour terminer, je vous donne rendez-vous entre Narbonne et Perpignan. Nous sommes sur l'autoroute A9 en direction de Barcelone. Il y aurait des morceaux de bois sur les voies, 16 km après avoir passé la sortie 40 Leca à hauteur du kilomètre 234. Partout ailleurs, si je n'ai pas parlé de vous, c'est tout simplement que tout va bien. Merci d'avoir choisi le 107.7 sur la route des vacances.
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0: Et il est l'heure d'Absolument BO, votre rendez-vous consacré aux bandes originales de films, avec une saga que les enfants adorent et les parents aussi. Bonne humeur, éclat de rire et une bande-son qui donne franchement le sourire. On vous retrouve, Marie-Codemo.
2: Hello!
3: Ils sont tout petits, bruyants, toujours branchés sur 100 000 volts. Non, non, ce ne sont pas des enfants. Quoique... Ceux-là sont jaunes, ce sont les mignons. Et dans la saga Moi, Moche et Méchant, Groot, qui est un méchant pas si vilain que ça, a pour assistant des centaines de petits personnages si attachants. En 2013, pour le deuxième film, Groot est amoureux. Donc on va rire, mais on va aussi chanter et danser sur un titre qui rend... est signé Pharrell Williams, rappeur, producteur, styliste, qui est en charge de mettre en musique toutes leurs aventures depuis le début. Ce titre et son clip, long de 24 heures, sont devenus en quelques jours de véritables hymnes à la joie dans le monde. Il faut dire que le mot « happy » est répété 56 fois par Pharrell Williams. Impossible de passer à côté dans les moments les plus exaltants de nos vies, du réveil matin au mariage, et même à la réouverture de Notre-Dame de Paris en décembre 2024, où il l'a chanté entouré d'un chœur gospel. Pharrell Williams et toute la bande de Moi, Moche et Méchant nous rendent happy dans Absolument BO.

0: C'était Happy de Pharrell Williams, extrait de Moi moche et méchant dans Absolument BO. 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Et avant de poursuivre la route en musique, je vous rappelle que de nombreux départements sont confrontés à la sécheresse et donc exposés au risque de feux de forêt et de végétation. Soyez vigilants et surtout n'oubliez pas, un seul mégot jeté par la fenêtre peut déclencher un incendie et ravager des hectares en quelques minutes. Écoutez ce message en anglais.
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0: Et la route se poursuit donc en musique avec Angèle et Justice, What You Want, qui arrive juste après You Two, Even Better Than The Real Thing.

0: What You Want, Angèle et Justice qui vous accompagnent sur Radio Vinci Autoroute. Il est 3h du matin, très belle route à tous.
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2: Bonsoir à tous. C'est un véritable brasier attisé par le Mistral qui progresse actuellement dans le Var, où 1000 hectares sont partis en fumée depuis hier. Un nouvel incendie qui progresse plus vite qu'un cheval au galop. Des mots du préfet du Var, Simon Babre. 2500 personnes ont été évacuées. Le village d'un millier d'habitants de Corrence est lui complètement isolé selon les autorités qui ont confiné la population. En Gironde, le feu qui a dévasté 42 000 hectares n'est pas fixé, mais la situation s'améliore, rassure la préfète Sophie Broca. 200 000 personnes précédemment évacuées ont pu regagner leur logement. 8 départements du Sud restent en vigilance orange feu de forêt. 5 fois plus de gendarmes et policiers français déployés à la frontière franco-espagnole. Laurent Nunez a annoncé hier soir un renforcement significatif des forces de l'ordre face à la situation humaine.

0: sanitaire dans l'enclave espagnole de Ceuta. La quasi-totalité des 60 000 migrants entrés illégalement est déjà repartie au Maroc, assure le ministère des Affaires étrangères espagnol. Parallèlement, l'Italie a prononcé la fermeture temporaire de l'espace Schengen à l'Espagne dans l'optique de défendre les frontières de l'Europe, à en croire Rome. La pression était trop forte sur Gianni Infantino. Le patron de la FIFA renonce finalement à son projet de vendre des parts de la Coupe du Monde à des investisseurs privés. Il est apparu clairement que le projet engendre des divisions, écrit la FIFA dans un communiqué. Plusieurs fédérations internationales avaient fermement dénoncé cette idée, dont l'UEFA, l'instance en charge des compétitions européennes. Et puis en bref, au moins 4 personnes ont été tuées cette nuit à Kiev dans une attaque de missiles balistiques russes. 13 autres personnes ont aussi été blessées, selon les autorités locales. Enfin, top départ pour le Tour de France féminin ce samedi, une semaine après la victoire de Tadej Pogacar chez les hommes. 138 km autour de Lausanne, au programme de la première étape organisée en Suisse sur un parcours propice aux puncheuses. La Française Pauline Ferrand-Prévot remet son titre en jeu. Il est 3h, passé de 2 minutes. 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L'actualité du trafic revient dans un instant, juste après la météo.
1: Merci beaucoup Julien, à tout à l'heure. Et côté ciel, on se vendredi, en ce samedi 1er août, un grand soleil et de fortes chaleurs, voilà ce qui vous attend pour débuter ce week-end dans le sud-est. Plusieurs départements sont d'ailleurs placés en vigilance orange canicule du Puy-de-Dôme aux Alpes-Maritimes, en passant par le Rhône et le Vaucluse. Pensez à bien vous hydrater, même la nuit, et à marquer la pause régulièrement. Quant aux températures, dans la matinée, comptez 25 à Lyon, 26 à Montélimar, 27 à Marseille et à Gap. Pour l'après-midi, 32 à Montélimar, 34 pour les maximales à Gap, Montpellier et Perpignan. Par ailleurs, plusieurs départements sont en vigilance orange feu de forêt, notamment le Var, le Vaucluse, la Drôme, le Gard, l'Hérault, l'Aude et les Pyrénées-Orientales. 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
1: À 3h, tout juste passé de 3 minutes, retour à vos conditions de circulation en détail dans le sud-est du pays. Et c'est très très calme à cette heure-ci sur la route, vraiment ça roule bien, pas de grosses difficultés à évoquer. Quelques infos à vous rappeler. Pour débuter, je vous rejoins entre Narbonne et Perpignan, vous êtes sur la 9 en direction de Barcelone. 16 km après avoir passé la sortie 40, le 4, km 234, il y aurait des morceaux de bois sur les voies. Alain, le patrouilleur, vient tout juste d'arriver sur place, il peut être amené à traverser les voies, donc vous ouvrez l'œil et vous levez le pied. Toujours l'autoroute A9, mais plus au nord, et cette fois-ci en direction de Lyon. Je vous rappelle que l'aire de Vinasson Sud est fermée, le temps de permettre le dépannage d'un poids lourd. Vous ne pouvez donc pas vous y arrêter. Anticipez bien dans ce secteur-là. Et puis avant de vous quitter, je vous rejoins dans le Var cette fois-ci. Vous m'écoutez depuis l'autoroute A8. Je vous rappelle que les sorties 35 Brignoles sont vivement déconseillées par les autorités, aussi bien en direction de Nice et de l'Italie qu'en direction d'Aix et Marseille, en raison des nouveaux départs de feu qui touchent malheureusement le secteur de Pontevès et où d'ailleurs de nombreuses routes du réseau secondaire sont fermées à la circulation. Une fois encore, anticipez bien vos trajets dans cette région-là. Et partout ailleurs, si je n'ai pas parlé de vous, c'est que tout va bien.
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Mr. Know-it-all, une nouveauté signée Teddy Swims qui vous accompagne cette nuit sur la route. Une route très très calme dans le sud-est. Aucune difficulté notoire à évoquer. Et je reviens en détail à vos conditions de circulation. Ce sera après la musique de Sean Colvin, Sunny Came Home.

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1: À 3h15, retour à vos conditions de circulation en détail dans le sud-est du pays. Et c'est toujours aussi calme sur la route. Aucune difficulté à évoquer. Tous les voyants sont au vert. Deux infos pratiques à vous rappeler simplement. Si vous êtes entre Narbonne et Béziers sur la 9 direction Lyon, je vous rappelle la fermeture de l'aire de Vinassan. Le temps de permettre le dépannage d'un poids lourd dans ce secteur-là. Et puis, je bascule et vous retrouve dans une toute autre région, dans le Var, sur l'A8. Où la sortie Brignoles 35 est vivement déconseillée par les autorités dans les deux sens de circulation en raison des nouveaux départs de feu qui touchent le secteur de Pontevès et de nombreuses routes qui sont d'ailleurs fermées sur le réseau secondaire. Et vous savez déjà tout puisque partout ailleurs, ça roule très bien. Cet été dans Play Replay, les séries nous font voyager vers des destinations de rêve. Dans un instant, on cap sur des hôtels de luxe en bord de mer, entre soleil radieux, clients fortunés et secrets bien gardés. Une série aussi élégante que Mordant, The White Lotus, c'est à découvrir juste après Clint Bandit et Zara Larsson, Symphony.

0: Parson sur le 107.7, côté route, ça se passe toujours aussi bien dans le sud-est. Et avant de revenir en détail à vos conditions de circulation, ce sera un petit peu avant 3h30, je vous propose de la musique Michael Jackson, Pretty Young Thing ou encore Soprano, le dernier Soprano DJ. Ça arrive juste après votre rendez-vous Play Replay. Après New York la semaine dernière, changement total de décor. Nous vous emmenons à Hawaï, en Sicile et en Thaïlande à la découverte des palaces qui servent de décor à la série The White Lotus.
1: The White Lotus suit les séjours de voyageurs privilégiés dans des hôtels de luxe. Derrière des décors paradisiaques se révèlent tensions, secrets et jeux de pouvoir.
2: Riz sans gluten et boules de coco, on n'est pas venu ici pour se foutre à la diète.
3: J'ai failli mourir aujourd'hui. Mais comme ça, ils nous font le séjour gratos et ça, c'est plutôt cool.
2: Oui, tu as assuré, bébé.
1: Chaque saison nous transporte dans des lieux différents. De la Sicile baroque à la Thaïlande luxuriante en passant par les plages d'Hawaï.
4: Sawadika, bienvenue au White Lotus de Thaïlande.
5: Welcome to the White Lotus in Sicily.
6: La Dolce Vita.
1: Bienvenue sur les tropiques, entre plages de sable fin, eau cristalline et paysages luxuriants. Entre luxe, chaleur et décors spectaculaires, la série transforme ses destinations en véritables cartes postales, capturant toute la beauté et les contrastes de ces lieux d'exception.
7: J'ai envie qu'on s'éclate aujourd'hui. Il n'y a que le regard des hommes qui l'a fait vivre. Je trouve ça triste.
8: Si tout le monde décide de céder à ses instincts, ce sera la course à la débauche.
1: Diffusée dans le monde entier, The White Lotus s'impose comme une série qui fait voyager saison après saison en explorant différentes cultures et façons de vivre. The White Lotus, à découvrir, redécouvrir sur HBO Max. La prochaine saison, la quatrième, sera disponible en fin d'année 2026.
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1: À 3h29, retour à vos conditions de circulation en détail dans le sud-est du pays. Une nuit très calme sur la route à cette heure-ci. Pas de difficultés particulières à évoquer. Une seule info à vous rappeler qui vous concerne si vous m'écoutez en Provence. Vous êtes sur l'autoroute A7 en direction de Marseille. Il y a une voiture en panne à la barrière de péage de Lançon de Provence qui peut présenter de la gêne. Ouvrez l'œil et levez le pied. Et sinon, mis à part ça, partout ailleurs, tous les voyants sont au vert.
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I'm gonna get you good, la très belle voix de Shania Twain qui vous accompagne sur Radio Vinci Autoroute. Côté trafic, rien à signaler, ça roule bien où que vous soyez, où que vous m'entendiez, et tant mieux pour vous qui êtes au volant actuellement. Notre route se poursuit tranquillement en musique avec la très belle voix de Sting, It's Probably Me, qui arrive dans un instant. Ce sera juste après Maëlle, Tic Tac, et bien sûr retour au trafic aux alentours de 3h45.

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1: 3h44. Un nouvel état des lieux complet de vos conditions de circulation. Alors je vous rassure tout de suite, ça va aller très très vite puisque ça roule bien où que vous soyez ou que vous m'entendiez. Je n'ai qu'une seule information à vous rappeler qui nous emmène dans le Var. Vous m'écoutez depuis l'autoroute A8. Notez bien que la sortie 35 Brignoles est vivement déconseillée par les autorités, quel que soit votre sens de circulation. La raison, eh bien tout simplement, ces nouveaux incendies dans le secteur de Pontevès. Et la conséquence, c'est également qu'il y a beaucoup de routes du réseau secondaire qui sont fermées dans ce secteur-là. Donc anticipez bien vos déplacements. Et sinon, partout ailleurs, vous l'aurez compris, tout va bien. Tout au long de l'été, nous vous faisons découvrir les desserts de l'été. Des spécialités qui sont de bon les vacances. À Roya, près de Clermont-Ferrand, la myrtille est reine et inspire la revisite d'un grand classique de la pâtisserie auvergnate. Découverte dans un instant, juste après la très belle musique de l'homme pâle, Yeudiz.
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0: Yudiz, c'était l'homme pâle pour vous accompagner sur la route en ce milieu de nuit, une route très très calme dans le sud-est. Direction Roya, près de Clermont-Ferrand, pour notre dessert de l'été. Ici, la myrtille est l'une des stars des montagnes auvergnates. Au restaurant Le Marquis de Roya, elle se savoure dans une tarte revisitée par le chef.
1: Quand on parle de Roya, beaucoup évoquent ces termes. Mais pour certains visiteurs, une autre adresse mérite le détour. Le restaurant Le Marquis de Roya et sa célèbre tarte aux myrtilles. À première vue, c'est une tarte aux myrtilles comme les autres. À première vue seulement. En effet, ici, la tarte cache un secret de fabrication plutôt inattendu. Découverte avec Jérémy Dora, le chef de l'établissement.
2: Donc la myrtille qui est une spécialité de la région, les myrtilles du Forez, je l'ai associée avec de la lentille verte du puits, mais en sucré. Donc en fait, au lieu de prendre la poudre d'amande classique pour faire comme une frangipane, une crème d'amande, on fait une crème de lentilles sucrée, à base de vanille et de badiane.
1: Une pâte à base de lentilles, des myrtilles servies bien fraîches au-dessus. Sur le papier, l'association peut surprendre. Dans l'assiette, elle est devenue la signature de la maison.
2: J'ai travaillé pendant un an au Puy-en-Velay, donc la lentille, on l'a décliné un peu sur toutes les sortes. Hein. On a tellement un terroir qui est riche sur nos départements de l'Auvergne, donc on a plein de choses à faire et à travailler.
1: Donc c'est le moment de passer à table, c'est ça?
2: Voilà.
1: C'est super bon. Et avec juste le goût de la myrtille, ça se marie tellement bien. En plus, ça, il fait 32 degrés dehors, ça fait du bien.
2: Du coup, on a le côté croquant et sablé de la pâte, moelleux avec la lentille et les myrtilles qui viennent amener la touche de fraîcheur et d'acidité.
1: Arrive l'heure du dessert, les commandes s'enchaînent. Et à quelques tables de là, des touristes découvrent la spécialité pour la première fois. Nombreux sont ceux qui se laissent tenter.
3: Alors je vous laisse déguster le verdict.
4: Il sent bien la lentille avec la myrtille. Je trouve que ça balance bien, ça fait un petit côté sucré-salé.
5: Entre la pâte à la lentille qui est chaude et la myrtille qui est fraîche, c'est quand même un mix surprenant. Mais alors par contre, ça éclate en bouche, ça pépite.
6: C'est super bon. C'est frais. C'est délicieux.
7: C'est vrai qu'il y a vraiment le côté frais des myrtilles avec le croustillant du biscuit et des lentilles cuites. C'est vraiment un bon mélange. Je reviendrai.
1: La tarte du Marquis de Roya fait partie des spécialités que les visiteurs viennent chercher durant l'été pour se rafraîchir. Une tradition gourmande qui se trouve à proximité de Clermont-Ferrand, à Roya, accessible depuis la 71, la 75 ou l'autoroute A89.
0: Et notre route se poursuit en musique avec Simply Red, Money's Too Tight ou encore Tame Impala et Jenny avec Dracula.

Le sud-est cette nuit, tant mieux. Ça risque d'être nettement différent d'ici quelques heures avec une journée classée noire par bison futé sur la route. Vous allez être très très nombreux. Et si vous avez choisi de partir tôt, de partir de 16 heures, eh bien, vous avez vu juste, vous avez pris la bonne décision. Je reviens en détail à vos conditions de circulation après l'actualité, la météo de 4 heures, après la musique aussi de Mentissa, la chanson d'amour.

0: La chanson d'amour de Mensissa pour vous accompagner en douceur sur Radio Vinci Autoroute. Et il est 4h, très belle route à tous.
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2: Bonsoir à tous. Situation toujours très tendue dans le Var où un feu qui défie l'entendement selon le préfet a ravagé plus de 1000 hectares depuis hier. L'incendie parti du massif du Gros Bessillon et accentué par le Mistral a engendré l'évacuation de 2500 personnes. La préfecture annonce l'arrivée de renforts dans les prochaines heures pour épauler les 720 pompiers sur le terrain. 5 fois plus de gendarmes et policiers français déployés à la frontière franco-espagnole. Laurent Nunez a annoncé hier soir un renforcement significatif des forces de l'ordre face à la situation humanitaire de Ceuta. L'Italie a parallèlement prononcé la fermeture temporaire de l'espace Schengen à l'Espagne après l'arrivée illégale de 60 000 migrants en provenance du Maroc dans l'enclave espagnole. Il est apparu que le projet engendre clairement des divisions et ne sert plus l'objectif initial. Le message de la FIFA cette nuit qui acte la fin de l'ambition de son président Gianni Infantino de vendre des parts de la Coupe du Monde à des investisseurs privés. L'instance en charge des compétitions européennes, l'UEFA, avait appelé à l'unanimité au boycott des prochaines compétitions de la FIFA, dont la Coupe du Monde si le projet arrivait à son terme. En France, nouveau tournant dans l'enquête sur la découverte de 5 bébés morts à Orange. La mère des enfants a été mise en examen pour meurtre et placée en détention provisoire. Son compagnon a lui été remis en liberté après avoir été entendu par les enquêteurs. C'est lui qui avait découvert lundi les ossements des bébés dans l'appartement familial à Orange, dans le

0: Vaucluse. En bref, nouvelle nuit de bombardements en Ukraine. Au moins 4 personnes sont mortes et 13 ont été blessées cette nuit dans une attaque de missiles balistiques russes à Kiev. Enfin, Pauline Ferrand-Prévot entame la défense de son titre sur le Tour de France féminin qui s'élance aujourd'hui pour 138 km au programme de la première étape autour de Lausanne. La Française de Visma Lise Bike aura fort à faire contre sa dauphine de l'été dernier, Demi Vollering, ou encore l'Espagnole Paola Blasi. 4 heures passées de 2 minutes, excellent réveil à l'écoute du 107.7. Retour du trafic dans un instant, juste après la météo.
1: Merci beaucoup Julien, à tout à l'heure. Et côté ciel, en ce samedi 1er août, un grand soleil et de fortes chaleurs, voilà ce qui vous attend de nouveau pour débuter ce week-end dans le sud-est. Plusieurs départements sont d'ailleurs placés en vigilance orange canicule, du Puy-de-Dôme aux Alpes-Maritimes en passant par le Rhône et le Vaucluse. Pensez à bien vous hydrater, même de nuit, et à marquer la pause très régulièrement. Quant aux températures, dans la matinée, comptez 25 degrés à Lyon, 26 à Montélimar, 27 à Marseille et à Gap. Pour l'après-midi, 32 à Montélimar, 34 pour les maximales à Gap, Montpellier et Perpignan. Par ailleurs, plusieurs départements sont également en vigilance orange feu de forêt, notamment le Var, le Vaucluse, la Drôme, le Gard, l'Hérault, l'Aude et les Pyrénées-Orientales. N'oubliez pas, jeter un mégot par la fenêtre, déjà c'est interdit. 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
1: À 4h03, retour au trafic en détail, ça va de nouveau aller très très vite puisque tout va bien dans le sud-est, aucune difficulté particulière à évoquer. Une seule info à vous rappeler qui vous concerne si vous m'écoutez depuis le Var et l'autoroute A8. Dans les deux sens de circulation, les autorités vous déconseillent vivement d'emprunter la sortie 35 Brignoles pour cause de nouveaux départs de feu qui touchent malheureusement le secteur de Pontevès et de nombreuses routes du réseau secondaire qui sont fermées. Anticipez bien vos déplacements dans cette région-là. Partout ailleurs, que vous soyez sur la Côte d'Azur, peut-être en Provence, dans la vallée du Rhône, en région lyonnaise à l'ouest de Lyon, ou encore tout au long de la 9 jusqu'aux portes de l'Espagne, la 61 peut-être en direction de Toulouse, la ville rose, tous les voyants sont au vert, ça se passe très très bien. Vous êtes quand même progressivement de plus en plus nombreux à prendre le volant. Vous avez bien fait, c'est une journée classée noire par Bison Futé, en ce grand jour de chassé croisé entre juilletistes et haussiens. Pour autant, même si vous n'êtes pas encore trop nombreux sur la route, que le trafic n'est pas trop chargé, vous n'êtes pas tout seul quand même. Et lorsqu'il n'y a personne devant vous à droite, il est impératif, il est obligatoire de vous rabattre. En France, on ne reste pas sur la voie du milieu ou la voie de gauche, on se rabat.
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L'hymne de la Coupe du Monde 2026, signé Shakira et Burna Boy, Die Die à l'instant sur Radio Vinci Autoroute. Un titre qui nous a donné le sourire une bonne partie de l'été, bon, qui nous a pas porté chance pour autant, mais on va faire abstraction de ce détail-là. Côté route, en tout cas, vous avez de la chance, ça roule très très bien à cette heure-ci, aucune difficulté particulière, et je vous donne rendez-vous juste après la musique de Savage Garden, I Want You, pour reparler en détail de vos conditions de circulation.

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1: À 4h15, un nouveau tour d'horizon de vos conditions de circulation en détail. Dans le sud-est du pays, ça va aller très très vite de nouveau, puisque ça roule bien où que vous soyez, où que vous m'entendiez. Une seule info pratique à vous rappeler qui vous concerne si vous êtes dans le Var, sur l'autoroute A8 ou la sortie 35 Brignoles, vous est vivement déconseillé par les autorités, quel que soit votre sens de circulation, en raison des nouveaux incendies qui frappent le secteur de Pontevès et où d'ailleurs de nombreuses routes du réseau secondaire sont fermé actuellement. Mis à part ça, partout ailleurs, tout va bien. Il est aux commandes d'une matinale radio depuis plusieurs années et anime sur France 2 des émissions devenues incontournables comme Chacun son tour où tout le monde a son mot à dire. Dans un instant, Bruno Guillon s'installera sur le siège passager à vos côtés pour évoquer ses souvenirs d'été entre longs trajets sur la route et soirées devant la télévision. Rendez-vous juste après la musique de Coldplay.

0: De Coldplay qui résonne sur le 107.7 et côté route, c'est toujours aussi calme dans le sud-est. Et tout de suite, place à notre chronique sur la route avec une figure bien connue de la radio et de la télévision, Bruno Guillon. Il est au micro de Charles Dodon.
1: Bonjour Bruno Guillon.
2: Bonjour.
1: On parle souvent sur cette antenne de l'importance de faire la pause quand on fait un long trajet. Et je me trompe si je dis que ce mot pause figure assez peu dans votre agenda durant l'année entre la radio et la télé. La pause, c'est vraiment là cet été pour vous ?
2: Oui, c'est la période où j'essaye de breaker en tout cas et de profiter à fond de ma famille et de mes proches.
1: On le sait, cet été, Interville ne fait pas son retour. Un programme mythique qu'on a tous regardé durant des années. Vous avez, vous, d'autres émissions ou programmes qui vous ont marqué quand vous étiez peut-être plus jeune en vacances l'été ?
2: Alors, pour le coup, quand j'étais en vacances l'été, il y avait déjà Interville, mais il y avait aussi une déclinaison d'Interville qui m'a limite plus marqué, c'était Jeux sans frontières.
1: Oui.
2: Où là, c'était pas des villes, c'était des pays qui s'affrontaient. Et oui, c'était le rendez-vous d'été, mais de toute façon, la télévision, l'été, elle prenait un sens différent du reste de l'année. Moi, la télévision, quand j'étais petit, ou même ado, c'était le film du soir. Bon, il commençait à 20h30, mais à 21h30, il fallait que j'aille me coucher. Donc la magie de l'été, c'est qu'on pouvait regarder le film en entier. Et c'est là où il y a des films qui prennent tout leur sens, les Fantomas ou la Grande Vadrouille, quand on va jusqu'à la fin, c'est quand même plus sympa.
1: Il y avait aussi, à côté jeu, la carte au trésor, bien évidemment,
2: oui.
1: Fort Boyard, l'été,
2: ouais.
1: C'était ça.
2: Alors
1: aussi.
2: Attention, parce que là, vous parlez un Charentais maritime, on dit Boyard.
1: À Boyard.
2: On dit Boyard. Et on dit le père Fourat et non pas le père Fouras. Mais moi, je suis de ceux qui ont connu le Fort Boyard sans émission de télé dedans, puisque je suis de Charente-Maritime. Et donc, avant que ça devienne un terrain de jeu télévisé grandeur nature, c'était une ruine.
1: Et en venant ici, je me suis souvenu de la piste de Xapatane.
2: Oui, bien sûr.
1: J'ai plus mais du tout les règles.
2: Moi, j'ai pas non plus, mais ça fait partie de ces jeux qui avaient des noms improbables. Il y a eu aussi Mokchou Patamou.
1: Pas du
2: une
1: tout.
2: Une époque qui était présentée par Vincent Perrault. Oui, la télé.
1: 40 degrés à l'ombre.
2: Bien sûr. La télé a parfois accouché de concepts un peu improbables. Mais puisqu'on parle d'émission d'été, oui, 40 degrés à l'ombre, c'était le rendez-vous. Alors, il y a eu Vincent, puis il y a eu aussi Thierry qui l'a fait.
1: Marie-Ange Nardi,
2: il y a eu Marie-Ange Nardi avec les fameux épisodes du Lion.
1: Oui, c'est vrai qu'il y avait une chronique animalière.
2: Exactement.
1: Et à chaque fois, ils avaient peur sur le plateau, je crois.
2: Oui, oui. Ça fait partie, oui, des rendez-vous d'été, ouais.
1: Bruno Guillon fait une pause et on se retrouve dans quelques minutes.
0: Rendez-vous après le point trafic de 4h30. D'ici là, notre route se poursuit en musique avec B52, Love Shack ou encore Elena Capu.

0: Love Shack à l'instant, la musique de B52 sur le 107.7. Et tout au long de la semaine, Bruno Guillon fait la route des vacances à vos côtés. Dans un instant, changement d'ambiance, l'animateur nous racontera ses plus beaux souvenirs estivaux. Et ce sera juste après vos conditions de circulation qui arrivent dans moins d'une minute.
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0: Il est 4h30, retour au trafic en détail dans le sud-est et ça va aller très très vite, ça roule très bien. Un trafic qui commence néanmoins à bien s'intensifier dans la vallée du Rhône sur l'A7 en direction de la Méditerranée, en direction de Marseille. Vous êtes nombreux et il y a déjà des premiers ralentissements, des premières perturbations qui se font ressentir au sud de Lyon, les tout premiers kilomètres de l'autoroute A7 Nord, l'autoroute A46 même, et puis plus au sud, l'autoroute A7 dans la région de Chana, Saint-Rambert, d'Albon. Patience dans ce secteur-là, prudence, une circulation qui peut être un petit peu en effet d'accordéon, donc ne vous laissez pas surprendre, ne réaccélérez pas trop vite. Et voilà, sinon c'est la seule info qui vous concerne à cette heure-ci. Vous êtes déjà nombreux à avoir pris le volant pour anticiper les grosses perturbations qui s'annoncent tout au long de la journée. Et vous avez quand même bien fait, puisque pour l'instant il s'agit simplement de quelques coups de frein. Autre info qui vous concerne et nous emmène cette fois-ci dans le Var, du côté de l'A8, que ce soit en direction de Nice et de l'Italie ou en direction d'Aix et Marseille, les autorités vous déconseillent d'emprunter les sorties Brignoles 35 dans les deux sens, en raison des nouveaux incendies qui frappent le secteur de Pontevès et de nombreuses routes du réseau secondaire qui sont fermées, inaccessibles dans ce secteur-là. Prenez vos bonnes dispositions dans cette région-là. Et sinon, partout ailleurs, si je n'ai pas parlé de vous, c'est que tout va bien.
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0: Et nous retrouvons Bruno Guillon, votre compagnon de route aujourd'hui, toujours au micro 107.7 de Charles Dodon.
5: Vous avez réveillé cette année encore des centaines de milliers d'auditeurs chaque matin sur Fun Radio. La radio reste un média encore très écouté en voiture, notamment sur la route du travail.
6: Ouais.
5: Sur la route des vacances, vous êtes encore radio ou vous préparez plutôt une playlist ou vous écoutez des podcasts ?
6: Et c'est un peu tout. J'aime bien écouter de la musique en mode un peu été. Je peux me faire des podcasts. Alors j'avoue avoir une petite préférence pour des podcasts d'enquête ou d'histoire criminelle.
5: L'heure du crime.
6: Entre autres, l'heure du crime.
5: Affaires sensibles.
6: D'RTL, affaires sensibles. Ou alors après des podcasts sur l'histoire, j'aime beaucoup. Et voilà, et je jongle avec tout ça, ouais, sur la route.
5: Et vous faites partie de ceux qui adorent la route des vacances,
6: ouais.
5: Ou plutôt de ceux qui comptent les kilomètres?
6: Non, j'adore non. Ça. Moi, il y a tout un décorum avec la route des vacances. C'est-à-dire que la route des vacances, tu pars déjà quand il fait pas encore jour, pour avoir le plaisir de voir le soleil se lever. Quand le soleil se lève, tu es déjà sur la route des vacances. Et puis j'ai des réflexes de départ en vacances, c'est-à-dire que moi, un déjeuner de quand tu pars en vacances, c'est forcément le sandwich triangle et le paquet chips dans la station d'autoroute. Voilà, ça fait partie du truc.
5: Quand vous étiez jeune, encore aujourd'hui ?
6: Alors, quand j'étais jeune, il y avait moins d'autoroutes déjà. Moi, quand j'étais jeune, mes parents, c'était la glacière. C'était la glacière et l'endroit pour le pique-nique. Et comme mes parents étaient un peu des ayatollahs du pique-nique, il fallait trouver l'endroit où il n'y avait personne, où on était tranquille, où on pouvait poser la table, et puis le pique-nique, c'était, il manquait vraiment que le frigo et la gazinière.
5: Bel orga.
6: Exactement. Mon père, qui conduisait la voiture à l'époque, ma maman n'avait pas le permis, avait vraiment ce côté, quand on quittait les limites du département de la Charente-Maritime, j'ai l'impression qu'on arrivait dans des pays étrangers qu'on parlait pas la même langue. C'est-à-dire que ça devenait tout de suite une escapade. C'était une histoire de fou. Donc, je me souviens de vacances où on allait dans le Cantal, au début, beaucoup, et puis après, dans les Pyrénées. Et donc, je vous dis, j'ai ce souvenir de vous dormez derrière sur le siège arrière. arrière, vous avez votre coussin, vous partez, il fait nuit, et quand vous vous réveillez, le soleil se lève à peine et vous voyez au loin les montagnes qui se dessinent avec les odeurs qui vont avec et tout ça. Non, non, c'est des bons souvenirs.
5: On vous souhaite de belles vacances.
6: Merci, vous aussi, et bonne route.
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Les excellents Offsprings qui vous accompagnent sur Radio Vinci Autoroute, qui vous réveille peut-être. Restez bien à l'écoute. Je reviens en détail à vos conditions de circulation dans quelques minutes. Ce sera après la musique de Mozart, l'opéra rock. Tatoue-moi.

0: Juliette ou moi, Mozart, l'Opéra Rock sur Radio Vinci Autoroute. Restez à l'écoute, retour au trafic dans moins d'une minute.
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0: À 5h moins le quart, retour à vos conditions de circulation dans le sud-est du pays. C'est toujours aussi calme sur la route. Ça commence un petit peu à se densifier côté trafic de la région lyonnaise jusqu'à Valence. Différentes zones de ralentissement, de coups de frein. Et oui, vous êtes déjà nombreux à avoir anticipé votre départ en ce samedi 1er août. Une journée classée noire par bison futé, puisque c'est le grand chassé croisé des vacances entre juilletistes et aoussiens. Vous avez bien fait d'anticiper de partir tôt, même s'il y a déjà quelques petits ralentissements. Ça se passe bien, pour autant pas de grosses difficultés. Je vous retrouve en Provence du côté de la 7 à la barrière de péage de Lançon de Provence. Il y a des piétons qui peuvent vous gêner ou vous surprendre. Vous êtes concernés dans les deux sens, ouvrez l'œil et levez le pied. Et puis pour terminer, un petit mot pour vous qui êtes dans le Var du côté de l'autoroute A8. Je vous rappelle que la sortie 35 Brignoles est vivement déconseillée par les autorités, quel que soit votre sens de circulation, en raison des nouveaux incendies qui touchent le secteur de Pont-Eves et de nombreuses routes du réseau secondaire qui sont fermées dans cette région-là. Et vous savez déjà tout, puisque partout ailleurs, ça se passe très bien. Allez, notre route se poursuit en musique avec Pascal Obispo, Icar, Viens, ou encore les Jackson 5, Blame It.

0: Viens, Pascal Obispo et Icar qui vous accompagnent sur Radio Vinci Autoroute. Une route calme à cette heure-ci. Je reviens en détail à vos conditions de circulation après l'actuelle météo de 5h du matin, après la musique de Joyce Jonathan comme d'hab ou encore Trim Pop the Music.
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0: Et il est 5h, bon réveil et bonne route.
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2: Bonjour à tous et à la une, un feu qui défie l'entendement ravage toujours le Var où 1000 hectares sont déjà partis en fumée depuis hier. L'incendie parti du massif du Gros Bessillon a été accentué par le Mistral avant d'engendrer l'évacuation de 2500 personnes. La préfecture a annoncé cette nuit l'arrivée de renforts dans les prochaines heures pour épauler les 720 pompiers à pied d'œuvre. Laurent Nunez a lui annoncé hier soir un renforcement significatif des forces de l'ordre face à la situation humanitaire de Ceuta. 5 fois plus de gendarmes et policiers français qu'à l'accoutumée déployés à la frontière franco-espagnole. L'Italie a de son côté prononcé la fermeture temporaire de l'espace Schengen à l'Espagne après l'arrivée illégale de 60 000 migrants en provenance du Maroc dans l'enclave espagnole. Le président de la FIFA, Gianni Infantino, renonce à vendre les parts de la Coupe du Monde à des investisseurs privés. La pression était trop forte autour du président de la FIFA, notamment via l'UEFA, l'instance en charge des compétitions européennes qui avait appelé à l'unanimité au boycott des prochaines compétitions de la FIFA, dont la Coupe du Monde, si le projet arrivait à son terme. En France, la mère des 5 bébés retrouvés morts lundi à Orange, mise en examen pour meurtre et placée en détention provisoire. Son compagnon a lui été remis en liberté. C'est lui qui avait découvert lundi les ossements des bébés dans l'appartement familial à Orange dans le Vaucluse. Et puis toujours au volet judiciaire, 5 hommes de 22 à 27 ans ont été convoqués par la justice pour avoir entonné des chants racistes lors d'une feria à Marbeuse dans l'Ain samedi dernier. Ils sont poursuivis pour injures publiques pour des propos relayés dans une vidéo cumulant à plus de 5 millions de vues. Propos que les accusés ont reconnus selon la procureure. Enfin, au Moyen-Orient, Donald Trump réitère sa menace de frapper très fort l'Iran dans les prochains jours. Le président américain pourrait cibler des infrastructures énergétiques iraniennes conjointement avec Israël dès ce week-end, selon des médias outre-Atlantique. Il assure par ailleurs qu'Israël est très satisfait de l'accord sur le désarmement du Hamas dans la bande de Gaza. Il est 5h, passé de 2 minutes. Excellent réveil à l'écoute du 107.7. Vous restez avec nous, l'infotrafic revient dans un instant.

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1: Merci beaucoup Julien, à tout à l'heure. Et côté ciel, en ce samedi 1er août, un grand soleil et de fortes chaleurs attendues. Voilà ce que vous réserve ce début de week-end dans le sud-est. Plusieurs départements sont d'ailleurs placés en vigilance orange canicule, du Puy-de-Dôme aux Alpes-Maritimes, en passant par le Rhône et le Vaucluse. Pensez à bien vous hydrater, même de nuit, et à marquer la pause régulièrement. Quant aux températures, dans la matinée, comptez 25 à Lyon, 26 à Montélimar, 27 à Marseille. Marseille à Gap. Pour l'après-midi, 32 à Montélimar, 34 pour les maximales à Gap, Montpellier et Perpignan. Et par ailleurs, plusieurs départements sont aussi en vigilance orange feu de forêt, notamment le Var, le Vaucluse, la Drôme, le Gard, l'Hérault, l'Aude et les Pyrénées-Orientales. N'oubliez pas, jeter un mégot par la fenêtre, déjà c'est interdit. 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
1: 5h, tout juste passé de 3 minutes, retour à vos conditions de circulation dans le sud-est du pays, avec une info qui nous emmène dans le Puy-de-Dôme. Vous êtes sur l'A89 en direction de Lyon. Je vous avais annoncé une voiture accidentée sur bande d'arrêt d'urgence. Les infos viennent d'évoluer. La voiture serait accidentée en plein milieu des voies de l'autoroute, avec un passage assez compliqué sur bande d'arrêt d'urgence. Ça vous concerne 8 km après avoir passé la sortie 29 tiers à hauteur du kilomètre 436. Un patrouilleur, Jérôme, se rend bien sûr sur place. Je vous retrouve en région lyonnaise où vous êtes déjà nombreux à avoir pris le volant pour anticiper les grosses perturbations de ce premier jour du mois d'août, de ce samedi 1er août, classé noir par bison futé. Grosse journée de chassés croisés entre juilletistes et haoussiens. Vous avez bien fait d'anticiper, il y a déjà des ralentissements et des bouchons du nord de Lyon jusqu'à la vallée du Rhône, Valence. Il faudra compter une bonne vingtaine de minutes supplémentaires, différents secteurs de ralentissement, de bouchons cumulés que vous aurez à traverser, par exemple de Chana-Saint-Rambert-d'Albon, la sortie 12, jusqu'à Tain-l'Hermitage, la sortie 13. Il vous faudra compter 10 bonnes minutes supplémentaires dans ce secteur-là, sur à peu près 4 km. Le reste du réseau, la Provence, l'Occitanie, l'Hérault, tout va bien, tous les voyants sont au vert. Et une info qui vous concerne aussi dans le Var, vous êtes sur l'autoroute A8, la sortie Brignoles 35 est vivement déconseillée par les autorités dans les deux sens de circulation en raison des nouveaux départs de feu qui touchent malheureusement le secteur de Pont-Eves et de nombreuses routes qui sont fermées d'ailleurs sur le réseau secondaire. Avant de vous quitter, je reviens justement dans la vallée du Rhône, là où il y a des bouchons, puisque j'apprends à l'instant qu'un accident vient de se produire sur la 7, donc direction Marseille, au kilomètre 33, accident sur voie de gauche, 11 km après avoir passé la sortie 12, Chana-Saint-Rambert-d'Albon, kilomètre 33. Un patrouilleur se rend bien sûr sur place dans les meilleurs délais. Et partout ailleurs, si je n'ai pas parlé de vous, c'est que tout va bien.
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I Just Might, Bruno Mars qui vous met de bonne humeur sur la route, sur le 107.7. Une route qui commence à se charger du nord de Lyon jusque la vallée du Rhône. Vous avez plusieurs zones successives de ralentissement, de bouchons. Un accident qui s'est produit aussi au milieu des bouchons sur l'A7 en direction de Marseille. J'y reviens dans le détail. Et autre accident qui vous concerne, cette fois-ci dans le Puy-de-Dôme sur l'A89. Une voiture accidentée en plein milieu des voies. Je vous reparle de tout ça dans le détail, juste après la musique de Crystal Waters, Gypsy Woman.

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1: À 5h16, retour à vos conditions de circulation dans le sud-est du pays avec un trafic qui se densifie doucement mais sûrement, notamment si vous partez du nord de Lyon et que vous cherchez à rejoindre la vallée du Rhône, l'autoroute A7, il faudra compter une bonne demi-heure de difficultés cumulées, différentes zones de ralentissement, de bouchons, 7 km de bouchons par exemple entre Chana, Saint-Rambert-d'Albon, la sortie numéro 12 et Tain-l'Hermitage, la sortie numéro 13. Il faut compter une bonne vingtaine de minutes supplémentaires pour traverser ce secteur-là. D'autant que dans ce secteur-là, il y a un accident impliquant deux voitures qui s'est produit sur la voie la plus à gauche, donc sur la 7 direction Marseille, 11 km après avoir passé la sortie numéro 12, Chana Saint-Rambert-d'Albon, kilomètre 33 de la Gêne, donc en plus des bouchons déjà bien installés. Je vous retrouve cette fois-ci quelques kilomètres plus au nord. Vous êtes dans le Puy-de-Dôme sur l'A89. Vous roulez en direction de Lyon. Une voiture est accidentée sur voie de droite et bande d'arrêt d'urgence. Le dépanneur est arrivé sur place. Vous serrez bien sur la voie la plus à gauche. 8 kilomètres après avoir passé la sortie 29 tiers. Votre repère, c'est le kilomètre 436. Je vous retrouve avec une toute nouvelle info qui me parvient à l'instant et qui nous emmène du côté de Montélimar. Sur la 7, au niveau de l'échangeur 17, Montélimar Nord, Solce-sur-Rhône, kilomètre 102, où un piéton aurait été aperçu à proximité des voies. Vous êtes concerné dans les deux sens. Enfin, avant de vous quitter, je vous retrouve dans le Var, du côté de l'autoroute A8, où la sortie Brignoles 35 est vivement déconseillée par les autorités dans les deux sens de circulation, en raison des incendies qui reprennent dans le secteur de Pontevès, où de nombreuses routes du réseau secondaire sont par ailleurs fermé. Prenez vos bonnes dispositions avant de prendre le volant. Renseignez-vous bien. Et sinon, partout ailleurs, si je n'ai pas parlé de vous, c'est que tout va bien. J'en profite simplement pour vous rappeler que vous n'êtes pas tout seul et que lorsqu'il n'y a personne devant vous à droite, il est impératif, il est obligatoire de vous rabattre. On ne reste pas sur la voie du milieu ou la voie de gauche. C'est comme ça que l'on crée des ralentissements et des bouchons. Tout au long de l'été, sur le 107.7, nous vous proposons un voyage à travers les lieux mythiques où les Français ont dansé d'hier à aujourd'hui. Dans un instant, 5e épisode de notre saga, ce soir on danse, consacré au Macumba. Et vous allez l'entendre, il n'y en a pas qu'un en France. Rendez-vous juste après la musique de Rihanna, Diamonds. 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

0: Diamonds, Rihanna qui vous accompagne sur Radio Vinci Autoroute. Côté trafic, je vous rappelle ces bouchons, bien sûr, je ne vous apprends rien si vous êtes déjà dedans. Pas mal de bouchons et de ralentissements cumulés qui vont vous concerner du nord de Lyon jusqu'à la vallée du Rhône. Il vous faudra compter plus d'une demi-heure, déjà à même pas 5h30 du matin, pour traverser ces différentes difficultés. À noter en plus de cela qu'au milieu des bouchons, un accident impliquant deux voitures s'est produit au kilomètre 33 de l'A7 direction Marseille. Voie de gauche neutralisée. Vous ne passez donc plus que sur deux voies, ce qui risque de générer encore plus de perturbations dans ce secteur-là.
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0: Et avant de revenir en détail au trafic à 5h30, je vous prépare la musique de Blackstreet, Dr. Dre et Queen No Diggity. Mais tout de suite, sur le 107.7, nous vous racontons l'histoire des lieux mythiques où les Français ont dansé. Et voici un nouvel épisode avec Francine Thomas. Ce soir, on danse direction le Macumba avec la participation de Jean-Pierre Madère. Écoutez plutôt.
2: Une boîte de nuit tellement connue qu'elle en devient une chanson. Le Macumba méritait bien sûr les honneurs de notre saga estivale. Cette chanson, c'est celle de Jean-Pierre Madère, sortie en février 1985 et devenue tube de l'été suivant avec 600 000 exemplaires écoulés du 45 tours. Elle fait référence aux quelques 23 boîtes de nuit qui en France et à l'étranger s'appellent le Macumba. C'est donc pas une discothèque que l'on évoque aujourd'hui, mais une chaîne de discothèques. Le premier établissement ouvre en 1966 à Montpellier, dans un grand complexe où il y a également un restaurant, des tennis, une piscine et un camping.
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2: Mais finalement, seul le dancing rencontre les faveurs du public. On se concentre donc là-dessus et un nouveau Macumba ouvre à Mérignac en 1973. C'est le vrai début de la success story. Macumba, c'est donc une boîte de nuit installée en général en périphérie d'une ville, près d'un hypermarché, dans un bâtiment à l'architecture ronde et en béton. Le deuxième Macumba ouvre en 1975 à Lille.
4: Chez le Nord.
2: Puis arrive un troisième en Suisse, un quatrième près de Nantes. Et en 1977, c'est l'enseigne de Saint-Julien en Genevois qui ouvre ses portes sur 6000 m² avec 17 salles. Elle est la plus grande discothèque de France.
5: Que sur Radio Chacal en duplex live avec le Star Flash Laserlight Action Club, c'est tout de suite 3, 2, 1, DJ.
2: Des Macumba ouvre également en Espagne ou même à Cuba. Mais dès le début des années 2000, le modèle s'essouffle. Le tout dernier Macumba situé dans le Nord ferme le 23 février 2025, quelques mois seulement après qu'une scène du film L'Amour Ouf y a été tournée.
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2: Et avec lui, c'est toute une époque qui se termine.
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2: 5 heures passées de 31 minutes, retour à vos conditions de circulation avec un tout début de journée. Il est encore très tôt et pourtant c'est déjà bien chargé sur la route. Vous avez été nombreux à anticiper le grand départ en vacances en cette journée classée noire par Bison Futé sur la route dans le sens des départs. Il faut d'ores et déjà compter plus de 40 minutes de bouchons cumulés du nord de Lyon jusqu'à atteindre la vallée du Rhône, donc tout au long des autoroutes à 46 A7 Nord, A7. Et d'ailleurs, sur les autoroutes A7 Nord et A7, en plein milieu des zones de bouchons, il y a également des accidents qui se sont produits. Alors, je vous rejoins sur l'A7 Nord en direction de Marseille, 2 km après avoir passé la jonction A7 Nord à 46 à 47, kilomètre 22. Il y a deux voitures accidentées sur voie de gauche. Même cas de figure plus au sud, côté autoroute A7, cette fois-ci, toujours en direction de Marseille, bien sûr. 11 km après avoir passé la sortie 12 de Chana Saint-Rambert-d'Albon au kilomètre 33. Il y a une voiture accidentée à gauche également. Dans les deux cas de figure, vous ne passez plus que sur les deux voies de droite. Notez qu'il y a des intervenants ou des piétons selon les cas de figure. Donc surtout, levez bien le pied, anticipez bien, pensez à bien vous rabattre en amont de ces kilomètres 22 et 33 des autoroutes A7 Nord A7 en direction du sud. Sinon, je bascule complètement de région et je vous retrouve à présent dans le Var, vous m'écoutez depuis l'autoroute A8. Je vous rappelle que la sortie 35 Brignoles est vivement déconseillée par les autorités dans les deux sens de circulation en raison des nouveaux départs de feu qui frappent le secteur de Pontevès et où de nombreuses routes du réseau secondaire sont fermées. Prenez vos bonnes dispositions dans ce secteur-là. Partout ailleurs, si je n'ai pas parlé de vous, par exemple si vous êtes en Provence, tout au long de l'autoroute A9 jusqu'aux portes de l'Espagne, ou encore à l'A61 en direction de Toulouse, c'est tout simplement que tout va bien.
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Musique de Sarah Blasco pour vous accompagner sur la route en ce début de journée. Début de journée bien chargé déjà sur la route avec presque une heure de ralentissement et bouchons cumulés pour aller du nord de Lyon jusqu'à la vallée du Rhône en direction du sud et de la Méditerranée. Vous êtes déjà très nombreux sur la route et encore plus nombreux à être attendus tout au long de la journée. Je reviens en détail à vos conditions de circulation. Ce sera juste après Auréa, soirée mondaine.

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1: À 6h moins le quart, retour à vos conditions de circulation en détail dans le sud-est du pays. Un début de journée déjà très très chargé sur la route en ce samedi, classé noir par Bison Futé dans le sens des départs. Vous êtes nombreux à avoir anticipé, à être partis plus tôt. Vous avez bien fait et il y a déjà plus d'une heure de bouchons cumulés pour passer du nord de Lyon jusqu'à la vallée du Rhône. Différentes zones de bouchons et de ralentissements cumulés et qui vont vous concerner tout au long des autoroutes A46, A7 Nord et A7, où d'ailleurs il y a à l'heure actuelle 3 accidents qui se sont produits sur voie de gauche à chaque fois. Sur l'autoroute A7 Nord, c'est au kilomètre 22, soit 2 km après la jonction A7 Nord A46 A47. Et sur l'autoroute A7, toujours en direction de Marseille bien sûr, de plusieurs voitures accidentées, au moins 4 voitures accidentées sur voie de gauche, 11 km après la barrière de péage de Vienne-Reventin au kilomètre 17, et une voiture accidentée en cours de dépannage au kilomètre 33, soit 11 km après avoir passé la sortie 12 Chanas-Saint-Rambert-d'Albon. Vous l'aurez compris, sur différents tronçons, en plus des bouchons, vous n'allez passer désormais plus que sur deux seules voies, les deux voies les plus à droite, pour permettre l'évacuation de ces véhicules accidentés. Sinon, partout ailleurs, fort heureusement, ça se passe très très bien à cette heure-ci. Simplement, une info à vous rappeler qui vous concerne dans le Var, où malheureusement, des départs de feu sont de nouveau bien présents dans le secteur de Pontevèze. De nouveaux incendies ont repris et c'est pourquoi les autorités vous déconseillent vivement d'emprunter la sortie 35 Brignoles de l'autoroute A8, quel que soit votre sens de circulation. Je reste avec vous jusqu'à 6h du matin. Je continue de surveiller les autoroutes du Sud-Est pour vous et je vous tiens bien entendu informé si quoi que ce soit d'autre venait à se produire. Dans quelques instants, l'un de vos rendez-vous de l'été, voitures mythiques, celles qui nous ont marquées sur petit ou grand écran, à l'affiche aujourd'hui une voiture inquiétante, Christine, star du film de 1983, adaptée d'un roman de Stephen King. Ce sera juste après la musique de Navy. J'écoute du Miles Davis.

0: J'écoute du Miles Davis, c'était Navy à l'instant sur Radio Vinci Autoroute. Un début de journée bien chargé. Déjà, il n'est pas encore 6h du matin et il faut déjà compter plus d'une heure de bouchons cumulés pour rejoindre la vallée du Rhône depuis le nord de Lyon. D'autant que plusieurs accidents se sont produits tout au long de l'autoroute A7 de Lyon jusqu'à l'approche de Valence. De bons kilomètres de bouchons, de difficultés et de nombreux secteurs où vous allez être obligé de ne circuler plus que sur deux voies au lieu de trois, le temps de permettre le dépannage des différents véhicules accidentés. Retour à vos conditions de circulation, bien entendu, dans le détail, ce sera avec de nouveaux copilotes après l'actualité et la météo de 6h du matin. Mais pour l'heure, nous poursuivons notre route ensemble encore quelques minutes. Et restez bien à l'écoute parce que juste après notre rendez-vous des voitures mythiques, je suis d'humeur joueuse et je vais vous proposer de tenter de gagner de très très beaux cadeaux. Ce sera juste après l'histoire d'une voiture qui nous incite à garder nos distances. Retour sur une voiture mythique pas comme les autres avec Gilles Ravarino.
1: Une voiture rouge et blanche avec des courbes à faire pâlir les plus belles carrosseries des années 50, c'est Christine. Pas simplement une voiture, une diva sur roue avec un côté psychopathe. Dans le film de John Carpenter de 1983, Christine est une Plymouth Fury avec des ailes chromées et des phares qui semblent vous observer. Un modèle de rêve, version cauchemar. Sous le long capot, un moteur V8, mais attention, pas juste une voiture rapide, c'est une voiture qui a une vie propre. Elle se répare toute seule, comme par magie. Le problème, c'est que Christine est aussi jalouse que possessive. Vous regardez une autre voiture, elle n'hésitera pas à vous le faire payer.
2: Débarrasse-toi de cette voiture.
3: Attends une minute, tu ne vas pas me dire que c'est de la faute de Christine.
1: À propos de payer, 15% du budget a été consacré aux 23 voitures utilisées dans le film. Et à la fin du tournage, toutes ont été détruites, sauf deux vendues comme ferraille. L'un des véhicules survivants a finalement été restauré, puis vendu aux enchères, estimé entre 400 et 500 000 dollars. Pas mal pour un bout de ferraille, non ? L'impact de Christine a été tel qu'il a donné naissance à une véritable culture autour des voitures maudites, avec des fan clubs organisant des conventions, des répliques en modèle réduit ou grandeur nature.
2: Cette petite bagnole !
1: Si vous croisez une flamboyante Plymouth Fury rouge et blanche dans la rue, faites-lui un sourire et courez vite !
0: 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Route que nous poursuivons en musique avec All Saints ou encore Lady Gaga, The Dead Dance.

0: I know where it's at, la musique d'All Saints qui vous accompagne sur Radio Vinci Autoroute. Très bon début de journée, il est 6h.
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2: Bonjour à tous. Plus de 1000 hectares dévastés depuis hier, 2500 évacuations et le village de Corrence complètement isolé hier soir. Les conséquences de l'incendie qui fait toujours rage dans le Var, un feu qui défie l'entendement selon le préfet. Des renforts ont été annoncés cette nuit par les autorités pour épauler les 720 pompiers à pied d'œuvre. Plus à l'ouest, la situation s'améliore de jour en jour face au méga-feu qui touche la Gironde selon la préfecture. 200 000 personnes précédemment évacuées ont pu rentrer chez elles hier. 8 départements du sud reste en vigilance orange feu de forêt. L'Italie hausse le ton contre l'Espagne face à l'arrivée illégale de 60 000 migrants dans l'enclave espagnole de Ceuta en provenance du Maroc. Rome a annoncé la fermeture temporaire de l'espace Schengen à son voisin européen, une mesure inévitable selon la capitale italienne. Madrid assure de son côté qu'une grande majorité des migrants sont déjà retournés au Maroc. Laurent Nunez a annoncé hier multiplier par 5 les effectifs de forces de l'ordre à la frontière franco-espagnole. Acculé par la pression, Janine Infantino fait marche arrière sur son ambition de vendre des parts de la Coupe du Monde à des investisseurs privés. Le patron de la FIFA renonce à son projet qui lui avait valu de vives contestations de nombreuses fédérations internationales, l'UEFA en premier lieu. L'instance en charge des compétitions européennes avait menacé de boycotter la Coupe du Monde si le projet parvenait à son terme. En France, la mère des 5 bébés retrouvés morts lundi à Orange a été mise en examen pour meurtre et placée en détention provisoire. Son compagnon a lui été remis en liberté après avoir été entendu par les enquêteurs. C'est lui qui avait découvert lundi les ossements des bébés dans l'appartement familial à Orange dans le Vaucluse. Et puis enfin, elle remet son titre en jeu ce samedi. La Française Pauline Ferrand-Prévot tentera de conserver sa couronne sur le Tour de France féminin qui débute cet après-midi pour une première étape longue de 138 km en Suisse autour de Lausanne. Il est 6h, passé de 2 minutes tout pile. Merci d'écouter le 107.7. Vous retrouverez l'actualité dans une heure présentée par Charlotte Latour. Pour l'heure, ce sont vos conditions de circulation juste après la météo.
3: La météo de cette journée de samedi à 6h02, il y aura beaucoup de soleil en région Provence-Alpes Côte d'Azur avec toujours une vigilance orange à la canicule sur l'ensemble de la région à l'exception des Bouches-du-Rhône qui sont en jaune pour le mercure. Il va encore grimper haut aujourd'hui avec toujours du vent sur la région. Il fera 31 degrés à Barcelonnette, 32 degrés à Briançon, 35 pour Gap, 34 à Fort-Calquier ainsi qu'au Castellet, 37 degrés à Aix-en-Provence, 31 pour Marseille, pour Toulon, 33 degrés vers

0: Saint-Tropez 36 et sous un franc soleil pour Cannes-et-Nice 32 degrés.
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0: Soyez les bienvenus, ça se passe très bien sur votre trajet, circulation des plus fluides. Et pourtant aujourd'hui c'est une journée classée noire dans le sens des départs et vous serez nombreux sur la route, plus tout à l'heure il y aura pas mal de monde pour la région Provence-Alpes-Côte d'Azur. Pour l'instant ça se passe bien, pas de difficultés, vous êtes parti tôt et vous avez eu bien raison. Si vous roulez sur l'autoroute A8 direction Aix-Marseille, entre la jonction des autoroutes A8 à 52 et la plateforme de péage de la Barque, il y a une voiture en panne sur la voie la plus à gauche. Placez-vous sur les deux voies les plus à droite quand vous serez sur les lieux. Rien d'autre à évoquer ensemble pour le moment.
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0: Anastasia pour la suite ou encore Tiwayo. Moi je m'appelle Stéphanie Dionnet et je suis enchantée de faire le chemin à vos côtés en ce mercredi, jour de grand départ.

Wayo à l'instant, I've got to travel alone. 6h11, retour à vos conditions de circulation. Ça se passe bien sur votre trajet. Hormis ce véhicule en panne sur l'autoroute A8, direction Aix-Marseille, entre la jonction A8 à 52 et la plateforme de péage de la Barque. Sur la voie de gauche, placez-vous sur les deux voies les plus à droite quand vous arriverez sur les lieux. À suivre pour la musique, Mano Negra, Mala Vida.

0: Manon Negra à l'instant, Malavida. On va se retrouver dans une poignée de secondes pour reparler de vos conditions de circulation. C'est calme.
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0: Il est 6h15, on regarde comment ça évolue côté trafic et ça se passe très bien sur votre trajet. Si vous circulez sur l'autoroute A8 direction Aix-Marseille, je vous rappelle ce véhicule en panne, il occupe la voie de gauche. Nous sommes là au niveau de la plateforme de péage de la Barque. Levez le pied, c'est juste avant d'arriver sur cette plateforme de péage et il s'agit d'une voiture qui est tombée en panne à ce niveau. Par ailleurs, je dois vous indiquer que suite à la reprise des incendies dans le secteur de Pontevès, les autorités vous recommandent d'éviter d'emprunter la sortie Brignol numéro 35, une sortie déconseillée donc dans les deux sens de circulation. Aujourd'hui, c'est une journée classée noire dans le sens des départs sur tout le territoire. Vous allez être très nombreux à circuler en ce jour, en plus de chasser croisés entre juilletistes et haussiens. Pour l'instant, ça se passe bien en région Provence-Alpes-Côte d'Azur. À suivre pour la musique, Lilywood and the Prick, mais tout de suite Manon Lisa, le petit pêcheur.

Lilywood and the Prick Down the Drain, 6h21, retour à vos conditions de circulation. Ça se passe bien sur votre trajet, c'est fluide pour l'instant. Nous y reviendrons dans le prochain point trafic. Pour l'instant, Méja et Angèle.

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6: On regarde comment ça évolue côté trafic. Il est 6h30 en ce samedi, classé noir par Bison Futé dans le sens des départs. Vous allez être nombreux à circuler aujourd'hui en région Provence-Alpes-Côte d'Azur. Alors pour l'instant, pas de difficulté à traverser, uniquement ce véhicule en panne à vous rappeler. Ça se passe sur l'autoroute A8 direction Aix-Marseille, entre la jonction des autoroutes A8 à 52 et la Barque Nord au niveau de la plateforme de péage de la Barque. Une voiture qui est arrêtée sur la voie de gauche. Placez-vous sur les voies les plus à droite dans ce secteur. Je vous rappelle que suite à la reprise des incendies dans le Var et notamment dans la région de Pontevès, les autorités vous recommandent d'éviter d'emprunter la sortie 35 Brignoles, une sortie déconseillée dans les deux sens de circulation.
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6: Et c'est l'heure de redécouvrir ces tubes de l'été qui nous faisaient nous déhancher. Gilles Ravarino a ressorti la lambada.
7: Si je vous dis danse de l'été, vous pensez peut-être aux chorégraphies TikTok. Mais bien avant les portables et les filtres, en 1989, il y avait la lambada. La lambada, c'est un peu la danse qui a mis tout le monde mal à l'aise en même temps. Collé, serré, ondulant. Alors à l'origine, c'est une danse brésilienne venue de Belém, mais c'est Kaoma qui l'a propulsée au sommet avec ce tube chanté en portugais. Le morceau s'est écoulé à plus de 5 millions d'exemplaires dans le monde pour la seule année 1989. Ensuite, il y a eu des procès pour plagiat et droits d'auteur, mais on ne va pas se gâcher l'été avec ces histoires de gros sous. Ce titre doit beaucoup au clip avec un décor tropical, une plage, des regards brûlants et surtout cette jupe courte qui tourbillonne. Résultat, la lambada est devenue la danse la plus pratiquée dans les campings d'Europe. Il y avait ceux qui maîtrisaient, ceux qui essayaient et ceux qui disaient « Non mais moi je regarde ». La lambada reste dans nos esprits puisqu'elle est régulièrement samplée, comme l'a fait Jennifer Lopez en 2011 pour le titre « On the Floor ». La lambada, c'est un souvenir d'été, un parfum de sable chaud et la preuve qu'un tube peut faire onduler plusieurs générations.

prudence de l'été à l'instant, la lambada. Retour à vos conditions de circulation. Ça se passe bien sur votre trajet. On y reviendra dans les prochaines minutes. Et pour l'instant, pour la musique, Mylène Farmer.

0: 6h41, Mylène Farmer à l'instant sur Radio Vinci Autoroute. Ça se passe bien sur votre trajet. Excellent voyage. Une information que je vous donnais en géolocalisation il y a une poignée de secondes sur les voies de l'autoroute A8 direction Aix-Marseille. Un obstacle a été aperçu entre Fréjus-Capitou et Puget sur Argent, kilomètre 132 anticipé dans ce secteur. 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
0: Bonne route avec nous, 6h42, Avril Delmar sur la suite de votre parcours, puis un nouveau point trafic.

0: Baya IB, 6h45. On va se retrouver dans une poignée de secondes pour reparler de vos conditions de circulation. C'est plutôt calme. Je vous explique tout juste après ceci.
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0: Il est 7h moins le quart, on regarde l'évolution du trafic. Pour l'instant, ça se passe bien. Alors, c'est vrai que c'est le grand week-end de chasse et croisée entre juilletistes et aoussiens. L'un des plus chargés de l'été. D'ailleurs, c'est une journée classée noire aujourd'hui dans le sens des départs au niveau national. Pour l'instant, pas de bouchons à noter en région Provence-Alpes-Côte d'Azur. Vous êtes parti tôt et vous avez eu bien raison. Par contre, si vous roulez sur l'autoroute A8 direction Aix-Marseille, il y a cet obstacle à vous indiquer. Pour vous qui passez la plateforme de péage de Fréjus-Capitaine, tout avant d'arriver aussi au niveau de Puget-sur-Argent, et bien là, kilomètre 132, il y a un obstacle. Rien d'autre à évoquer ensemble pour l'instant, pour vous qui remontez depuis Aix-en-Provence, peut-être vers le nord. Ça se passe bien sur votre trajet, sachez-le, en quittant la région Provence-Alpes-Côte d'Azur. Bonne route avec nous. Et puis, je vous rappelle cette information à prendre, bien sûr, en compte suite à la reprise des incendies dans le département du Var, secteur de Pontevesse. Les autorités vous recommandent d'éviter d'emprunter la sortie 35 Brignoles de l'autoroute A8, une sortie donc déconseillée dans les deux sens de circulation. Queen de Show Must Go On, et tout de suite Julien Doré, toutes les femmes de ta vie.

6h56, retour à vos conditions de circulation avec un obstacle à noter entre Fréjus-Capitou et Puget-sur-Argent depuis l'autoroute A8 direction Aix-Marseille, anticipé au kilomètre 132. 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Pour la musique, c'est Vernis Rouge, La Fille.

0: l'instant Vernis Rouge et ça s'appelle La Fille. Bonne route avec nous, Radio Vinci Autoroute, il est 7h.
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2: Une violente reprise de l'incendie de Pontevès dans le Var. Il va plus vite qu'un cheval au galop et défie l'entendement, a déclaré le préfet. Des villages se retrouvent à nouveau menacés. 5600 hectares de forêt et de végétation sont déjà partis en fumée. 2500 personnes ont été évacuées. Du côté de la Gironde, le feu n'est pas fixé, mais on progresse, a rassuré la préfète, ajoutant que 198 000 personnes évacuées sur 220 000 ont pu rentrer chez elles. L'Italie et la France durcissent leur contrôle frontalier avec l'Espagne suite à l'arrivée massive de 60 000 migrants en provenance du Maroc dans l'enclave espagnole de Ceuta. Les autorités espagnoles affirment cependant que la plupart d'entre eux sont retournés au Maroc. La première ministre italienne Giorgia Meloni a annoncé avoir temporairement fermé l'espace Schengen à l'Espagne. 9 morts cette nuit à Kiev après une attaque russe de missiles balistiques sur la capitale ukrainienne. L'attaque a aussi fait 23 blessés. En ce 1er août, le taux du livret A est revalorisé, fixé à 1,5% depuis février. Il augmente légèrement pour atteindre 1,7%. Le prix du gaz, quant à lui, diminue un peu. La commission de régulation de l'énergie a annoncé une baisse de 0,8% à partir d'aujourd'hui, soit une économie moyenne d'environ 1,32€ sur la facture du mois d'août. Volte-face pour Gianni Infantino. Le président de la FIFA retire finalement son projet, lui qui souhaitait créer une société pour gérer les activités commerciales de la FIFA et attirer des investisseurs extérieurs, cède finalement à la pression internationale. Enfin, le Tour de France femmes débute aujourd'hui. C'est sa 5e édition. Première étape, 138 km qui se déroule en Suisse à Lausanne. On guettera bien sûr les performances de la tenante du titre et championne olympique, la française Pauline Ferrand-Prévot. 7h02, fin de ce flash. Nous allons revenir à l'info tout à l'heure à 8h. Pour l'instant, je vous propose de revenir au trafic, ce sera dans un instant, juste après la météo.
3: Priorité pour l'instant à votre sécurité sur la 50 direction Marseille. Un obstacle a été aperçu entre la Bédoul Nord et Carnoux sur la voie la plus à droite. La météo avec une vigilance orange canicule sur toute la région Provence-Alpes-Côte d'Azur, à l'exception des Bouches du Rhône qui sont en jaune. Il va faire très beau sur toute la France. Il y aura du vent sur la région Provence-Alpes-Côte d'Azur. Le mercure varie de 14 à 27 degrés ce matin. Cet après-midi, il fera encore très chaud. 31 degrés prévus à Barcelonnette. Du côté de Briançon, 32 degrés, 35 à Gap ou encore 35 également à Fort-Calquier. Il fera 34 au Castellet. Pour Marseille, 31 degrés, ainsi que pour Toulon, 36 à Saint-Tropez, 32 pour Cannes et Nice sous le soleil.
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0: Bienvenue, 7h03 dans ce point trafic. Je vais non pas vous indiquer là où ça coince car il n'y a pas de bouchon à traverser pour l'instant, mais vous rappelez ce véhicule en panne sur l'autoroute A8 direction Aix-Marseille, entre Nice Centre et Nice Nord, une voiture sur la voie de droite, placez-vous sur les deux voies les plus à gauche, et puis sur la 50 direction Marseille, entre la Bédoule Nord et Carnoux, sur la voie de droite il y a un obstacle, là aussi il faudra vous placer sur les deux voies les plus à gauche. Vigilance orange pour canicule sur toute la région Provence-Alpes-Côte d'Azur, sauf dans les Bouches-du-Rhône qui sont en jaune. Je vous rappelle que aujourd'hui c'est un grand week-end de chasse et croisée entre juilletistes et aoussiens, l'un des plus chargés de l'été. Journée classée noire aujourd'hui dans le sens des départs au niveau national. Et puis on en parlait dans le flash info suite à la reprise des incendies dans le département du Var, secteur de Pontevès. Les autorités vous recommandent d'éviter d'emprunter la sortie Brignole 35 de l'autoroute A8, une sortie déconseillée dans les deux sens de circulation. Notez que sur le réseau secondaire, il y a beaucoup de routes de ce réseau qui sont coupées à la circulation. Donc pensez à bien vous renseigner avant de prendre le volant.
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0: Bonnes vacances à vous. Côté musique, Matt Pokora se prépare et tout de suite Midnight Oil, Beds Are Burning.

0: Matt Pokora à l'instant, 7h12, retour à vos conditions de circulation avec cet obstacle sur les voies de l'A50 entre La Bédoule Nord et Carnoux pour vous qui roulez en direction de Marseille. Et ça concerne la voie de droite, placez-vous sur les deux voies les plus à gauche quand vous serez sur place. Nous y reviendrons dans les prochaines secondes. Pour le moment, on écoute dans quelques instants Mika.
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0: On regarde l'évolution du trafic, il est 7h15, restez vigilants, il y a plusieurs informations à vous communiquer, comme ce véhicule en panne, une voiture qui occupe la voie la plus à droite dans le contournement de Nice, depuis l'autoroute A8, direction Aix et Marseille. Entre Nice-Centre et Nice-Nord, elle s'est donc arrêtée sur la voie de droite. Placez-vous sur les deux voies les plus à gauche, quand vous serez sur place, c'est à mi-chemin, entre Nice-Centre, cette sortie 55, et Nice-Nord, sortie 54. Sur les voies de l'A50 direction Marseille, entre la Bédoule Nord et Carnoux, sur la voie de droite, vous allez voir un obstacle, vous vous levez le pied, kilomètre 28, et vous vous placerez sur les deux voies les plus à gauche, car l'obstacle donc se situe sur la voie de droite. Vigilance orange pour canicule sur toute la région Provence-Alpes-Côte d'Azur, il va encore faire très chaud. Multipliez les pauses, les Bouches-du-Rhône sont en jaune, mais il y fera très chaud aussi. Donc vraiment, n'hésitez pas aussi à emmener beaucoup d'eau dans votre véhicule si vous partez en vacances. Je vous rappelle que suite à la reprise des incendies dans le département du Var, secteur de Pontevès, les autorités vous recommandent d'éviter d'emprunter la sortie Brignoles 35 de l'autoroute A8, une sortie déconseillée dans les deux sens de circulation. Et sachez que de nombreuses routes du réseau secondaire dans ce secteur sont fermées à la circulation. Renseignez-vous bien avant de prendre le volant. Et puis, c'est vrai que c'est un grand week-end de chassés croisés entre juilletistes et aoûtiens, l'un des plus chargés de l'été. C'est d'ailleurs une journée classée noire aujourd'hui dans le sens des départs au niveau national. Nul doute, vous allez être nombreux à circuler.
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0: Rendez-vous dans quelques instants pour des idées de sortie. Nous irons du côté d'Aise pour les théâtrales en partenariat avec Radio Vinci Autoroute. Nous y reviendrons juste après Sébastien Tellier. Ça s'appelle Attraction. Chante d'ailleurs avec Juliette Armanet.

0: Sébastien Tellier et Juliette Armanet chantent Attraction. 7h20, retour à vos conditions de circulation avec cet obstacle sur les voies de l'A50 direction Marseille, entre la Bédoule Nord et Carnoux. Placez-vous sur les deux voies les plus à gauche quand vous serez peut-être sur ce secteur. Votre guide de vacances vous emmène tour à tour aux nuits du château de la Moutte à Saint-Tropez, au niveau de la kermesse aussi, festival à la Seine-sur-Mer, mais on prend un peu de hauteur pour le moment, direction Aize et son village pour un festival de théâtre. Reportage Virginie Decorte.
1: Oui, la 4e édition du festival Les Théâtrales d'Aize vous attend du 1er au 5 août. 5 soirées de théâtre en plein air à l'Oppidum du Col d'Aize avec une vue à couper le souffle sur la Méditerranée en prime, et toujours la même recette selon David Bricourt, comédien et directeur artistique.
2: Il y en a pour tous les goûts, c'est important, il faut que ce soit éclectique. C'est ça une programmation de festival. Les gens viennent se détendre, rire, pleurer, avoir de l'émotion. En plus, on a un petit côté full truck avant, de 19h à 21h, donc les gens se mettent en condition. Ils viennent avec des amis, et puis ils assistent à un moment de culture avec des pièces qui ont été jouées à Paris, qui ont été molirisées. J'essaie de faire une programmation différente tous les soirs, et avec des acteurs connus, pas connus, et j'ai vu le malade imaginaire au Chêne Noir l'année dernière à Avignon, j'ai adoré, c'est très surprenant et je suis très fier de faire entrer Molière dans les théâtrales, parce que ça fait un moment que j'y pense et il n'avait pas sa place encore, bah là ça y est, il rentre par la grande porte.
1: Toute la programmation sur lestheatraldaise.com. À Saint-Tropez, c'est le festival Les Nuits du Château de la Moutte qui s'installe du 1er au 11 août pour 7 concerts au clair de lune dans ce lieu mythique chargé d'histoire. Loin des strass et des paillettes, Les Nuits du Château de la Moutte invite à la musique et à la poésie avec de grands artistes venu des quatre coins du globe sous la direction de Gauthier Capuçon, et c'est le violoncelliste lui-même qui ouvrira les festivités ce samedi soir. Enfin, changement d'ambiance, séquence nostalgie ce week-end à la Seine-sur-Mer au parc de la Navale avec la Kermesse Festival. Pendant 3 soirs, c'est un medley musical des années 2000 qui vous attend, de l'âme au Village People, en passant par Lou Béga, Helmut Fritz, Billy Crawford ou encore La Sketchup et Eiffel 65. Choisissez votre soirée sur lakermesse.fr. Sur ce, bel été et bonnes vacances.
0: Et restez bien avec nous, la seconde partie du guide de vacances va vous emmener au Grimaldi Forum à Monaco pour admirer une exposition très attendue. C'est le Monaco et l'automobile. Rendez-vous avec Aurélie Mignonne juste après quelques musiques, par exemple Brenda et Monica avec The Boy Is Mine. Excellent voyage.

0: Katsai, à l'instant, on va revenir sur vos conditions de circulation dans quelques secondes. Je vous rappelle que de nombreux départements sont confrontés à la sécheresse et donc exposés au risque de feux de forêt et de végétation. Soyez vigilants et n'oubliez pas, un seul mégot jeté par la fenêtre peut déclencher un incendie et ravager des hectares en quelques minutes.
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0: Il est 7h30, on regarde l'évolution du trafic. Pour l'instant, pas de difficulté à traverser. Vous qui circulez sur l'autoroute A8, direction Aix-Marseille, cette information à prendre en compte, un véhicule est tombé en panne sur la bande d'arrêt d'urgence et la voie de droite. Placez-vous sur les deux voies les plus à gauche quand vous serez sur ce secteur. Sur l'A50, direction Marseille, entre la Bédoule Nord et Carnoux, au kilomètre 28 sur la voie de droite, il y a un obstacle. Placez-vous sur les deux voies les plus à gauche si vous êtes à ce niveau. Je dois vous rappeler qu'il va encore faire très chaud dans la région Provence-Alpes-Côte d'Azur. D'ailleurs, Météo France a placé toute la région en alerte orange à la canicule, sauf les Bouches-du-Rhône qui sont en vigilance jaune. Multipliez les pauses et pensez à boire beaucoup d'eau au cours de la journée. Suite à la reprise des incendies dans le département du Var, secteur de Pontevès, les autorités vous recommandent toujours d'éviter d'emprunter la sortie 35 Brignoles de l'autoroute A8. Une sortie déconseillée dans les deux sens de circulation. De nombreuses routes, notez-le, du réseau secondaire sont fermées à la circulation. Pensez à bien vous renseigner avant de prendre le volant. Et puis je vous rappelle qu'aujourd'hui, c'est un grand week-end de chassés croisés entre juilletistes et aoûtiens, l'un des plus chargés de l'été. Journée classée noire aujourd'hui dans le sens des départs au niveau national. Vous allez être nombreux à circuler.
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0: Nous allons partir au Grimaldi Forum dans quelques instants du côté de Monaco avec Aurélie Mignonne et les idées sorties pour ce week-end. Mais pour l'instant, Amanda Marshall, Let It Rain.

0: Amanda Marshall, à l'instant 7h36, retour à vos conditions de circulation sur l'autoroute A50 direction Marseille, entre la Bédoule Nord et Carnoux, kilomètre 28 sur la voie la plus à droite, il y a un obstacle anticipé. Expo, jazz, théâtre pour vous qui souhaitez sortir. Et puis ce rendez-vous de l'été en principauté, la grande exposition qui cette année va ravir les amoureux d'automobile. Une exposition très attendue. Aurélie Mignonne.
1: Oui, car la pandémie, on avait décidé autrement. Monaco et l'automobile, c'est une longue et belle histoire d'amour et c'est justement celle que l'on vous conte au Grimaldi Forum. L'occasion d'admirer des bolides de 1893 à nos jours. Plus d'une cinquantaine de véhicules de collection pour rêver. Catherine Alechenkov est directrice des événements culturels du Grimaldi Forum.
2: On est ravis de le présenter. C'est un projet qu'on avait initié en 2020, qu'on n'avait pas pu montrer. Donc là, c'est une grande fierté pour nous parce que dans l'intervalle, on a pu vraiment réunir beaucoup plus de voitures que dans le projet initial. On est à près de 52 voitures exposées. Et comme vous le dites, c'est une belle fresque historique qui va montrer les liens très forts entre la principauté de Monaco et l'automobile. On commence par une magnifique Rolls-Royce qui est celle du mariage du couple princier Grace Kelly et prince Rainier. Et puis ensuite, on enchaîne avec ces sections, les concours d'élégance à la fin du 19e siècle. Ensuite, une section consacrée au rallye avec un parcours chronologique qui montre vraiment des highlights des années 1912, l'une des premières voitures qui participent au rallye jusqu'aux voitures des années 80. Et puis un très beau plateau dédié à la Formule 1, illustré par des pilotes mythiques comme Ayrton Senna, comme Schumacher, Graham Hill, les plus grands noms qui ont effectivement sillonné le beau circuit de la principauté de Monaco.
1: Pour en savoir plus, grimaldiforum.com. Monaco et l'automobile, c'est à voir jusqu'au 6 septembre. Et pour Monaco, vous pouvez quitter l'autoroute A8 par les sorties 56 et 58. Dans le Var, du 30 juillet au 2 août, 4 soirs sur la plage de l'Argentière pour la nouvelle édition de la Long Jazz Festival. Face à la mer, sous les pins, un festival magique, gratuit pour transporter et rassembler. Pas de tête d'affiche, mais des artistes inspirés et de très beaux projets à découvrir. Enfin, coup d'envoi ce samedi jusqu'au 12 août du festival de Ramatuelle près de Saint-Tropez, toujours sous la houlette de Jacqueline Franjou et Michel Boujna. Théâtre sous les étoiles aux côtés de Camille Chamou, Lambert Wilson, Manu Payette. Un spectacle par soir pour rire et s'émouvoir, sans oublier le traditionnel lancer de coussins pour féliciter les artistes. De quoi passer de belles soirées, bel été.
0: Merci beaucoup Aurélie Mignonne, 7h39. À suivre pour la musique, Marc Lavoine, j'aurais voulu.

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1: Priorité à votre sécurité, vous roulez sur l'autoroute A8 direction Aix-Marseille au niveau de la plateforme de péage de la Barque Nord. Il y a une voiture arrêtée, levez le pied.

0: à l'instant et Carry On. On va se retrouver dans une poignée de secondes pour reparler de vos conditions de circulation. Pour l'instant, c'est calme.
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0: Regardons à nouveau comment ça évolue côté trafic. Ça se passe très bien en région Provence-Alpes-Côte d'Azur. La circulation est des plus fluides et même pour vous qui quittez la région par Aix-en-Provence, ça se passe bien également. Si vous roulez sur l'autoroute A8 direction Aix-Marseille, justement, il y a au niveau de la plateforme de péage d'Aix-en-Provence un véhicule en panne à la hauteur de cette barrière de péage. Rien d'autre à ajouter pour le moment, mais il faut vous rappeler plusieurs informations. Que suite tout d'abord à la reprise des incendies dans le département du Var, secteur de Pontevès, les autorités vous recommandent d'éviter d'emprunter la sortie Brignoles 35 de l'autoroute A8. Une sortie déconseillée dans les deux sens de circulation. Notez aussi que de nombreuses routes du réseau secondaire dans le secteur sont fermées à la circulation. Pensez à bien vous renseigner avant de prendre le volant. Il va faire encore très chaud dans la région. Météo France a placé c'est l'ensemble de la région Provence-Alpes-Côte d'Azur en alerte orange à la canicule, sauf pour les Bouches-du-Rhône qui sont en vigilance jaune. Multipliez les pauses et pensez à boire beaucoup d'eau au cours de la journée. Et puis c'est un grand week-end de chassés croisés entre juilletistes et aoussiens, l'un des plus chargés de l'été. Journée classée noire aujourd'hui dans le sens des départs au niveau national. Je referme ce point trafic en vous indiquant cette nouvelle information qui me parvient à la seconde. Un véhicule en panne qui nous emmène dans les Alpes-Maritimes près de Nice, depuis l'autoroute A8 pour vous qui roulez en direction de l'Italie entre Villeneuve-Loubet et Saint-Laurent-du-Var. Cette voiture qui est arrêtée et qui empiète sur la voie la plus à droite, placez-vous sur les deux autres voies qu'il vous reste.
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0: À suivre pour la musique ABBA, Gimme, Gimme, Gimme.

0: Retour à vos conditions de circulation, ça se passe bien sur votre trajet. Il est 8h05 sur Radio Vinci Autoroute, décollage immédiat pour la Cité de l'Espace à Toulouse. 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

0: Ça se passe bien sur votre trajet. Excellent voyage avec nous. 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
2: Des renforts sont attendus aujourd'hui dans le Var suite à la reprise du feu du Gros Bessillon. 720 pompiers, sapeurs-pompiers sont mobilisés et seront rejoints ce matin par 4 colonnes de renforts issues d'autres départements. Face à des villages menacés, 2500 personnes ont été évacuées. L'incendie va plus vite qu'un cheval au galop et défie l'entendement, a déclaré le préfet. 5600 hectares de forêt et de végétation sont déjà partis en fumée dans ce secteur. En Gironde, en revanche, le feu est contenu, c'est-à-dire qui ne progresse plus. Et sur les 220 000 personnes évacuées, 198 000 ont pu regagner leur logement. L'Italie et la France durcissent leurs contrôles frontaliers avec l'Espagne suite à l'arrivée massive de 60 000 migrants en provenance du Maroc dans l'enclave espagnole de Ceuta. Les autorités espagnoles affirment cependant que la plupart d'entre eux sont retournés au Maroc. La première ministre italienne Giorgia Meloni a annoncé avoir temporairement fermé l'espace Schengen à l'Espagne. 9 morts cette nuit à Kiev après une attaque russe de missiles balistiques sur la capitale ukrainienne qui a aussi fait 23 blessés. En ce 1er août, le taux du livret A est revalorisé. Il était fixé à 1,5% depuis février et augmente légèrement pour atteindre 1,7%. Le prix du gaz, quant à lui, diminue un peu. La Commission de régulation de l'énergie a annoncé une baisse de 0,8% à partir d'aujourd'hui, soit une économie moyenne d'environ 1,32€ sur la facture du mois d'août. Gianni Infantino retire son projet, projet controversé. Le président de la FIFA voulait créer une société commerciale afin d'ouvrir le capital de la FIFA à des investisseurs privés et accroître ses profits. L'UEFA avait répondu que dans ce cas, elle boycotterait les compétitions de la FIFA. Enfin, le Tour de France Femmes débute aujourd'hui, 5e édition, et la toute première étape se déroulera autour de Lausanne et sera longue de 138 km. 8h02, prochain rendez-vous avec l'actu à suivre à 9h. On va maintenant faire un nouveau point sur vos conditions de circulation. Elles arrivent juste après la météo.
0: Et notez que Météo France a placé l'ensemble de la région Provence-Alpes-Côte d'Azur en alerte orange à la canicule. L'ensemble de la région, sauf les Bouches-du-Rhône, qui sont en vigilance jaune. Multipliez les pauses et pensez à boire beaucoup d'eau au cours de la journée. Pour la météo, aujourd'hui, il va faire très beau, donc très chaud. Et également, nous indique Météo France, avec un peu de vent sur la région. Le mercure va grimper cet après-midi jusqu'à 31 à Barcelonnette, 32 à Briançon, 35 degrés à Gap, il fera 34 à Fort-Calquier et également au Castellet, 37 pour Aix-en-Provence, 31 à Marseille, 33 à Toulon, 36 à Saint-Tropez et 32 pour Cannes et Nice sous un grand soleil.
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0: Ça se passe plutôt bien sur votre trajet en ce moment, 8h03, soyez les bienvenus dans ce point trafic. Je ne vais pas vous indiquer de difficultés à traverser. Pour l'instant, vous êtes parti tôt et vous avez eu bien raison car c'est fluide. Sur l'autoroute A8, direction Italie, cette information à prendre en considération. Entre Villeneuve-Loubet et Saint-Laurent-du-Var, autrement dit juste avant Nice, une voiture est arrêtée. Elle empiète sur la voie la plus à droite qui a été neutralisée. Placez-vous sur les deux voies les plus à gauche quand vous serez sur les lieux. Rien d'autres à évoquer pour l'instant. Alors, suite à la reprise des incendies dans le département du Var, secteur de Pontevès, les autorités vous recommandent d'éviter d'emprunter

0: dès la sortie Brignoles 35 de l'autoroute A8. Une sortie déconseillée dans les deux sens de circulation. De nombreuses routes du réseau secondaire sont fermées à la circulation, notez-le. Pensez à bien vous renseigner avant de prendre le volant. Il va donc encore faire très chaud en région Provence-Alpes-Côte d'Azur. Météo France a placé l'ensemble de la région en alerte orange à la canicule, sauf les Bouches-du-Rhône qui sont donc en jaune. Multipliez les pauses, pensez à boire beaucoup d'eau au cours de la journée. Et puis je vous rappelle que c'est le grand week-end de chassé-croisée entre juilletistes et aoûtiens, l'un des plus chargés de l'été. Journée classée noire aujourd'hui dans le sens des départs au niveau national. Nul doute, vous allez être nombreux à circuler. Pour l'instant, pas de difficultés à noter.
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0: Black Box sur la suite de votre parcours Ride on Time. Excellent voyage.

À l'instant, Benabar et ce titre, quoi qu'on dise, 8h12, retour à vos conditions de circulation. Pour l'instant, ça se passe bien sur votre trajet, pas de difficulté à noter. On va se retrouver dans quelques minutes pour reparler de vos conditions de circulation. Pour l'instant, Grégory Parker, don't lose your steam.

0: priorité à votre sécurité sur l'autoroute A50. Vous roulez en direction de Toulon. Il y a au niveau de la plateforme de péage de Bandol une voiture qui est arrêtée juste après la barrière de péage sur le petit parking. Levez le pied. On va se retrouver dans quelques instants pour reparler de vos conditions de circulation. C'est calme. À tout de suite.
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0: Voici la tendance côté trafic, ça se passe bien, pas de difficulté à traverser, uniquement ce véhicule en panne sur la 50 direction Toulon au niveau de la plateforme de péage de Bandol et sachez que le dépanneur vient d'arriver sur place. Suite à la reprise des incendies dans le département du Var, secteur de Pontevès, les autorités vous recommandent d'éviter d'emprunter la sortie 35 Brignoles depuis l'autoroute A8, une sortie déconseillée dans les deux sens de circulation et notez d'ailleurs que de nombreuses routes du réseau secondaire secondaires dans ce secteur sont fermés à la circulation. Vraiment, pensez à bien vous renseigner avant de prendre le volant. Sachez qu'il va faire très chaud aujourd'hui en région et que toute la région Provence-Alpes-Côte d'Azur est placée en vigilance orange à la canicule. Une petite exception, c'est pour les Bouches-du-Rhône. Priorité à votre sécurité avant de refermer ce point trafic express. Entre Fréjus-Capitou et Puget-sur-Argent, il y a un obstacle. Levez le pied depuis l'autoroute A8, direction Aix-Marseille.
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0: À suivre pour la musique Trinix, Madane.

0: À l'instant, Pascal Obispo sur Radio Vinci Autoroute. On va se retrouver dans quelques instants pour reparler de vos conditions de circulation. C'est plutôt calme actuellement. 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Soyez vigilants et n'oubliez pas, un seul mégot jeté par la fenêtre peut déclencher un incendie et ravager des hectares en quelques minutes. 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
0: 8h27.
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0: C'est moi et je vous dis tout de vos conditions de circulation. Alors pour l'instant, c'est très calme et pourtant c'est une journée classée noire dans le sens des départs avec beaucoup de monde sur la route ou que vous circuliez d'ailleurs au niveau national. En région Provence-Alpes-Côte d'Azur, circulation fluide. Je dois vous rappeler plusieurs informations. Tout d'abord, et celle-ci nouvellement arrivée, qui nous emmène sur l'autoroute A8 pour vous qui roulez en direction de l'Italie au niveau de la plateforme de péage de La Turbie. Dans l'extrême sud-est du pays, donc, il y a une voiture tombée en panne au niveau de cette plateforme de péage, juste après la barrière. Si vous roulez sur l'autoroute A8, toujours, mais dans l'autre sens, direction Aix-Marseille, il y a un obstacle entre Fréjus-Capitou, cette plateforme de péage, et Puget-sur-Argent, aux portes de Puget, au kilomètre 129. L'obstacle concerne la voie de droite. Sur la 50, direction Toulon, au niveau de la plateforme de péage de Bandol, une voiture est arrêtée et le dépanneur est sur place. Anticipez aussi à ce niveau. Je vous rappelle que sur l'autoroute, on roule toujours sur la voie la plus à droite de la chaussée. Écoutez Hélène Véron, directrice régionale Sud et Corse pour l'association Prévention Routière.
15: Rester sur la voie du milieu est interdit et peut entraîner des comportements dangereux. 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
0: C'était à l'instant Hélène Véron de l'association Prévention Routière. Je vous rappelle que suite à la reprise des incendies dans le département du Var, secteur de Pontevès et alentours, les autorités vous recommandent d'éviter d'emprunter la sortie 35 Brignoles de l'autoroute A8. C'est une sortie déconseillée dans les deux sens de circulation. De nombreuses routes d'ailleurs du réseau secondaire dans ce secteur sont fermées à la circulation. Il faut penser à bien vous renseigner avant de prendre le volant. Je vous rappelle qu'il va faire encore très chaud dans la région. Météo France a placé l'ensemble de la région Provence-Alpes-Côte d'Azur en alerte orange à la canicule, sauf pour les Bouches-du-Rhône qui restent placées en vigilance jaune. C'est une vigilance à ne pas sous-estimer toutefois, car il va faire chaud. Multipliez les pauses et pensez à boire beaucoup d'eau au cours de la journée et de votre voyage. Et très belles vacances.
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0: Soyez les bienvenus, 8h34. Côté musique, Gaëtan Roussel chante Tout s'en va.
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0: Excellent voyage et bonnes vacances. 8h40. D'ailleurs, vous partez pour combien de temps? Quelle est votre destination? Si vous êtes passager, envoyez-moi un message. Et nouveauté cet été, vous pouvez désormais nous écrire directement via WhatsApp. Alors, c'est très simple. Rendez-vous sur radio-vinci-autoroute.com et cliquez sur le bouton vert WhatsApp à droite de la page, ou si vous préférez Messenger, reste également à votre disposition. Là, c'est le bouton bleu. Suivez bien les instructions et à vous de jouer, à condition de ne pas conduire, bien sûr. Et je lirai peut-être votre témoignage en direct sur Radio Vinci Autoroute.
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0: Soyez les bienvenus, 8h45, ça se passe bien sur votre trajet. Et tout à l'heure, j'ai fait un appel au message. Il y a ce message de Géraldine qui nous dit qu'au niveau de la jonction des autoroutes A8 avec l'autoroute A7 dans le secteur d'Aix-en-Provence, il n'y a pas de difficulté à traverser. Merci Géraldine pour votre message. Et effectivement, la circulation s'écoule bien pour le moment. Il y a plusieurs informations à vous donner en région Provence-Alpes-Côte d'Azur, comme sur l'autoroute A8 direction Aix-Marseille, entre Le Muy et la jonction des autoroutes A8 à 57. Ce véhicule en panne, il s'agit d'un bus. Peut-être y a-t-il des passagers à l'intérieur de ce bus. Ça se passe sur la bande d'arrêt d'urgence, dans un refuge. Donc pas de gêne au trafic, mais levez le pied quand même. Entre Le Muy et la jonction A8 à 57, nous sommes là sur l'autoroute A8, direction Aix-Marseille, aux alentours du kilomètre 114. Par ailleurs, sur l'autoroute A8, cette fois-ci direction Italie, au niveau de la plateforme de péage de La Turbie, il y a après la barrière de péage une voiture tombée en panne avec le dépanneur à ses côtés. Rien d'autre à ajouter pour l'instant. Je dois quand même vous rappeler, bien sûr, que suite à la reprise des incendies dans le département du Var et notamment secteur de Pont-Eves et alentours, les autorités vous recommandent d'éviter d'emprunter la sortie Brignoles 35 de l'autoroute A8. Sortie donc déconseillée dans les deux sens de circulation. De nombreuses routes du réseau secondaire sont d'ailleurs dans ce secteur fermées à la circulation. Pensez à bien vous renseigner. Il va encore faire très chaud dans la région. Météo France a placé l'ensemble de la région Provence-Alpes-Côte d'Azur en alerte orange à la canicule, sauf pour les Bouches-du-Rhône qui sont en alerte jaune. Multipliez les pauses et pensez à boire beaucoup d'eau au cours de la journée. Et puis, je vous rappelle bien sûr que, et cela ne vous aura pas échappé, c'est le grand week-end de chassé-croisé entre juilletistes et aoussiens, l'un des plus chargés de l'été, une journée classée noire aujourd'hui dans le sens des départs au niveau national. Bon courage à vous. Mais pour l'instant, je vous le rappelle, en région Provence-Alpes-Côte d'Azur, pas de difficulté à traverser. Bonne route et belles vacances.
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0: Louisa et Jetlag sur la suite de votre trajet.

0: Elle s'appelle Louisa et chante Jetlag. On va se retrouver dans quelques minutes pour reparler de vos conditions de circulation. Pour l'instant, c'est très calme. Circulation fluide en région Provence-Alpes, Côte d'Azur. Belles vacances.
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À l'instant, Don't Chain My Heart, retour à vos conditions de circulation. Vous circulez sur l'autoroute A8, direction Italie, au niveau de la plateforme de péage de la Turbie, juste après cette barrière de péage. Il y a une voiture qui est tombée en panne et le dépanneur à ses côtés. Placez-vous bien sur les voies les plus à gauche à ce niveau. Ça se passe plutôt bien sur votre trajet en région Provence-Alpes-Côte d'Azur. On aura l'occasion, bien sûr, d'y revenir dans le prochain point trafic. Pour le moment et côté musique, et pour rejoindre les 9h, l'homme pâle et ce titre, Regarde-moi.

0: Ce titre signé L'Homme Pâle et ça s'appelle Regarde-moi, ça se passe bien sur votre trajet circulation des plus fluides pour le moment et j'y reviendrai tout en détail dans le prochain point trafic, c'est dans quelques instants. Radio Vinci Autoroute, bonne matinée, 9h.
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2: Des renforts sont attendus aujourd'hui dans le Var suite à la reprise du feu du Gros Bessillon. 720 sapeurs-pompiers sont mobilisés, assistés de 6 hélicoptères bombardiers d'eau, 6 Canadair et 2 Dash. Ils seront rejoints ce matin par 4 colonnes de renforts issues d'autres départements. Face à des villages menacés, 2500 personnes ont été évacuées. L'incendie défie l'entendement, a déclaré le préfet. 5600 hectares de forêt et de végétation sont déjà partis en fumée. 9 morts cette nuit à Kiev après une attaque russe de missiles balistiques cette nuit sur la capitale ukrainienne qui a aussi fait 28 blessés. Cette frappe intervient alors que Donald Trump tergiverse sur le fait de donner ou non à l'Ukraine l'autorisation de produire des systèmes Patriot pour intercepter ces missiles particulièrement difficiles à neutraliser. Gianni Infantino retire son projet controversé puisque le président de la FIFA voulait créer une société commerciale pour ouvrir le capital de la FIFA à des investisseurs privés et créer plus de profits. L'UEFA avait évoqué le boycott des compétitions de la FIFA en cas de concrétisation et le conseiller principal du patron de l'instance internationale du football a démissionné hier. Face à la pression, Gianni Infantino a donc fait marche arrière et opté pour le retrait de sa proposition. Enfin, le Tour de France femmes débute aujourd'hui, 5e édition. La première étape de 138 km se déroule en Suisse à Lausanne et on va bien évidemment guetter les performances de la tenante du titre et championne olympique Pauline Ferrand-Prévot. 9h et presque 2 minutes, prochain rendez-vous avec l'actualité à suivre dans une heure. On va maintenant faire un nouveau point sur vos conditions de circulation. C'est à suivre juste après la météo.
0: La météo de cette journée de samedi 1er août avec du grand et franc soleil en région Provence-Alpes-Côte d'Azur. Il va encore faire chaud puisqu'il y a une vigilance orange à la canicule sur toute la région à l'exception des Bouches-du-Rhône qui sont en jaune. Vigilance toutefois jaune à ne pas sous-estimer. Il fait de 11 à 24 degrés ce matin de la montagne en bord de mer. Cet après-midi, le mercure affichera 31 à Barcelonnette, 32 à Briançon, il fera 35 à Gap sous un franc soleil. Du soleil aussi pour Forcalquier avec 34 degrés cet après-midi. 37, ce sera le plus chaud du côté d'Aix-en-Provence. 31 à Marseille, 33 pour Toulon, 36 à Saint-Tropez, 32 pour Cannes et Nice sous le soleil avec du vent. Aujourd'hui, nous indique Météo France.
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0: Et on regarde comment ça évolue côté trafic. Ça se passe bien sur votre trajet en région Provence-Alpes-Côte d'Azur. Circulation des plus fluides pour l'instant. Je vous rappelle que suite à la reprise des incendies dans le département du Var, secteur de Pontevès, les autorités vous recommandent d'éviter d'emprunter la sortie 35 Brignoles depuis l'autoroute A8. Une sortie déconseillée dans les deux sens de circulation. De nombreuses routes du réseau secondaire dans ce secteur sont fermées à la circulation. Donc vraiment renseignez-vous bien avant de prendre le volant. Il va encore faire très chaud aujourd'hui dans la région. Je le disais tout à l'heure dans le bulletin météorologique. Météo France a placé l'ensemble de la région Provence-Alpes-Côte d'Azur en alerte orange à la canicule. Sauf les Bouches-du-Rhône qui sont en vigilance jaune, mais il y fera très chaud quand même. Multipliez les pauses, pensez à boire beaucoup d'eau au cours de votre journée et de votre trajet. Et puis, vous ne serez pas tout seul sur le chemin des vacances, puisque c'est le week-end de chasse et croisée entre juilletistes et aoûtiens, l'un des plus chargés de l'été. Journée classée noire aujourd'hui dans le sens des départs au niveau national. Vous allez être nombreux, c'est sûr.
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0: Excellent voyage avec Calvin Harris. I'm not alone.

priorité à votre sécurité. Vous roulez sur l'A52 direction Toulon entre la bifurcation des autoroutes A8 à 52 et Belle-Codène au kilomètre 4. Une voiture est tombée en panne.

0: 9h12, bienvenue à l'écoute de Radio Vinci Autoroute. On va revenir sur vos conditions de circulation dans quelques instants. Et justement, à quelle heure avez-vous pris la route? Quelle est votre destination? Comment ça roule de votre côté? Si vous êtes passager, envoyez-moi un message. Nouveauté cet été, vous pouvez désormais nous écrire aussi sur WhatsApp. Et c'est très simple, rendez-vous sur radiovinciautoroute.com et cliquez sur le bouton vert WhatsApp à droite de la page. Si vous préférez Messenger, restez également, eh bien, c'est possible avec le bouton bleu via Messenger. Suivez bien les instructions et à vous de jouer à condition de ne pas conduire, bien sûr. Et je lirai peut-être votre témoignage en direct sur Radio Vinci Autoroute.
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0: Soyez les bienvenus, il est 9h15, tous les voyants sont au vert pour l'instant. Ce qui concerne vos temps de parcours, ça se passe très bien, pas de difficulté à traverser. Si vous roulez sur l'autoroute A52, l'axe ex-Toulon, direction Toulon, depuis la jonction avec l'autoroute A8, hein, la jonction A8 à 52, et avant Belcoden, il y a ce véhicule en panne au kilomètre 4, anticipé à ce niveau. Rien d'autre à évoquer pour l'instant ensemble. Je vous rappelle, hein, bien sûr, que suite à la reprise des incendies dans le département du Var, les autorités vous recommandent d'éviter d'emprunter la sortie Brignoles 35 de l'autoroute A8, et ce, dans les deux sens de circulation, une sortie déconseillée. De nombreuses routes du réseau secondaire dans le secteur de Pontevès et alentour sont fermées à la circulation, donc pensez à bien vous renseigner avant de prendre le volant. Sachez qu'il va encore faire très chaud dans la région. Météo France a placé l'ensemble de la région Provence-Alpes-Côte d'Azur en alerte orange à la canicule, sauf les Bouches-du-Rhône qui sont toujours en jaune. Multipliez les pauses, pensez à boire beaucoup d'eau, à vous hydrater donc très régulièrement au cours de la journée de votre voyage. Enfin, c'est le grand week-end de chassés-croisés entre juilletistes et aoussiens, l'un des plus chargés de l'été. Journée classée noire aujourd'hui dans le sens des départs au niveau national. Nul doute, vous allez être nombreux à circuler. Pour l'instant, c'est fluide.
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0: Le nouveau titre de Madonna et Love, ça s'appelle Danceteria.

0: Emma et ce titre, Pitié, il est 9h25. On va se retrouver dans quelques instants pour reparler de vos conditions de circulation. Ça se passe bien sur votre trajet. Il y a cet obstacle à rappeler sur l'autoroute A8 direction Italie entre Mougins-Cannes Centre et Antibes-Ouest. Information que je vous donnais en géolocalisation. C'est au kilomètre 170 qu'a été aperçu cet obstacle. On aura l'occasion d'y revenir. Pour le moment, la musique qui sera de retour tout à l'heure avec Christophe Maé et la Lune et un nouveau point trafic dans quelques secondes.
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0: Il est 9h30, on regarde comment ça évolue côté trafic. Pas de difficulté à traverser en région Provence-Alpes-Côte d'Azur. C'est très calme. Je dois vous rappeler sur l'autoroute A8 direction Italie cet obstacle. Vous circulez entre Mougins-Cannes et Antibes-Ouest. Levez le pied au kilomètre 170 direction Italie. C'est un kilomètre avant d'arriver à la hauteur d'Antibes. Hormis cela, donc, circulation des plus fluides. Je vous rappelle que suite à la reprise crise des incendies dans le département du Var, secteur de Pontevès et alentours. Les autorités vous recommandent d'éviter d'emprunter la sortie 35 Brignoles depuis l'autoroute A8, une sortie déconseillée dans les deux sens de circulation. De nombreuses routes du réseau secondaire sont d'ailleurs fermées à la circulation. Pensez à bien vous renseigner avant de prendre le volant. Il va encore faire très chaud dans la région. Météo France a placé l'ensemble de la région Provence-Alpes-Côte d'Azur en alerte orange à la canicule, sauf pour les Bouches-du-Rhône qui sont en vigilance jaune. Multipliez les pauses, buvez beaucoup d'eau au cours de votre voyage. C'est le grand week-end de chasse et croisée entre juilletistes et aoussiens. C'est l'un des plus chargés de l'été d'ailleurs. Journée classée noire aujourd'hui dans le sens des départs au niveau national. Nul doute, vous allez être nombreux à circuler dans la région. Pour l'instant, c'est calme.
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0: 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N'oubliez pas, 9 feux sur 10 sont causés par l'homme. 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Pour la musique, comme promis, Christophe Maé chante « La Lune ».

0: un excellent voyage. Il est 9h39. On va revenir dans le détail sur vos conditions de circulation. C'est plutôt calme. Vous partez pour combien de temps? Quelle est votre destination? Si vous êtes passager, envoyez-moi un message. Et nouveauté cet été, vous pouvez désormais nous écrire directement sur WhatsApp. Alors c'est très simple. Rendez-vous sur radiovinciautoroute.com et cliquez sur le bouton vert WhatsApp à droite de la page. Et si vous préférez, Messenger reste également à votre disposition et là ce sera le bouton bleu. Suivez bien les instructions et à vous de jouer à condition de ne pas conduire bien sûr. Et je lirai peut-être votre témoignage en direct sur Radio Vinci Autoroute.
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0: Pas de difficulté à traverser en région Provence-Alpes-Côte d'Azur pour l'instant. Et si vous quittez la région, eh bien, ça se passe bien pour le moment aux portes d'Aix-en-Provence. Je dois vous rappeler, en région Provence-Alpes-Côte d'Azur, ces deux informations sur l'autoroute A8 en direction de l'Italie, toutes les deux. Alors, entre Mougincane et Antibes, aux portes d'Antibes, kilomètre 170, il y a un obstacle anticipé à ce niveau. Et puis, non loin, un véhicule est tombé en panne, donc levez le pied dans ce secteur. Rien d'autre à ajouter pour l'instant. Comme je vous le disais, circulation des plus fluides pour vous qui circulez en ce moment. Je vous rappelle que suite à la reprise des incendies dans le département du Var, secteur de Pontevès et alentour, les autorités vous recommandent d'éviter d'emprunter la sortie 35 Brignoles depuis l'autoroute A8. C'est une sortie déconseillée dans les deux sens de circulation. D'ailleurs, de nombreuses routes du réseau secondaire sont fermées à la circulation. Renseignez-vous bien avant de prendre le volant. Il va encore faire très chaud dans la région. Météo France a placé l'ensemble de la région Provence-Alpes-Côte d'Azur en alerte orange à la canicule, sauf pour les Bouches-du-Rhône qui sont en vigilance jaune. Multipliez les pauses et pensez à boire beaucoup d'eau au cours de votre voyage. Enfin, c'est le grand week-end de chasse et croisée de l'été entre juillet et Aoussien, l'un des plus chargés actuellement, et journée classée noire aujourd'hui dans le sens des départs au niveau national. Je referme ce point trafic avec trois nouvelles informations sur l'autoroute A52 direction Aix-en-Provence au niveau de la plateforme de péage de Pont de l'Étoile, juste avant la barrière de péage. Il y a un véhicule qui est tombé en panne sur l'autoroute A8 direction Italie entre Brignoles et la jonction des autoroutes A8 A57. Un gros morceau de pneu sur la voie de droite. Placez-vous sur les voies les plus à gauche. Dans ce secteur, il faudra rester attentif. C'est au kilomètre 92 et 93 que vous allez voir ces obstacles.
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0: 9h46 à suivre pour la musique Zawi et Stéphane, Love Noir.

0: Soyez les bienvenus, Zaoui et Stéphane à l'instant, Love Noir, retour à vos conditions de circulation. Alors pour l'instant, vous ne pouvez pas quitter l'autoroute A8 au niveau de la sortie Monaco, elle est momentanément fermée. Dans cette sortie, il y a des obstacles et donc pour l'instant, il faudra privilégier un passage par les sorties d'après, Monaco Est ou la Turbie, direction Italie. Vous circulez bien, sinon en région Provence-Alpes-Côte d'Azur, on aura l'occasion d'y revenir.
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Omar, à l'instant sur Radio Vinci Autoroute, retour à vos conditions de circulation. Restez vigilants par rapport à ces piétons qui se mettent en danger entre Saint-Laurent-du-Var et Cagnes-sur-Mer. Et ce, quel que soit votre sens de circulation. On va se retrouver dans quelques instants pour reparler de vos conditions de circulation en cette journée classée noire au niveau national dans le sens des départs. Et forcément, vous allez être très nombreux.

0: matin. Sur les 220 000 personnes évacuées, 198 000 ont pu regagner leur logement. Et si le trafic a repris dans les deux sens sur l'autoroute A63, la SNCF indique ce matin que la circulation de ces trains reprend progressivement au sud de Bordeaux. Un TGV sur deux circulera aujourd'hui vers Arcachon, 2/5 vers Hendaye et 3 TGV/4 vers Tarbes. Trafic normal vers Toulouse. Demain, le service sera normal sur l'ensemble des lignes. Et puis dans le Var, avec la reprise du feu du Gros Bessillon, des renforts sont attendus pour prêter main forte aux 720 sapeurs-pompiers toujours mobilisés. Des villages ont de nouveau été menacés et 2500 personnes ont été évacuées. Gianni Infantino retire son projet controversé, puisque le président de la FIFA voulait créer une société commerciale pour ouvrir le capital de la FIFA à des investisseurs privés et créer plus de profits. L'UEFA avait évoqué le boycott des compétitions en cas de concrétisation. Le conseiller principal du patron de l'instance internationale du football a démissionné hier face à la pression. Gianni Infantino fait donc marche arrière et opte pour le retrait de sa proposition. En ce 1er août, le taux du livret A est revalorisé, fixé à 1,5% depuis février. Il augmente légèrement pour atteindre 1,7%. Enfin, le Tour de France femmes débute aujourd'hui. Première étape de 138 km en Suisse à Lausanne. Et parmi les favorites de la course, il y a la tenante du titre et championne olympique, Pauline Ferrand-Prévot. 10h et bientôt 2 minutes. Prochain rendez-vous avec l'actu à suivre à 11h en compagnie de Thibaut Dinouel. Tout de suite, nous allons revenir au trafic. Ce sera dans un instant après la météo.
1: Merci Charlotte. Une vingtaine de départements du sud et de l'est restent en vigilance orange canicule, dont toute la région Provence-Alpes-Côte d'Azur à l'exception des Bouches-du-Rhône, mais il va y faire très chaud aussi. Le soleil domine partout dans la région pour ce samedi et sur la vallée du Rhône. Des cumulus risquent de bourgeonner, pourraient donner quelques pluies sur les reliefs jusque sur le sud des Alpes d'ici ce soir. Et puis le vent d'ouest souffle encore dans le Var jusqu'à 50-60 km/h. Les températures, elles vont grimper rapidement. On attend 36 à 40 degrés pour les maximales du Var au Languedoc. Et pour demain dimanche, même tendance, soleil-chaleur avec des orages qui pourraient éclater en pleine en seconde partie de journée. Rappelons aussi que 8 départements sont en vigilance orange face au risque incendie, risque qui reste particulièrement élevé sur le pourtour méditerranéen, Var, Vaucluse, Drôme, Gard, Hérault, Aude, Pyrénées-Orientales et la Corse du Sud. Aucun mégot jeté par la fenêtre de votre véhicule, ils peuvent mettre le feu même malgré vous. 9 feux sur 10 sont d'origine humaine, les bons gestes à adopter, c'est sur feu-forêt.gouv.fr.
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1: L'infotrafic à 10h03, une journée classée noire par bison futé. C'est le week-end chargé de l'été avec le chassé-croisé entre juilletistes et haoussiens. Vous allez être très très nombreux sur les routes. Si vous êtes parti tôt ce matin, vous avez très bien fait. Vous avez anticipé les plus grosses difficultés sans doute, avec surtout déjà du monde du côté d'Aix-en-Provence. C'est le passage obligatoire pour quitter ou rejoindre la région Provence-Alpes-Côte d'Azur. Bienvenue à vous d'ailleurs qui rentrez à la maison ou peut-être allez passer quelques jours de vacances ici dans la région. Il y a déjà du monde dans la traversée d'Aix-en-Provence sur la 8 en direction de Nice et de Toulon. Faut compter 5-10 minutes de plus sur votre trajet. Et puis dans l'autre sens, pour l'instant, ça se passe plutôt bien. Plus près de Marseille, avec les travaux menés entre Septèmes-les-Vallons et Marseille, la cité phocéenne, un petit peu d'attente aussi. Un peu de monde également sur la Côte d'Azur, mais pour l'instant, les temps de parcours ne sont pas encore impactés. Dans le détail, je rappelle quelques interventions. D'abord parce qu'il y a des obstacles dans le Var à ramasser, des morceaux de pneus, tout près de la bifurcation A8 à 57. C'est 20 km après Brignoles. Brignoles sortie 35 de la 8 et c'est vous en direction de l'Italie qui apercevrez donc ces obstacles. Ensuite, un véhicule est en panne juste avant la barrière de péage de Pont de l'Étoile. C'est donc à Aubagne sur la 52 en direction d'Aix. Et si vous quittez l'autoroute à 57 dans le Var par le Canet des Morts sortie 13, méfiez-vous, en direction de Nice, une voiture y est tombée en panne et le dépanneur n'est plus très loin.
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1: Vous écoutez Radio Vinci Autoroute, merci d'être avec nous. Excellent réflexe en écoutant le 107.7. Pensez aussi à écouter les points avant de prendre le volant. RadioVinciAutoroute.com ou l'appli à votre disposition. Et puis on va faire la route ensemble ce matin. Je ne serai pas seule puisque Sébastien est à bord de la voiture trafic du 107.7 et il va nous donner le pouls de la circulation tout au long de cette

0: Laïc à l'instant sur Radio Vinci Autoroute. 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Le point trafic complet arrive, une journée classée noire par bison futé, il y a déjà du monde sur les routes.
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0: 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Il est 10h15, 10h16 précisément. C'est une journée qui s'annonce quand même dense sur les autoroutes et pas d'exception pour l'extrême sud-est. Justement, lui, il est avec vous dans la circulation, dans le trafic, à bord de la voiture trafic du 107.7. C'est Sébastien Delahousse qui est avec nous. Bonjour Sébastien.
2: Bonjour Aurélie, salut à tous.
0: Alors comment ça se passe pour vous? Vous êtes parti de la Côte d'Azur, hein, vous roulez en direction d'Aix.
2: Oui, exactement, je suis sur l'est du Var actuellement, en direct de l'autoroute A8, dans la région de Fréjus, en direction d'Aix-en-Provence et de Marseille. Alors je suis dans le sens dit des retours, une journée classée orange aujourd'hui dans le sens des retours. Dans l'autre sens, pour ceux qui sont en direction de la Côte d'Azur, donc dans le sens des départs, c'est noir aujourd'hui, beaucoup plus de monde attendu dans ce sens-là, mais c'est vrai qu'on attend aussi un flux de véhicules important dans la région d'Aix-en-Provence, et c'est là où je vais me diriger. Pour l'instant, le trafic est vraiment dense, c'est assez chargé sur le secteur de Fréjus, sur la 8, en direction d'Aix, avec, alors on peut quand même rouler à la vitesse maximale, mais c'est vrai qu'il y a des moments où il y a quelques coups de frein tellement le trafic est dense, avec surtout beaucoup de plaques d'immatriculation qui viennent d'en dehors de la région sud, donc c'est vraiment des retours en ce moment, et ça se vérifie sur l'autoroute A8, il faut vraiment faire attention aux distances de sécurité.
0: Merci Sébastien pour tous les bons conseils. Ce que je vous propose, c'est qu'on se retrouve régulièrement. On vous reprend tout à l'heure d'ici une petite demi-heure.
2: D'ici une petite demi-heure, donc direction Aix-en-Provence, on verra comment ça évolue dans les Bouches-du-Rhône.
0: Allez, bonne route Sébastien, merci, à tout à l'heure. D'ailleurs, en parlant du Var, je précise qu'à la demande des autorités, la sortie 35 de Brignoles vous est déconseillée en raison de la reprise des incendies dans le département du Var sur le secteur de Pontevès et aux abords. Donc évitez la sortie 35, la sortie de Brignoles dans les deux sens de circulation. D'ailleurs, de nombreuses routes du réseau secondaire sont fermées à la circulation, donc renseignez-vous bien avant de prendre la route. On a parlé du risque incendie, n'oublions pas non plus la canicule qui sévit dans toute la région Provence-Alpes-Côte d'Azur. Tous les départements sont en orange. Hydratez-vous bien, à l'exception des Bouches-du-Rhône, mais il va y faire très chaud aussi.
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0: Merci d'écouter Radio Vinci Autoroute. Pour vos conditions de circulation, vous avez fait le bon choix. On vous accompagne sur la route du retour ou peut-être la route des vacances. Si vous avez quelques jours devant vous, profitez-en bien, quoi qu'il en soit, pour tout le monde. Voici Marie-Sarah.
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0: J'espère que vous allez bien ce samedi. C'est du noir pour rentrer à la maison. Si vous êtes actuellement amené à prendre l'autoroute, pensez à nous écouter avant même de prendre le volant. Donc, avec une journée classée noire par bison futé dans le sens des départs, et c'est du orange pour les retours. Beaucoup de monde annoncé. C'est le classique chassé-croisé entre juilletistes et haussiens. Ça se charge progressivement, en tout cas dans la région, surtout près d'Aix-en-Provence. On y revient. Le point détaillé arrive. Il est là pour ça.
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0: À vos côtés pour ce samedi, classé noir dans le sens des départs, c'est du orange pour les retours. Il est 10h30, c'est du orange aussi pour la météo, avec cette canicule toujours d'actualité. Pensez à bien équiper votre véhicule avant de partir. N'oubliez pas les bouteilles d'eau, les gourdes, glissez-en au maximum pour les garder à portée de main. Il faut vous hydrater régulièrement, même si vous n'avez pas soif. C'est un petit peu ça le secret, restez hydraté et pensez surtout à faire boire aussi les plus jeunes, les plus âgés, les enfants qui voyagent avec vous et même les animaux. Donc, vous gardez garder tous ces bons réflexes et tous ces bons conseils en tête. Quand je parle de canicule, c'est toute la région en fait qui suffoque, avec une vigilance orange pour tous les départements à l'exception des Bouches-du-Rhône, mais il va y faire très chaud aussi, 36 à 40 degrés encore annoncés pour aujourd'hui. Le risque incendie est aussi très important, 9 feux sur 10 sont d'origine humaine, on peut largement les éviter, on peut tous faire notre part, donc pas de mégots jetés par la fenêtre du véhicule. Une fois tous ces bons appels effectués, je rappelle surtout qu'en cette journée de départ ou de retour de vacances, il va y avoir du monde, mais à cette heure-ci, pour l'instant, rien de trop long à traverser. Alors c'est quand même bien bien soutenu, vous l'avez entendu aussi avec Sébastien Delahousse il y a quelques instants avec vous sur la route à bord de la voiture trafic. Beaucoup de monde déjà à certaines barrières de péage, je pense sur la 8 notamment, l'axe entre l'Italie et Aix-en-Provence, au péage de La Turbie, péage d'Antibes, près de Fréjus, le péage de Capitou, et bien évidemment aux portes d'Aix-en-Provence, au péage de la Barque, c'est là que vous patientez déjà le plus. Le temps de parcours, alors c'est toujours assez délicat de vous donner une estimation face à une barrière de péage, ça dépend du gabarit de votre véhicule, de votre mode de paiement, mais quoi qu'il en soit, ça peut prendre jusqu'à une dizaine de minutes déjà à cette heure-ci pour passer le péage de la Barque. Dans la traversée d'Aix-en-Provence ensuite, en direction de Lyon, en direction aussi de l'Espagne, globalement, ça se passe plutôt bien dans ce sens-là. Dans l'autre sens, en revanche, déjà, beaucoup, beaucoup de monde. Vous avez patienté beaucoup en Vallée du Rhône. La traversée entre Salon de Provence et Aix-en-Provence, bien soutenue d'ailleurs. Et une fois que vous passerez le péage de la Barque, vous le verrez. Ça se libère devant vous. Un peu plus près de Marseille, un peu plus près de Toulon, pas de longs bouchons en perspective. Nous, on suit les évolutions ensemble, c'est promis. On se retrouve tout à l'heure à 11h moins le quart pour un nouveau point. J'allais conclure ce point, mais une priorité me parvient et nous emmènera sur l'A51, l'axe entre les Alpes et Aix-en-Provence, où des personnes près des voies, près de Manosque, ont été signalées, des piétons. Manosque, pour repère, c'est l'échangeur 18. Donc pour rejoindre, quitter l'autoroute à cette hauteur ou en passant à proximité, en direction d'Aix comme de Gap, méfiez-vous.
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0: Sur la route des vacances, sur le 107.7, c'est Kenny Williams qui arrive dans un instant. Et tout de suite, vas-y, Soprano pour vous. Bonne route.
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0: c'est sur Radio Vinci Autoroute pour la route des vacances. Bon retour à la maison, bienvenue si vous profitez de quelques jours de congé en région Provence-Alpes-Côte d'Azur. Il y a déjà beaucoup de monde qui arrive, on le sent entre Salon de Provence, Aix-en-Provence, c'est là entre la 7 et la 8 que ça coince en direction de Nice et de Toulon. Et puis ailleurs, ça se charge progressivement, notamment sur la Côte d'Azur, près d'Antibes, mais aussi à Aix en direction de Lyon. N'hésitez pas d'ailleurs à nous partager votre expérience de la route. Pour combien de temps est-ce que vous partez? Quelle est votre destination? Si vous êtes passager, n'hésitez pas, envoyez-moi un message. Et puis la nouveauté d'ailleurs cet été pour nous écrire, vous pouvez directement nous contacter sur WhatsApp. C'est très simple, rendez-vous toujours sur radiovinciautoroute.com, le site de la radio. Vous cliquez sur le bouton vert WhatsApp à droite de la page et si vous préférez Messenger, reste également à votre disposition le bouton bleu. Vous suivez bien les instructions et puis à vous de jouer. Condition de ne pas conduire, bien sûr. Je l'ai répété de votre témoignage en direct ici sur le 107.7. Le trafic détaillé arrive dans un instant. On retrouvera d'ailleurs à bord de la voiture trafic Sébastien Delahousse. À tout de suite.
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23: Et il est 11h moins le quart pour vos conditions de circulation aujourd'hui. Dans le sens des départs, c'est du noir, c'est du orange pour les retours. Et puis la canicule aussi, avec ces conditions de circulation, c'est assez difficile de circuler. On en reparlera dans quelques instants avec Sébastien Delahousse à bord de la voiture trafic du 107.7. D'abord, j'ai deux infos à vous donner. Une priorité, rappelez que des personnes se trouveraient près des voies sur l'A51, près de Manosque. Manosque pour repère, c'est l'échangeur 18. Et que ce soit en direction des Alpes ou en direction d'Aix-Marseille, vous roulez sur la 51, vous vous rapprochez de Manosque, méfiez-vous. Autre information, c'est un car qui est tombé en panne dans le Var après Lemuy-Saint-Tropez. La sortie 36, c'est sur la 8, c'est en direction d'Aix-Marseille et le patrouilleur est déjà là pour encadrer donc les opérations de dépannage et pour sécuriser le véhicule. Deux véhicules même immobilisés au moment où je vous parle. Donc décalez-vous bien, voie du milieu, voie de gauche, mais n'utilisez pas la voie de droite à cette hauteur-là. Donc après Lemuy-Saint-Tropez, en vous rapprochant aussi de la bifurcation de la 8 avec la 57. Lui, justement, traverse le Var. Actuellement, il est sur la 8 avec vous en direction d'Aix et de Marseille. Et il est toujours à bord de la voiture trafic du 107.7. Sébastien, comment ça se passe pour vous ?
24: Oui, Aurélie. Alors, j'arrive de la Côte d'Azur. Je me dirige vers Aix-en-Provence sur l'autoroute A8 avec un flux de véhicules important. C'est vrai que je suis au cœur du chassé-croisé de l'été, comme on dit. Et pour l'instant, on arrive à maintenir la vitesse maximale autorisée. Mais on sent que beaucoup de véhicules se dirigent vers Aix-en-Provence, qui est vraiment le point de passage obligé après pour aller soit dans la vallée du Rhône, soit vers l'arc méditerranéen. J'approche de Saint-Maximin en ce moment dans le centre du Var et je confirme aussi qu'il fait très chaud, 31 degrés au thermomètre de la voiture trafic. C'est vrai qu'il y a une vigilance orange canicule activée par Météo France aujourd'hui dans le Var, mais aussi dans les Alpes-Maritimes, dans les Alpes de Haute-Provence, dans le Vaucluse, dans les Hautes-Alpes. Il va encore faire très très chaud. Les Bouches-du-Rhône pour l'instant restent en vigilance jaune, donc pensez à multiplier les pauses pour bien vous réhydrater et surtout à prendre beaucoup d'eau avec vous dans la voiture sur la route des vacances.
23: Merci Sébastien, et vous, c'est ce que vous avez fait en partant. On vous a glissé toutes les bouteilles d'eau qu'on avait, histoire d'être équipé aussi pour le voyage.
24: Je n'oublie jamais ma gourde.
23: Merci Sébastien. Allez, on vous retrouve tout à l'heure. Et si vous prenez la route à cette heure-ci, donc vous l'avez entendu, il y a du monde, surtout aux grandes barrières de péage, du monde sur la Côte d'Azur près d'Antibes, du monde au péage de la Barque à Aix-en-Provence en direction de Lyon. Et surtout, beaucoup de monde qui arrive ou qui rentre dans la région. Donc ça a été très dense tout au long de votre traversée de la Provence sur la 7 et sur la 8 pour traverser Aix, c'est 15-20 minutes de plus en direction de Nice. On reviendra sur tout ceci, bien sûr. On se retrouve tout à l'heure. Prochain point après 11h.
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23: Merci d'écouter Radio Vinci Autoroute. Sur la route avec vous, c'est Elena qu'on écoute.

0: Depuis la Star Academy jusqu'aux plus grandes scènes de festival, c'est Elena qui prend le temps aussi régulièrement de passer sur le 107.7. Vos conditions de circulation à cette heure-ci, c'est la fin de l'alerte à Manosque. La personne qui avait été signalée près des voies de circulation a été prise en charge. J'ajoute une info, une priorité sur la 51, véhicule en panne confirmé entre Manosque et Cadarache, les sorties 18 et 17. Le patrouilleur donc se rend sur les lieux en direction d'Aix, votre père pour le véhicule en panne. C'est 7 km après Manosque, kilomètre 64 pour vous repérer. Plus généralement, il y a du monde. Le passage obligatoire pour rejoindre ou quitter la région Provence-Alpes-Côte d'Azur, c'est Aix-en-Provence. De l'attente au niveau de la barrière de péage de la Barque, mais surtout dans la traversée d'Aix. C'est plus long en direction de Nice par rapport à la situation en direction de Lyon. Et puis en vallée du Rhône, sachez qu'entre Orange et Lyon, c'est très dense aussi par endroit. Et il faut compter à peu près deux bonnes heures depuis Orange pour rejoindre le sud de Lyon, c'est-à-dire le secteur de Vienne. On n'oublie pas la vigilance orange canicule pour toute la région, à l'exception des Bouches-du-Rhône en jaune, mais il va y faire très chaud aussi aujourd'hui, jusqu'à 40 degrés annoncés en Provence-Alpes-Côte d'Azur, avec le risque incendie aussi toujours d'actualité sur tout le pourtour méditerranéen ou presque. Et d'ailleurs, avec la reprise des incendies dans le Var, les autorités vous déconseillent de quitter l'autoroute A8 au niveau de Brignoles, la sortie 35 à éviter si vous le pouvez, avec la reprise de l'incendie dans le secteur de Pont-Évesté et alentour. D'ailleurs, de nombreuses routes du réseau secondaire sont fermées à la circulation, donc informez-vous bien avant de prendre la route.
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0: qui ira Burna Boy sur Radio Vinci Autoroute. Merci d'être avec nous, bonne route. C'est la route des vacances, il est 11h.
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2: Bonjour, il y a les juilletistes dans un sens, les aoussiens dans l'autre et au milieu, les inévitables blouchons. Plus de 850 km cumulés à cette heure-ci d'après Bison Futé, la vallée du Rhône, Bordeaux ou encore Béziers, point complet région par région dans un instant. Vous roulez peut-être en Bourgogne-Franche-Comté d'après Bison Futé, la vallée du Rhône, Bordeaux ou encore Béziers, point complet région par région dans un instant. Vous roulez peut-être en Bourgogne-Franche-Comté, en

0: maintenu. La nuit a été clémente, explique ce matin les sapeurs-pompiers. Le trafic des trains entre Bordeaux et le Pays Basque reprend progressivement, avec en moyenne un TGV sur deux aujourd'hui. En sport, marche arrière toute pour Gianni Infantino face à la fronde de la planète football. Le patron de la FIFA renonce à son projet de vendre des parts de la Coupe du Monde à des investisseurs privés. Il est clair que cela crée des divisions, reconnaît le dirigeant. Et puis c'est reparti pour la grande boucle. Le Tour de France femme s'élance aujourd'hui de Lausanne en Suisse. Une première étape de 137 km pour le peloton et la tenante du titre, Pauline Ferrand-Prévot. 11h, un peu plus de 1 minute sur le 107.7. Dans un instant, vos conditions de circulation après la météo.
1: Merci Thibault. La météo, c'est une vingtaine de départements du sud et de l'est du pays toujours en vigilance orange canicule, dont toute la région Provence-Alpes-Côte d'Azur, à l'exception des Bouches-du-Rhône en jaune. Toutefois, il va y faire très chaud, bien sûr. Soleil qui domine dans toute la région pour ce samedi et sur la vallée du Rhône. Des cumulus quand même qui pourraient bourgeonner, surtout en fin de journée sur les reliefs et apporter un peu de pluie jusque sur le sud des Alpes. Et puis le vent d'ouest, très présent aussi dans le Var. Il souffle encore jusqu'à 50-60 km/h. Le mercure va grimper rapidement. Déjà en moyenne quasiment 30 degrés sur votre tableau de bord. C'est 36 à 40 qu'on attend pour les maximales annoncées entre Var et Languedoc. Et puis pour demain dimanche, même tendance, chaleur et soleil, avec des orages toutefois qui devraient éclater en seconde partie de journée en pleine. N'oublions pas le risque incendie. 8 départements en vigilance orange, avec le risque toujours élevé, surtout en Méditerranée. Var, Vaucluse, Drôme, Gard, Hérault, Aude, Pyrénées-Orientales, mais également la Corse du Sud. Aucun mégot jeté par la fenêtre de votre véhicule. Tous les bons gestes à adopter, c'est sur feu-forêt.gouv.fr, et ce même message en anglais.
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1: Et pour cette fin de matinée, 11h03, c'est le pic du trafic annoncé. Généralement, en fin de matinée, il y a beaucoup de monde sur la Côte d'Azur notamment. Le passage du péage d'Antibes dans un sens comme dans l'autre est bien soutenu. Toute la traversée entre Antibes et Nice, quoi qu'il en soit, sur la 8 reste quand même très très dense. Si vous êtes amené à franchir les différentes barrières de péage sur la 8, c'est l'axe entre l'Italie et Aix-en-Provence. C'est là que vous patienterez, que ce soit au péage de la Turbie, au péage d'Antibes, au péage de Fréjus-Capitou dans le Var, mais aussi, et bien sûr, en vous rapprochant d'Aix-en-Provence, au péage de la Barque, où je vous retrouve immédiatement. Si vous êtes en direction de Marseille, en direction de Lyon, il y a de l'attente pour passer la barrière de péage. Alors c'est difficile à chaque fois de vous donner une estimation au niveau des péages. Ça dépend aussi du gabarit de votre véhicule, de la façon dont vous répartissez sur toutes les voies disponibles, et bien évidemment aussi de votre mode de paiement. Mais globalement, à cette heure-ci, il faut déjà compter au moins une vingtaine de minutes de plus pour traverser Aix-en-Provence dans ce sens-là, en direction de Lyon, pour les derniers kilomètres de l'autoroute A8. Beaucoup de monde qui arrive ou qui rentre à la maison aussi. Dans l'autre sens, c'est d'autant plus chargé, depuis la 7, depuis Salon de Provence et dans toute la traversée du pays aixois. Dans ce sens-là, en direction de Nice, en direction d'Aubagne, vous comptez 20-30 minutes même à cette heure-ci. Du côté de Marseille, du côté de Toulon, pas de long bouchon, mais régulièrement un peu d'attente, notamment parce qu'il y a des travaux menés aux portes de Marseille par la direction des routes méditerranéennes sur la 7 entre Septèmes-les-Vallons et le secteur des Égalades. Et puis, je ne vous oublie pas non plus concernant la météo, vous l'avez entendu, c'est du orange pour la canicule dans toute la région. Il va faire encore très très chaud. Hydratez-vous, jusqu'à 40 degrés annoncés. Avec forcément ces chaleurs, notre organisme est mis à rude épreuve et il faut d'autant plus s'écouter et s'arrêter dès les premiers signes de fatigue. N'hésitez pas, vous pourrez ne serait-ce que marcher un peu, boire quelque chose, un café, quelque chose de frais. Tout le monde sort du véhicule lors des pauses, hein. Vous le servez, personne ne reste à l'intérieur, ni les animaux, ni les enfants. Et vous profitez un peu des aires ombragées, aires de service, aires de repos. Il y en a une tous les 20 km hein, sur l'autoroute que vous empruntez. C'est du orange aussi pour le risque incendie, comme je vous l'ai dit, sur l'arc méditerranéen. Donc n'oubliez pas de garder les bons gestes si vous êtes fumeur. Les mégots restent dans un cendrier adapté. En parlant du risque incendie, c'est la reprise de l'incendie aussi dans le Var, sur le secteur près de Brignoles, secteur de Pontevesse et aux abords. La conséquence, c'est que les autorités déconseillent le secteur de Brignoles, en tout cas d'emprunter la sortie 35, et ce dans les deux sens de circulation pour quitter la 8. Évitez bien sûr ce secteur-là, d'autant que de nombreuses routes sur le réseau secondaire restent fermées.
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1: Le trafic, la musique, on a gardé la même recette pour l'été sur la route des vacances. Pour vous accompagner, voici les UB40.

0: Angèle avec Justice sur Radio Vinci Autoroute. Je suis à vos côtés aussi pour parler bien évidemment du trafic. Une journée classée noire sur les autoroutes. Noire dans le sens des départs, c'est orange pour les retours. Et il y a déjà énormément de monde aussi qui rejoint la région Provence-Alpes-Côte d'Azur. La traversée d'Aix-en-Provence est très très dense en direction de Nice. Beaucoup de monde aussi sur la Côte d'Azur à Antibes. D'autant qu'entre Antibes et Nice, un accident se confirme à Villeneuve-Loubet. Bref, vous saurez tout. Le point détaillé arrive et on retrouve Sébastien à bord de la voiture trafic.
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6: Le trafic sur la route des vacances à 11h15, 11h16 précisément. Une journée classée noire pour les départs, orange pour les retours. C'est du orange pour la canicule, le risque incendie en Méditerranée et dans la région. Il va faire encore très très chaud aujourd'hui, jusqu'à 40 degrés annoncés puisqu'on parle des incendies. Je vous rappelle aussi que les autorités déconseillent de quitter l'autoroute dans le Var par Brignoles. Brignoles, la sortie 35 à éviter puisque sur le réseau secondaire, il y a encore de nombreuses routes qui sont fermées à la circulation et pour cause donc la reprise des incendies dans le département du Var, sur le secteur de Pont-Évêque et aux alentours. Une fois ces bons rappels effectués, on va prendre tout de suite la température, mais cette fois du trafic, de la circulation, directement dans les Bouches-du-Rhône à Aix en Provence. Passage obligatoire pour rejoindre ou quitter la région. Alors Sébastien, comment ça se passe sur la 8 ?
7: Oui Aurélie, je suis arrivé dans les BDR, dans les Bouches-du-Rhône, sur l'autoroute A8, je suis dans la région d'Aix-en-Provence. Depuis la Côte d'Azur, je suis arrivé et ça y est, j'ai passé le péage d'Aix-la-Barque et je tombe dans le traditionnel bouchon de l'été sur la route des vacances, départ comme retour. Juste après le péage de la Barque, Aix-en-Provence, ça commence à ralentir. C'est toute la traversée d'Aix-en-Provence qui va être en accordéon. Pour l'instant, ça fait 5 minutes que je suis dans la perturbation et qui devrait arriver jusqu'aux alentours des bretelles d'accès à l'autoroute A51. Je vous tiens au courant pour vous donner un temps de traversée total de cette difficulté tout à l'heure.
6: Merci Sébastien. Moi, je vous confirme qu'il y a du monde dans ce sens-là, effectivement, en direction de Marseille, en direction de Lyon. Ça se libère un peu après la bifurcation à 8 à 51. Et si vous poursuivez au-delà, que vous prenez la 7 pour la vallée du Rhône, pour remonter en direction de Lyon, depuis Orange pour le sud de Lyon, secteur de Vienne, il faut compter environ 2h, 2h30 au moment où je vous parle. Surtout, beaucoup plus de monde qui descend en direction donc de la Méditerranée. Dans la traversée d'Aix, dans l'autre sens, c'est un peu plus long, c'est plus un bouchon. Alors, on parlait de circulation en accordéon en direction de Lyon, direction de Nice et d'Aubagne, c'est plus un bouchon. Et une fois que vous passez le péage de la Barque, rassurez-vous, ça se fluidifie. Sur la Côte d'Azur, du monde aussi, entre Antibes et Nice notamment, parce que sur la 8, le passage au péage d'Antibes est toujours très chargé. Puis je précise aussi qu'un accident s'est produit à Villeneuve-Loubet, plus loin, au niveau de la sortie 47, pour vous repérer.
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6: Clan sur Radio Vinci Autoroute avant d'écouter Alain Chamfort pour quelques bons souvenirs en musique.

0: Quelques années en arrière, Alain Chamfort et Manu Reva sur Radio Vinci Autoroute. Concernant le trafic, je rappelle qu'un accident s'est produit entre Antibénis à Villeneuve-Loubet. C'est la sortie 47 pour vous repérer. Plus loin, le patrouilleur intervient entre Nice Nord et Monaco pour récupérer les obstacles, juste après Nice Est d'ailleurs, puisque les premiers ont été ramassés. Donc après la sortie 55, vous anticipez, puisqu'on parle de la 8. Je rappelle aussi qu'un car est tombé en panne après le Muy Saint-Tropez. C'est en direction d'Aix et de Marseille. Et il faudra vous en écarter après le Muy Saint-Tropez. Sortie 36, décalez-vous, voie du milieu, voie de gauche, 2 km plus loin, kilomètre 115, les opérations de dépannage ont commencé. Ce qui commence dans un instant, dans moins de 5 minutes, c'est le nouvel aperçu de vos conditions de circulation. Point trafic après la pub.
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0: Il y a du monde, c'était annoncé. Il est 11h30 ce samedi, classé noir dans le sens des départs orange pour les retours. Là où il y a plus de monde, c'est en Provence, à Aix-en-Provence, dans un sens comme dans l'autre sur l'A8. C'est le passage obligatoire pour rejoindre ou quitter la région et c'est plus long d'ailleurs pour celles et ceux qui arrivent en Provence-Alpes-Côte d'Azur en direction de Nice et de Toulon. Mais la traversée dans l'autre sens en direction de Lyon est assez dense aussi, tout comme la traversée sur la Côte d'Azur du secteur d'Antibes entre Cannes et Nice en direction de l'Italie. Je vais commencer donc ce point en vous rappelant aussi qu'au chapitre météo, c'est du orange. Orange pour la vigilance canicule dans toute la région, à l'exception des Bouches-du-Rhône en jaune. Mais il va faire très chaud pour tout le monde, jusqu'à 36-40 degrés annoncés. Hydratez-vous bien, c'est la priorité. Multipliez les pauses, ne vous mettez pas en danger, quoi qu'il en soit. Dès les premiers signes de fatigue, vous vous arrêtez. On approche en plus de l'heure du déjeuner, donc ce sera parfait. Pour rester un petit peu à l'ombre, marcher un peu, manger, boire quelque chose. Et bien sûr, tout le monde sort de la voiture. 8 départements sont en vigilance orange aussi au risque incendie, dans le Var, le Vaucluse notamment, et surtout le pourtour méditerranéen. Pas de mégots jetés par la fenêtre du véhicule, et puisqu'on parle d'incendie, c'est aussi la reprise du feu dans le Var près de Brignoles, sur le secteur de Pontevès et aux abords. Donc les autorités vous conseillent d'éviter d'emprunter la sortie 35 de Brignoles dans un sens comme dans l'autre, avec sur le réseau secondaire d'ailleurs de nombreuses routes qui sont fermées. Donc si vous pouvez éviter le secteur de Brignoles, ça n'en sera que mieux. Vos conditions de circulation avec les temps de parcours. Si vous êtes du côté d'Aix-en-Provence sur la 8 en direction de Lyon, en passant le péage de la Barque, déjà il y a de l'attente, et dans toute la traversée d'Aix jusqu'à la bifurcation A8 à 51, Sébastien pourra nous confirmer ça à bord de la voiture trafic du 177, mais c'est au moins une bonne vingtaine de minutes dans ce sens pour les perturbations. Dans l'autre, vous avez surtout attendu en traversant Salon de Provence et en redescendant toute la vallée du Rhône. Désormais, dans la traversée d'Aix, c'est 20-30 minutes en direction de Nice et de Toulon, une petite demi-heure pour traverser le bouchon ici sur la 8. C'est plus dense quand même dans ce sens-là. Et puis sur la Côte d'Azur, comptez 10-15 minutes supplémentaires entre Cannes et Nice en direction de l'Italie, d'autant qu'un accident s'est produit à Villeneuve-Loubet, sortie 47. Et puis, un véhicule est en panne aussi. Après Nice-Saint-Isidore, après le péage, en remontant en direction de l'Italie, ça génère de l'attente, 5 minutes déjà pour le bouchon entre Nice-Saint-Isidore et Nice-Nord. Les obstacles, eux, un peu plus loin entre Nice et Monaco, ont été ramassés. Voilà globalement ce qu'il faut retenir.
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0: C'est Mylène Farmer qu'on écoute. Elle a dévoilé un nouveau titre pour son prochain album qu'on attend à l'automne prochain. À qui le tour ?

0: Maria Montel est sur Radio Vinci Autoroute. Pour vos conditions de circulation, on se retrouve ici dans quelques instants. Un point trafic détaillé avec à cette heure-ci surtout du monde dans la traversée d'Aix-en-Provence. Sébastien me l'a confirmé en off à bord de la voiture trafic du 177. Une vingtaine de minutes nécessaires pour traverser Aix-en-Provence depuis le péage de la Barque sur la 8 en direction de Marseille et de Lyon. Une fois passé la bifurcation à 8 à 51, l'autoroute pour Marseille et Gap, vous le verrez, ça se fluidifie. Et puis surtout, énormément de monde qui rentre dans la région ou qui arrive. La conséquence, eh bien, c'est que vous patientez dans toute la traversée d'Aix-en-Provence où vous m'entendez sur la 8 avec au moins 30-35 minutes même pour le bouchon en direction de Nice et de Toulon. Plus près d'Antibes, il y a du monde aussi. Sur le contournement de Nice également, ça se traverse ici un peu plus rapidement. Je parle environ d'un quart d'heure de difficulté. C'est toujours plus pénible lorsque vous êtes au volant, surtout avec la canicule d'actualité. C'est toujours cette vigilance orange dans toute la région, à l'exception des Bouches-du-Rhône. Il va faire très chaud, jusqu'à 40 degrés. Le soleil aussi pour vous accompagner aujourd'hui. Et en tout cas, moi j'en profite quand même pour vous souhaiter de belles vacances. Allez, on se retrouve pour le trafic juste après ces quelques mots.
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0: Il est midi moins le quart, nouvel aperçu du trafic pour vous ce samedi, la roue des vacances où il fait très chaud avec la canicule, c'est du orange. Face à la canicule, une vigilance dans toute la région, à l'exception des Bouches-du-Rhône en jaune. Il fait très chaud pour tout le monde, quoi qu'il en soit. Le vent aussi, donc la sécheresse, la chaleur, le risque incendie, quasiment à son maximum sur le pourtour méditerranéen. D'ailleurs, avec la reprise de l'incendie dans le Var, près de Brignoles, les autorités vous déconseillent de quitter l'autoroute A8 par Brignoles, sortie 35 dans les deux sens, et d'éviter le secteur de Pont-Évêque. Parce que sur le réseau secondaire aussi, pas mal de routes restent fermées à la circulation. Donc informez-vous bien, même avant de prendre le volant. On dépasse le Var, on prend la direction des Bouches-du-Rhône et Aix-en-Provence. Lui arpente l'autoroute A8 à Aix-en-Provence pour tout vous dire de vos conditions de circulation. C'est Sébastien Delahousse, toujours à bord de la voiture trafic. Comment ça se passe pour vous, Sébastien ?
8: Oui Aurélie, alors ça se passe avec des bouchons parce que je suis dans le secteur d'Aix-en-Provence sur l'autoroute A8. J'étais tout à l'heure en direction de Lyon et j'ai traversé cette perturbation dans la traversée d'Aix après le péage d'Aix-la-Barque en une vingtaine de minutes. Et ensuite je suis arrivé tout au bout de l'A8, j'ai fait demi-tour et je suis maintenant dans le sens dit des départs, donc en direction de la Côte d'Azur, là où c'est classé noir. Pour l'instant, depuis l'A7, ça roule plutôt bien, mais c'est vrai que vous avez été nombreux à rouler une partie de la nuit, une partie de ce début de journée et à arriver dans la région d'Aix, et j'ai en ligne de mire un bouchon à traverser, là où la 8 passe naturellement de 3 à 2 voies, où toutes les entrées d'Aix-en-Provence aussi débouchent à ce niveau, donc ça risque de créer un bouchon. Je vous donnerai les détails tout à l'heure, et notamment le temps de traverser de ce bouchon. À noter aussi que j'ai vu, vous parliez des risques incendies, j'ai vu tout à l'heure une bonne quinzaine de véhicules de sapeurs-pompiers qui venaient de la Dordogne pour aller prêter main forte à leurs collègues du Var, on pense évidemment à eux, et faites attention évidemment, pas de mégots par la fenêtre en roulant. C'est important.
0: Parce qu'on le rappelle, 9 feux sur 10 sont d'origine humaine, on pourrait largement les éviter. Merci beaucoup Sébastien pour toutes ces précisions, pour tous ces bons conseils. Vous l'avez entendu, donc à Aix-en-Provence, beaucoup de monde qui arrive dans la région. Et si vous êtes non pas dans les Bouches-du-Rhône, le long de la Durance sur la 51 ou dans le Var, l'autre point de saturation est sur la Côte d'Azur, sur la 8 dans les Alpes-Maritimes. Pour Antibes d'ailleurs, pour passer la barrière de péage, du moins pour vous rabattre sur les trois voies ensuite en direction de Nice, c'est là qu'il y a de l'attente. Comptez entre Cannes et Nice, déjà un bon quart d'heure supplémentaire sur votre trajet ici. Et puis, entre Nice-Saint-Isidore et Monaco, en poursuivant en direction de l'Italie, un véhicule est en panne sur un secteur entre Nice-Saint-Isidore et Nice-Nord. Et la conséquence, vous allez devoir passer surtout sur la voie la plus à gauche. Donc, 10-15 minutes de plus aussi pour le bouchon.
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0: Restez à l'écoute du 107.7, l'info trafic, on y revient tout à l'heure après-midi, mais s'il se passe quelque chose, d'ici là, bien sûr, vous saurez tout.

0: Merci d'écouter Radio Vinci Autoroute. J'ai une bonne nouvelle pour vous. Le véhicule en panne à Nice sur la 8 en direction de l'Italie a été évacué. Ça va permettre à la circulation de se libérer un peu entre Nice, Saint-Isidore et Monaco. Et puis en amont, toujours à Villeneuve-Loubet, cet accident, ce véhicule pris en charge au kilomètre 47. Entre Antibes-Nice, la promenade des Anglais, faut compter encore à cette heure-ci au moins 15 minutes de plus sur votre trajet entre Cannes et Nice pour passer la barrière de péage d'Antibes, mais surtout vous rabattre sur les trois voies disponibles après le péage. Dans la traversée d'Aix-en-Provence, point obligatoire pour rejoindre ou quitter la région. Forcément, beaucoup de monde. C'est au moins une vingtaine de minutes pour traverser la circulation en accordéon depuis le péage de la Barque jusqu'à la bifurcation à 8 à 51 après Jas de Bouffant notamment en direction de Lyon et de Marseille. Et dans l'autre sens, Sébastien va traverser la difficulté avec vous à bord de la voiture trafic en direction de Nice. Mais c'est au moins une demi-heure selon les estimations pour traverser Aix-en-Provence. Et une fois passé le péage de la Barque, ça se passe beaucoup mieux. La suite en musique, parce que les kilomètres sont toujours plus agréables en musique, c'est Bob Marley qui arrive dans un instant.
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0: sur Radio Vinci Autoroute. Passage obligatoire pour rejoindre ou quitter l'autoroute A8, c'est Aix-en-Provence et il y a beaucoup de monde. On y revient après l'actu des midi.
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2: Bonjour à tous, le feu est fixé et ne progresse plus en Gironde, annonce il y a quelques instants du ministre de l'Intérieur qui arrive à point nommé alors que des milliers de touristes affluent vers la région en voiture mais aussi en train avec la reprise progressive du trafic au sud de Bordeaux ou encore par les airs, 12 000 arrivées attendues tout ce week-end à l'aéroport de Bordeaux-Mérignac. En revanche, la situation reste sévère dans le Var, dit Laurent Nunez. Là-bas, le feu a repris hier soir dans le massif du Gros Bézillon. Il a déjà parcouru 1250 hectares. On en vient à cet afflux de migrants qui agite l'Europe entière. 67 ont perdu la vie en essayant de rejoindre à la nage depuis le Maroc, l'enclave espagnole de Ceuta. Mais la situation est revenue à la normale, dit ce midi le Premier ministre espagnol Pedro Sanchez, qui dénonce l'attitude, je cite, égoïste. De certains pays.

0: Une rencontre amicale entre Bretons, par exemple, ce soir entre Brest et Guingamp. Lens aussi en finale de la Como Cup en Italie contre Villarreal. Ou encore le Paris FC cet après-midi contre Stuttgart. Belle journée sur le 107.7. Dans un instant, ce sera le trafic après la météo.
1: Merci Thibault. La météo avec 20 départements du sud et de l'est toujours en vigilance orange canicule, dont toute la région Provence-Alpes-Côte d'Azur, à l'exception des Bouches-du-Rhône en orange jaune. C'est du orange aussi pour 8 départements face au risque incendie, surtout sur le pourtour méditerranéen où le risque est élevé. Var, Vaucluse, Drôme, Gard, Hérault, Hautes-Pyrénées-Orientales ainsi que la Corse du Sud. feu-forêt.gouv.fr pour adopter les bons gestes. Aucun mégot jeté par la fenêtre de votre véhicule. D'ailleurs, ce même message en anglais tout de suite.
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1: Le risque incendie, la sécheresse, la chaleur, le vent aussi, puisque le vent d'ouest souffle encore en Provence, surtout dans le Var, jusqu'à 60 km/h. Et les températures qui grimpent très vite depuis ce matin, c'est 36 à 40 degrés pour les maximales annoncées sous le soleil entre Var et Languedoc. Hydratez-vous bien, ne prenez aucun risque.
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1: Et il est midi 3, la mi-journée, une journée classée noire dans le sens des départs par Pison Futé. C'est orange pour les retours, c'est le week-end chargé sur les routes entre Juilletistes et Aoussien et ça se confirme dans la traversée d'Aix-en-Provence sur la 8 où vous m'entendez, mais aussi et surtout sur la Côte d'Azur où je vais commencer ce point. Parce que sur la 8, vous patientez sur l'autoroute en direction de Nice et de l'Italie. Entre Cannes et Nice, la promenade des Anglais, le passage au péage d'Antibes est assez long, surtout pour vous rabattre sur les trois voies disponibles une fois franchi le péage. Et puis, plus loin, entre Antibes et Nice, une opération était nécessaire pour évacuer le véhicule accidenté à Villeneuve-Loubet. Et c'est chose faite, l'accident se termine. Pour vous donner une estimation du temps de parcours, sur la Côte d'Azur, vous comptez au moins 15-20 minutes. C'est une estimation pour passer la barrière de péage d'Antibes. À Nice, plus loin, entre Nice-Saint-Isidore-Monaco, ça se libère un peu. Le véhicule en panne ayant été évacué, ça rentre progressivement dans l'ordre. Globalement, ça reste chargé, tout près des grandes villes. Au passage, des barrières de péage, je pense à la Turbie, Antibes, mais aussi Fréjus-Capitou et bien évidemment au péage de la Barque à Aix-en-Provence où je vous retrouve immédiatement. Si vous roulez en direction de Marseille et en direction de Lyon, il faut toujours compter au moins une vingtaine de minutes depuis le péage où il y a déjà de l'attente jusqu'à la bifurcation à 8 à 51 un peu plus loin. Une vingtaine de minutes pour votre temps de trajet, ça dépend quand même un peu aussi de votre véhicule, du gabarit de votre véhicule et de la façon dont vous répartissez au péage de la Barque. Mais comptez au moins une vingtaine de minutes dans ce sens-là en direction de Marseille et de Lyon pour la circulation en accordéon. Dans l'autre sens, c'est d'autant plus long, en arrivant depuis le secteur ouest d'Aix-en-Provence. Après la bifurcation à 8 à 7, vous patienterez dans toute la traversée d'Aix, et une fois passé le péage, ça se libère devant vous en direction de Nice et Toulon. Peut-être une bonne demi-heure pour traverser cela, c'est un temps de parcours que pourra nous confirmer dans un instant. Sébastien Delahousse, il est avec vous dans les difficultés à bord de la voiture trafic du 107.7. Le péage de l'Ancien de Provence aussi, il y aura de l'attente entre Aix-en-Provence et Salon de Provence, en direction de Lyon. Faut compter quelques minutes de plus, hein, c'est moins d'un quart d'heure au moment où je vous parle. Et puis, au-delà, pour remonter en direction de Lyon, depuis Orange jusqu'au sud de Lyon, près de Vienne, c'est deux bonnes heures environ pour votre trajet. Une bonne demi-heure de plus dans ce sens, jusqu'au centre de Lyon, depuis Orange, c'est 2h45 environ pour vous donner une estimation aussi. Il y a surtout beaucoup plus de monde sur la 7 en direction du sud, en direction de la Méditerranée, et toujours des copilotes à vos côtés pour vous guider. Donc, restez à l'écoute.
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1: Vous écoutez Radio Vinci Autoroute, Manon Lisa pour les nouveautés côté musique. 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S'il se passe quelque chose, je vous tiens informé.

0: Manon Lisa est sur Radio Vinci Autoroute. Pour vos conditions de circulation, on se retrouve ici aussi dans quelques instants. Bien sûr, on reviendra sur la traversée d'Aix-en-Provence. Difficile dans chaque sens, ça peut prendre entre 20 et 40 minutes suivant si vous êtes en direction de Lyon ou en direction de Nice, que pourra nous confirmer aussi à bord de la voiture trafic Sébastien Delahousse dans un instant. Pensez forcément à vous hydrater, à vous arrêter plus régulièrement aussi avec la canicule. Vigilance orange quasiment dans toute la région, à l'exception des Bouches-du-Rhône. Et lors des pauses, vous pourrez profiter aussi des animations bien arrivées qui sont installées pour ce samedi sur certaines aires de service pour rendre votre pause littéraire, mais pas seulement. Vous pourrez aussi vous essayer à des activités sportives, profiter d'animations musicales, vous restaurer bien sûr, ou tout simplement faire une sieste sur de grands coussins pour vous détendre, installé à l'ombre sous les cigales avant de reprendre la route. Le voyage fait aussi partie des vacances. Pour vous arrêter, pour faire la pause, n'oubliez pas, c'est toutes les 2 heures. Rendez-vous notamment sur l'autoroute A8 dans le Var, près du Muy-Saint-Tropez, sur l'aire de Provence-Verdon, l'ancienne aire appelée Vidauban, ou bien après Aix-en-Provence sur l'A8 en direction de Nice, sur l'aire des terrasses de Provence.
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0: Midi, passé de 17 minutes, une journée classée noire. Dans le sens des départs, c'est du orange pour les retours. Et le passage obligatoire pour rejoindre ou quitter la région, c'est Aix-en-Provence où vous êtes très nombreux. Avant d'y arriver, je précise rapidement que sur la Côte d'Azur, il y a beaucoup de monde aussi. Plus généralement près des grandes villes dans la région. Mais vous comptez 15-20 minutes de plus entre Cannes et Nice pour votre trajet sur l'A8 pour traverser Antibes, franchir le péage en direction de Monaco et de l'Italie. On retrouve à bord de la voiture trafic du 177 Sébastien Delahousse. Vous êtes toujours donc du côté d'Aix-en-Provence. Vous avez fait demi-tour, direction Nice cette fois?
18: Oui, je suis dans le sens
12: dit des départs, Aurélie, sur la 8 en direction de Nice et de la Côte d'Azur, dans la traversée d'Aix-en-Provence. Alors déjà, j'ai traversé un bouchon, 25 minutes pour traverser ce bouchon et pour arriver aux portes d'Aix-en-Provence. Et ensuite, dans la traversée d'Aix, il y a beaucoup de monde, le trafic avec parfois quelques coups de frein, en tout cas un trafic qui reste dense dans la traversée d'Aix jusqu'au péage d'Aix-en-Provence, la barque. Voilà pour la direction Nice-Côte d'Azur. Et dans l'autre sens, j'aperçois en direction de Lyon, donc il n'y a pas de changement par rapport à ce que j'ai traversé tout à l'heure. Donc comptez environ une vingtaine de minutes si vous êtes sur la 8 à Aix-en-Provence en direction de Lyon pour laisser Aix-en-Provence derrière vous. Tout ça sous de très fortes chaleurs, 36 degrés Aurélie au thermomètre de la voiture 177.
0: Donc ce sera peut-être l'heure pour vous aussi de faire une pause Sébastien, parce qu'on le rappelle, toutes les deux heures c'est 20 minutes, donc peut-être que vous allez vous arrêter aussi, anticiper un petit peu pour profiter de l'ombre.
12: C'est le conseil qu'on peut donner à tout le monde, de multiplier les pauses pour bien se rafraîchir, se réhydrater. C'est vraiment important. N'attendez pas toutes les deux heures d'ailleurs, et surtout préférez les aires de service où les bâtiments sont climatisés pour faire une pause fraîcheur.
0: Merci Sébastien. Je rappelle aussi que vous profiterez des étapes bien arrivées avec lecture, sieste, des gros coussins qui vous attendent installés sur les apps pour faire la pause. Ça le rend toujours plus agréable. Sur la 8, rendez-vous près d'Aix-en-Provence sur l'aire de la Sainte-Victoire, mais aussi dans le Var sur l'aire de Vidauban en direction de Nice. N'hésitez pas à faire la pause pour profiter des étapes des animations bien arrivées. Au-delà d'Aix-en-Provence, rapidement, juste quelques mots pour vous dire que sur l'A7 en Vallée du Rhône, il y a du monde en direction de Lyon, mais ce n'est pas comparable avec la situation dans l'autre sens en direction de Marseille. Comptez deux bonnes heures entre Orange, le sud de Lyon, près de Vienne, et puis en direction de l'Espagne, sur la 54 et même au-delà, près Saint-Martin-de-Crau, la traversée d'Arles est bien soutenue aussi. Comptez 15-20 minutes de plus sur le trajet.
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0: C'était Gala sur Radio Vinci Autoroute. Vous roulez sur la Côte d'Azur. Le passage du péage d'Antibes en direction de Nice est bien dense, bien chargé. Faut compter 15-20 minutes de plus sur votre trajet entre Cannes et Nice pour la promenade des Anglais dans ce sens. Et dans l'autre, sur la 8, ça se passe plutôt bien. Mais sachez qu'un véhicule est en panne. Il empiète vraiment sur la voie de droite, tout près de la sortie pour Antibes, Sophia Antipolis. C'est donc près de la sortie 44. Avec un véhicule en difficulté près des voies, vous le savez, il faut réduire votre allure et vous décaler en conséquence. À Aix-en-Provence, passage obligatoire pour quitter ou rejoindre la région Provence-Alpes-Côte d'Azur. Il y a du monde aussi, bouchons qui se traversent en une vingtaine de minutes en direction de Lyon. Contre plus d'une demi-heure, 30 à 40 minutes dans l'autre sens pour traverser l'intégralité de la difficulté, ce que nous a confirmé Sébastien Delahousse à bord de la voiture trafic du 177 il y a quelques instants sur la 8 en direction Nice-Toulon. Vous êtes plus nombreux. On va en reparler. Le point détaillé, c'est à midi et demi.
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0: Soleil, canicule, vent, risque incendie. Pour ces départs ou retours de vacances, c'est un drapeau noir dans le sens des départs. Hissé par bison futé, c'est du orange pour les retours. C'est du orange pour la vigilance canicule dans toute la région. Provence-Alpes-Côte d'Azur, à l'exception des Bouches-du-Rhône. Mais il fait très très chaud, entre 36 et 40 degrés annoncés pour cet après-midi. Et il faut bien sûr faire des pauses régulièrement, bien vous hydrater. Et concernant le risque incendie, si vous voyez un départ de feu, vous pouvez vite réagir en appelant le 18 ou le 112, le 114 aussi pour les personnes malentendantes, et vous indiquez précisément, aussi précisément que possible, votre position grâce à la géolocalisation de votre téléphone. En période de sécheresse ou de vent, chaque minute compte, on peut tous faire notre part. Vos conditions de circulation à cette heure-ci, avec toujours pour le passage obligatoire pour rejoindre ou quitter la région Aix-en-Provence de l'attente. Sur la 8 en direction de Marseille, de Lyon, ça va un peu mieux. Alors, difficulté au moment de passer le péage de la Barque, certes, mais c'est quelques minutes de plus. Et ensuite, toute la traversée entre le péage de la Barque et la bifurcation à 8 à 51, le secteur ouest d'Aix, reste en accordéon. Vous comptez une bonne vingtaine de minutes pour le gros ralentissement dans ce sens-là. C'est beaucoup plus long dans l'autre sens, en arrivant peut-être même de la vallée du Rhône ou de la Provence. Beaucoup d'attentes sur l'autoroute à A8 pour traverser Aix en direction de Nice et de Toulon. Beaucoup de monde. C'est plus d'une demi-heure au moins pour l'intégralité du bouchon, entre 30 et 40 minutes. Une fois passé le péage, ça se libère un peu. Près de Salon de Provence aussi, il y aura de l'attente. C'est un bon quart d'heure au moins en direction de Lyon, dès la bifurcation à 8 à 7 pour passer le péage. Et au-delà, comment ça se passe? Et bien sûr, la 7 depuis Orange pour rejoindre même le centre de Lyon. Comptez 2h45 pour le centre de Lyon. C'est beaucoup plus de monde en direction de la Méditerranée dans l'autre sens. En traversant en Provence le secteur d'Arles, au-delà de la 54, de l'attente aussi en direction de Nîmes et de l'Espagne. Autre copilote pour vous guider, mais comptez 15 à 30 minutes de plus sur votre trajet. Puis moi, je reviens là où vous m'entendez, sur la Côte d'Azur notamment. Pour rappeler qu'à Antibes, il y a du monde aussi. Pour rejoindre l'autoroute depuis Sofia, depuis Antibes, passez le péage surtout. Entre Cannes et Nice, la promenade des Anglais, c'est au moins 15 minutes de plus sur votre trajet.
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0: Lisez bien aussi ce qui est inscrit sur les panneaux lumineux de l'autoroute. Vous y trouverez les indications concernant des obstacles, des véhicules en panne. Et surtout, notez que la sortie 35 pour Brignoles est à éviter. Elle est déconseillée par les autorités en raison de la reprise du feu sur le secteur de Pontevès près de Brignoles, avec sur le réseau secondaire plusieurs routes qui restent fermées.

0: Mrs. Jackson, des excellents Outcasts. C'est sur Radio Vinci Autoroute, sur la roue des vacances. Une journée colorée en noir dans le sens des départs. Et c'est du orange pour les retours. Énormément de monde, en tout cas, qui rentre à la maison ou qui rejoint la région Provence-Alpes-Côte d'Azur. Ça a été très long parfois, surtout en Vallée du Rhône. Bienvenue à vous si vous arrivez de Lyon, de Valence. Rassurez-vous, une fois que vous quittez la 7 sur la 8, ça se passe un peu mieux. Même si la traversée d'Aix est quand même bien congestionnée en direction de Nice, on parle de 30-40 minutes pour traverser Aix-en-Provence dans le bouchon. Vous m'entendez, une fois passé le péage, vous le verrez, ça se libère. Dans l'autre sens, en direction Lyon, pour quitter la région, même s'il y a du monde, ce n'est pas comparable. Et sur la Côte d'Azur, c'est à Antibes que vous êtes très très nombreux. Surtout après le péage d'Antibes, pour vous répartir sur les trois voies, avant de rejoindre Villeneuve-Loubet, avant de rejoindre Nice. Restez bien à l'écoute du 107.7, pensez à la pause. D'ailleurs, vous êtes toujours plus nombreux à choisir la voiture électrique pour votre trajet, y compris sur les longs parcours. Mais lors des pics de circulation, comme aujourd'hui, les bornes de recharge peuvent être très sollicitées. Alors pour éviter les mauvaises surprises, anticipez notre conseil. Ne jouez pas avec les derniers pourcentages. N'attendez pas d'être à 20% de batterie pour recharger. Gardez toujours suffisamment d'autonomie pour pouvoir rejoindre une aire sur laquelle vous trouverez une borne dispo.
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0: Trafic en une minute à 12h45, une journée classée noire pour les départs, orange pour les retours. C'est surtout sur la Côte d'Azur pour passer le péage d'Antibes que vous patientez entre Cannes et Nice en direction de l'Italie, jusqu'à 20 minutes de plus sur votre parcours. Et bien évidemment, à l'autre extrémité de la 8 dans les Bouches-du-Rhône, à Aix-en-Provence, où Sébastien Delahousse a traversé les difficultés d'ailleurs pour vous. Ce sont en direction de Lyon, direction de Marseille. Sébastien, comment ça s'est passé sur la 8? Il y a vraiment beaucoup de monde, hein. C'est le passage obligatoire en fait pour la région.
17: Exactement, Aurélie. Alors là, j'ai marqué une pause sur une heure pour recharger la voiture sans faiblesse, mais je veux quand même vous rappeler ce que j'ai traversé depuis tout à l'heure. Deux difficultés dans la région d'Aix. La principale maintenant, c'est dans le sens des départs, donc en direction de Nice et de la Côte d'Azur. C'est entre 30 et 40 minutes de perturbation lorsque vous arrivez à Aix-en-Provence, donc en laissant l'autoroute A7 derrière vous. Et si vous êtes dans l'autre sens maintenant, si vous arrivez à Aix sur la 8 en direction de Lyon, on a passé le pic du trafic, là c'est très net, et donc c'est plutôt un quart d'heure environ de circulation difficile après la barrière de péage d'Aix, là-bas qui vous attend. Donc dans un sens ça commence à s'améliorer et dans l'autre en direction de Nice on n'a pas encore passé le pic du trafic.
0: Et donc vous Sébastien, bah justement vous avez suivi nos conseils parce que vous êtes allé recharger la voiture électrique du 177, vous faites la pause en fait entre Aix et Aubagne, c'est ça ?
17: Exactement, sur l'autoroute A52, une autoroute où le trafic est assez fluide pour l'instant en direction d'Aix ou en direction d'Aubagne, et c'est vrai qu'il faut vraiment penser à multiplier les pauses avec ces alertes orange et canicule d'actualité dans la région sud, 36, 37 degrés parfois dans au thermomètre de la voiture trafic, donc il faut vraiment multiplier les pauses hein, pour vous qui nous écoutez sur un air de repos ou de service pour bien vous réhydrater, c'est important.
0: Eh bien Sébastien, on vous laisse appliquer votre propre conseil, allez vous prendre une petite boisson fraîche avant de reprendre la route, puis on vous retrouve tout à l'heure dans une petite demi-heure.
17: À tout à l'heure dans une demi-heure Aurélie.
0: À tout à l'heure, bonne route à vous en tout cas, qui partez en vacances ou qui rentrez à la maison, vous restez à l'écoute du 107.7 et c'est un excellent réflexe. Pour la suite, je vous propose la musique du 107.7 que vous aimez les artistes. Ici, c'est Ben Mazuet ou encore les Tame Impala pour vous.
18: Faut que j'envoie ces lettres, faut que je rappelle mon père d'abord, faut que je prévoie cette fête que j'ai promis de faire pour le disque d'or, faut que je pense à l'été, trouver des colos pour les gamins, demander quand est-ce que je les ai, et puis pour qu'ils voient leurs cousins, faut que je sache ce que mes sœurs ont prévu, elles vont me dire qu'elles me l'ont déjà dit, je vais répondre oui mais que je sais plus, puis faudra que je pense à samedi, j'aimerais les emmener à la mer, loin de ces humeurs grisâtres, et dimanche on ira voir mon père, on regardera le match tous les quatre, pour ça faut que je l'appelle d'abord lui, puis cette fille à qui j'avais promis, déjà il y a 5 jours que demain, je la contacterai c'est certain, et que je lui donnerai mon avis, sur ce truc là qu'elle a sorti, un podcast sur les interdits, que j'ai trouvé d'ailleurs très bien. Et puis faut que je poste un beau contenu, je sais pas, un truc nouveau. Et vu le temps que je passe dessus, beaucoup trop peu pour que ce soit beau. Ça va être nul et le pire, c'est que je vais réussir à trouver un autre que moi, à qui en vouloir pour ça.

côté de ça, il y a le silence de mes amis, à qui j'ai renoncé par amour, et qui me rappelle qu'aujourd'hui, je n'ai plus ni elle, ni le temps pour ne serait-ce que les reconquérir. Et puis, plus on vieillit, moins on comprend les gens qui nous entourent. Plus on vieillit, moins on comprend, tout court. Alors il y a l'amour des enfants, avec ça, tu manques plus de rien. Moi, je les aime tellement, justement, que j'ai tout le temps peur de pas faire bien. Faut dire qu'on parle des blessures faites par le regard d'un père. La moitié des gens malheureux sur cette terre le sont de cette manière. À quoi sert vraiment l'exigence ? Pourquoi on souhaite être excellent quand on voit dans quelle déshérence se retrouvent les génies souvent? Moi je voudrais leur apprendre à être heureux avant d'être brillant. Je voudrais leur apprendre à être heureux souvent, souvent. Mais ce que je veux pour ce que je veux, c'est bien moins important que ce que je suis. Les gamins.

Le duo ici, c'est Pascal Obispo et Icar sur Radio Vinci Autoroute. Le duo pour vous accompagner, c'est Sébastien qui est à bord de la voiture trafic du 177 et moi-même jusqu'à 15h pour vous guider côté trafic. À cette heure-ci, il faut savoir avec l'effet pause déjeuner que ça a quand même tendance à s'améliorer un peu en termes de temps de parcours. Alors pour traverser Aix-en-Provence, c'est surtout en arrivant dans la région en direction de la Côte d'Azur et de l'Italie que vous patienterez. Dans la traversée d'Aix sur l'autoroute A8, faut compter encore une bonne demi-heure, c'est une estimation. Depuis le secteur ouest d'Aix-en-Provence pour rejoindre notamment le centre-ville et même franchir la barrière de péage de la Barque. Dans l'autre sens, en direction de Marseille et de Lyon, quelques minutes de plus, environ une dizaine de minutes pour le ralentissement, ça va quand même de mieux en mieux. Et puis, au bout de la 8, forcément, il y aura de l'attente pour récupérer la 7, passer le péage de Salon de Provence près de Lançon de Provence, donc en direction de Lyon. Là, maintenant, c'est un bon quart d'heure pour traverser cette difficulté entre la bifurcation A8 à 7 et le péage de Lançon. Du côté de la Côte d'Azur, à Antibes, pas d'évolution, toujours une vingtaine de minutes de plus depuis Cannes pour rejoindre Nice, la promenade des Anglais. On y reviendra, c'est promis. La suite, ce sera en musique avec les Tame Impala que je vous ai promis.

priorité à l'infotrafic avec ce véhicule en panne sur la 52, l'axe entre Aubagne et Aix-en-Provence. Si vous faites une pause sur l'aire de Manon des Sources en direction d'Aix après la Bouilladis, méfiez-vous, une voiture est en difficulté aux accès.

0: Cécile est sur Radio Vinci Autoroute sur la route des vacances. Nous sommes ensemble jusqu'à 15h. Je vous souhaite une belle après-midi. Il est 13h.
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2: Bonjour à tous. Le seuil très symbolique des 1000 km de bouchons cumulés a été dépassé ce midi en France. Week-end de chasse écrase, croisé, drapeau noir selon Bison Futé, le 107.7 mobilisé. Point trafic complet dans un instant. La nuit a été calme en Gironde et cette annonce tant attendue par la population ce midi, le feu est fixé et ne progresse plus. Mais les autorités s'inquiètent désormais de l'incendie dans le Var où le feu dans le massif du Gros Bessillon a repris hier. Le ministre de l'Intérieur, Laurent Nunez, parle même d'une situation sévère et à haut risque dans ce département entre 16h et 22h. Pedro Sanchez dénonce l'attitude égoïste de certains pays de l'UE. Le Premier ministre espagnol assure que la situation est revenue à la normale sur l'enclave espagnole de Ceuta. Des milliers de migrants venus du Maroc ont tenté de la rejoindre ces derniers jours et 67 d'entre eux sont même morts d'après le dernier bilan. L'Italie ou le Danemark avaient demandé à ce que l'Espagne soit suspendue de l'espace Schengen. Absolument pas question, leur répond Pedro Sanchez qui demande une réunion en urgence de l'Union européenne. La Russie a tiré un nombre record de missiles ce mois-ci en Ukraine, mais Moscou enregistre ce matin la perte d'un navire de son agence atomique. Il a été coulé par des drones ukrainiens en mer Noire. Et puis en sport, c'est reparti pour la grande boucle. Le Tour de France Femmes s'élance aujourd'hui de Lausanne en Suisse. Une première étape de 137 km pour le peloton et la tenante du titre. La Française France Femmes s'élance aujourd'hui de Lausanne en Suisse. Une première étape de 137 km pour le peloton et la tenante du titre, la Française Pauline Ferrand-Prévot.

0: concernés. Alors, pas de mégots jetés dans la nature ou lors de votre déplacement par la fenêtre de votre véhicule. Les bons gestes sur feu-forêt.gouv.fr. Ces mêmes recommandations en anglais.
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0: La sécheresse, la chaleur et le vent aussi, vent d'ouest en Provence qui souffle, c'est le risque incendie donc à son maximum avec la canicule aussi. Hydratez-vous bien. Soleil, chaleur en rendez-vous pour aujourd'hui. Il fera 36 à 40 degrés au maximum cet après-midi selon les prévisions Météo France. Et demain, même tendance, soleil, chaleur, mais des orages qui pourraient éclater en pleine, en seconde partie de journée dans la région.
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0: Les temps de parcours ont un peu diminué pour quitter la région Provence-Alpes-Côte d'Azur ou même un petit peu plus près d'Antibes entre Cannes et Nice, mais ça reste assez dense à Aix comme à Antibes sur l'autoroute A8. Je vais commencer ce point pour vous qui allez rejoindre depuis l'autoroute A7, Aix-en-Provence en traversant via l'A8 le pays aixois. Faut compter une bonne vingtaine de minutes de plus sur votre trajet habituel depuis l'ouest d'Aix-en-Provence pour rejoindre notamment le secteur de Jazz de Bouffant et ainsi aussi passer la barrière de péage de la Barque. Dans l'autre sens, en direction de Marseille et de Lyon, dans la traversée d'Aix, c'est soutenu, certes, c'est un ralentissement, mais ça se passe plutôt bien, c'est 5-10 minutes de plus. En fait, tout le trafic maintenant se reporte plus loin, au bout de la 8 pour récupérer la 7 entre Aix et Salon de Provence, avant de rejoindre le péage de Lançon, où c'est 15-20 minutes au moins pour passer le péage. Vous remontez en direction de Lyon, le temps de parcours pour la vallée du Rhône depuis Orange jusqu'au centre de Lyon, c'est un peu plus de 2h30. Encore beaucoup de monde, en tout cas, dans l'autre sens, qui descend en direction de la Méditerranée. Puis ici, depuis l'autoroute A7, vous prenez la direction d'Arles, de Nîmes. La traversée d'Arles, c'est 20-30 minutes de plus sur votre trajet, ce que pourra vous confirmer un autre copilote en restant à l'écoute du 107.7. Sur la Côte d'Azur aussi, autre point de saturation, c'est Antibes. Après le péage d'Antibes, de l'attente en direction de Nice et de l'Italie, comme je vous l'ai dit. C'est pour vous rabattre sur trois voies de circulation après le péage que vous patientez. C'est 10-15 minutes de plus entre Cannes et Nice dans ce sens-là. Dans l'autre sens, c'est bien soutenu aussi, mais se traverse un petit peu plus rapidement. Et puis au-delà de la France, en Italie, du monde pour le péage à Ventimiglia notamment, en arrivant sur l'autoroute des Fleurs, parfois ça peut prendre 30 à 40 minutes, en fonction aussi de la façon dont vous vous répartissez sur les voies de circulation au niveau du péage. Des infos dans le détail, avec d'abord des véhicules en panne à vous rappeler. Le premier, c'est ce car tombé en panne il y a un petit peu plus de 2 heures maintenant dans le Var après le Muy-Saint-Tropez. Le dépanneur est en intervention pour lui prêter main forte et la voie de droite a été neutralisée. Vous le verrez, 2 km après le Muy-Saint-Tropez, sortie 36 en direction d'Aix. Autre véhicule en panne cette fois dans les Bouches-du-Rhône. Pour vous qui êtes entre Aubagne et Aix-en-Provence, après la Bouilladis, sortie 33.1, si vous faites une pause sur l'aire de Manon des Sources, aire où s'est arrêté aussi Sébastien Delahousse avec la voiture trafic du 107.7, il va reprendre la route et d'ailleurs on le retrouvera pour le prochain point tout à l'heure à 13h15. Je termine ce point, je vous rappelle donc la canicule, le risque incendie et d'ailleurs avec la reprise de l'incendie dans le Var, secteur de Pont-Évès et aux abords de Brignoles, les autorités vous déconseillent de quitter l'autoroute à Brignoles, sortie 35 à éviter. Vous le voyez aussi ce message sur les panneaux lumineux, parce que sur le réseau secondaire, il y a encore pas mal de routes fermées à la circulation.
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0: On prend pas de gris, on reste ensemble sur le 107.7 et on profite du voyage en musique. Bonnes vacances, bonne route, Calvin Harris. Wow.

0: Michael Jackson sur Radio Vinci Autoroute. C'est la suite logique après la musique. Ce sont vos conditions de circulation qu'on va détailler ensemble. 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Allez, l'infotrafic, ce sera plus près.
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0: 13h16, nous sommes deux pour vous accompagner en ce jour de départ ou de retour de vacances. Classé noir pour les départs, orange pour les retours. Il y a eu beaucoup de monde, surtout dans les Bouches-du-Rhône à Aix-en-Provence. Alors les choses quand même s'améliorent, parce que si vous êtes en direction de Lyon pour la traversée d'Aix, c'est soutenu, mais il n'y a pas de gros bouchons. Les difficultés, ce sera au-delà de la 8 sur la 7 pour passer le péage de Lançon de Provence maintenant. Entre Aix et Salon de Provence sur la 7 en direction de Lyon, comptez 15-20 minutes pour une estimation. Dans l'autre sens, vous arrivez de la vallée du Rhône, peut-être où ça a été très long pour descendre en direction de la Méditerranée. Et sur la 8, maintenant, ça se passe un peu mieux, même si dans la traversée d'Aix, vous patientez encore un peu entre Aix-Ouest et le centre de l'agglomération. Faut compter 10-15 minutes, toujours à 7h06 sur la 8, pour la difficulté en direction de Nice. Lui, il a repris la route. Il avait fait une pause entre Aubagne et Aix sur la 52. Il récupère la 8 pour traverser le Var. Sébastien, vous êtes toujours à bord de la voiture trafic du 107.7. Où est-ce que vous en êtes? Comment ça se passe?
11: Aurélie, j'entre dans le département du Var au moment où vous me donnez la parole. J'ai laissé donc Aix-en-Provence derrière moi. Je suis de retour sur la 8 en direction de Nice et de la Côte d'Azur. Un trafic, ça roule bien, assez fluide, mais on sent quand même que le flux de véhicules est dense pour aller jusqu'en direction de la Côte d'Azur avec beaucoup d'arrivées en vacances. Je suis dans le sens dit des départs en ce moment et je me dirige vers le centre du Var et je vais approcher la sortie 35 Brignoles. L'occasion de vous rappeler que les deux sorties 35 Brignoles sont déconseillées en ce moment en raison des incendies qui sévissent dans le centre du Var avec des axes sur le réseau secondaire qui restent fermés, puis aussi pour faciliter le travail des sapeurs-pompiers, éviter d'utiliser les sorties 35 Brignoles. Pour l'instant donc, rien à signaler devant moi côté trafic dans le Var sur la 8.
0: Merci Sébastien, à l'occasion de vous rappeler donc que le Var fait l'objet d'une double vigilance orange pour le risque incendie mais aussi pour la canicule, tout comme le Vaucluse, et la canicule concerne toute la région, à l'exception des Bouches-du-Rhône qui restent placées en jaune pour aujourd'hui, mais il y fait très chaud aussi. Du côté de la Côte d'Azur, puisque Sébastien va rejoindre aussi la Côte d'Azur, moi je termine avec vous entre Cannes et Nice pour vous dire que la traversée d'Antibes est encore bien bien soutenue, même sur le réseau secondaire. Faut compter sur l'autoroute une bonne dizaine de minutes de plus entre Antibes et Nice pour votre trajet en direction de l'Italie. Vous savez tout.
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0: Jungle pour la suite du trajet en musique, c'est parfait, c'est sur Radio Vinci Autoroute.

Priorité à l'infotrafic dans le Var sur la 57, près de Pugéville, près du péage, en direction de Toulon, mais aussi en direction de Nice. Méfiez-vous, il y aurait des personnes près des voies, des piétons ont été signalés. 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

et Maëva, quelques mots de vos conditions de circulation. Pour vous dire, c'est une priorité dans le Var. Un piéton, une personne a été signalée sur la 57 près de Pugéville, près du péage. Ce qui explique peut-être aussi la personne près des voies. C'est le véhicule qui est immobilisé après le péage sur la 57 en direction de Nice et de Draguignan. Une voiture donc immobilisée après la barrière de péage de Pugé aux accès visiblement du parking. Pour vos conditions de circulation, sachez que les temps de parcours quand même diminuent, que ce soit en direction de l'Italie pour traverser Antibes entre Cannes et Nice, mais aussi dans la traversée d'Aix-en-Provence en direction de Lyon. Reste surtout de l'attente en direction de Lyon maintenant sur l'A7 pour passer le péage de Lançon de Provence. 15 bonnes minutes nécessaires et puis 15 minutes aussi pour traverser Aix via la 8, mais cette fois en direction de Nice, Vintimille. On y revient, le point détaillé à 13h30, le temps d'écouter la Supernova, c'est Maëva.

0: Vous écoutez Radio Vinci Autoroute, merci d'être avec nous pour le trafic à 7h06. Sachez que ça va un petit peu mieux, les temps de parcours ont diminué. C'est une journée qui s'annonce quand même chargée sur les routes jusqu'à ce soir. Mais le plus gros du trafic à Aix semble passer. C'est en arrivant dans la région maintenant, en direction Nice à Aix comme à Antibes, que vous patienterez. On y revient.
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0: À 13h30 pour ce samedi, de chasse et croisée entre juilletistes et haussiens, une journée classée noire pour les départs, orange pour les retours. Ça va un peu mieux, l'effet pause déjeuner, les ralentissements disparaissent et les bouchons se transforment en ralentissements. C'est le cas sur la Côte d'Azur, dans les Alpes-Maritimes. Si vous êtes entre Cannes et Nice, la traversée d'Antibes encore un peu soutenue en direction de l'Italie, c'est une dizaine de minutes supplémentaires entre Cannes, Nice, la promenade des Anglais pour votre trajet. Je rappelle aussi que sur la 8, des véhicules sont en panne, ça se confirme. Alors, pour quitter la 500, depuis Monaco, vous quittez la principauté, vous récupérez la 8 au niveau de cette sortie ici, près du péage en fait. Un véhicule est immobilisé et puis une voiture en panne dans le tunnel, là c'est confirmé, tunnel de Pessicard, entre Nice Nord, Nice Saint-Isidore, sur le contournement de Nice, sur la voie droite, 3 km après la sortie 54, donc méfiez-vous. Des personnes près des voies dans le Var, à Pugéville, c'est la barrière de péage pour vous repérer sur la 57, que ce soit en direction Nice ou de Toulon, méfiez-vous, le patrouilleur va intervenir et le véhicule en panne visiblement est immobilisé aux accès du parking situé après le péage de Pugéville. On rejoint Aix-en-Provence où globalement en direction de Lyon ça va mieux, c'est dans l'autre sens que vous êtes encore assez nombreux, nombreuses. C'est 10-15 minutes pour la difficulté encore à cette heure-ci en traversant Aix via la 8, près de Aix-Ouest, bifurcation 8 à 51, et une fois que vous vous rapprochez notamment du centre de l'agglomération, ça se libère petit à petit devant vous, vous le verrez une fois que vous passez Aix-Val-Saint-André. En quittant Aix-en-Provence, direction Lyon, direction Nîmes, comment ça se passe? C'est pour passer au-delà de la 8 sur la 7, le péage de Lançon de Provence, que vous patientez jusqu'à un bon quart d'heure pour l'estimation. Et ensuite, que ce soit en direction de Lyon via la 7 ou bien via la 54 pour rejoindre aussi Nîmes et Arles, ça va un petit peu mieux. Les temps de parcours qui retrouvent quasiment leurs normes. D'autres copilotes vous accompagnent. Si vous restez à l'écoute du 107.7, vous aurez toutes les infos. Je termine ce point en évoquant forcément la canicule, le risque incendie. 20 départements du sud et de l'est sont toujours en orange canicule. C'est toute la région Provence-Alpes-Côte d'Azur, à l'exception des Bouches-du-Rhône qui sont concernées, jusqu'à 40 degrés annoncés. La sécheresse, le vent, la chaleur. Le risque incendie très élevé aussi sur le pourtour méditerranéen, du Var jusqu'aux Pyrénées-Orientales. Les bons gestes, vous les adoptez immédiatement sur feu-forêt.gouv.fr pour en savoir plus, ne prenez aucun risque. Pas de mégots par la fenêtre du véhicule et pensez aussi à vous renseigner. Certains accès aux massifs forestiers sont interdits.
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0: D'ailleurs, avec la reprise de l'incendie dans le Var près de Brignoles, je rappelle, et c'est une info que vous lisez aussi sur les panneaux lumineux de l'autoroute, que les sorties 35 Brignoles sont déconseillées dans chaque sens de circulation. De nombreuses routes sur le réseau secondaire restent fermées en raison de l'incendie sur le secteur de Pontevès. Lui met le feu, mais sur scène, et là c'est autorisé. C'est D6 tout de suite.

Bruno Mars sur Radio Vinci Autoroute. Avant d'écouter Shahadé, vos conditions de circulation à 7h06, ça va un peu mieux, les temps de parcours diminuent. Vous rejoignez peut-être le Var, les Alpes-Maritimes, le passage obligatoire c'est sur la 8 Aix-en-Provence, 10-15 minutes encore à 7h06 pour le bouchon sur la 8 où vous m'entendez, et en quittant la région de l'attente sur l'autoroute entre la bifurcation à 8 à 7 et à 7 à 54, donc entre Aix-en-Provence, Salon-Provence, 10-15 minutes aussi. Ailleurs ça va mieux, même si à Antibes ça reste soutenu. On y reviendra bien sûr, prochain point. Dans quelques minutes, n'hésitez pas aussi à faire la pause parce qu'il fait chaud avec la canicule, parce que vous êtes parti tôt ce matin, parce que les enfants s'impatientent. On a tout prévu pour la pause. Vous pourrez profiter des animations bien arrivées, faire une sieste un petit peu à l'ombre sur des grands poufs, des coussins géants au son des cigales. Vous pourrez aussi lire un peu ou encore des activités sportives proposées aussi pour toute la famille. Donc de quoi profiter des animations bien arrivées avec des équipiers qui vous accueillent jusque cet après-midi aux alentours de 15-16h. Rendez-vous notamment sur la 8, sur l'aire de Sainte-Victoire après Aix-en-Provence ou l'aire de Vidaubon dans le Var.

Priorité à l'info trafic, si vous circulez entre Brignoles et Saint-Maximin sur la 8 en direction de Nice et de l'Italie, un véhicule en difficulté, une personne change sa roue d'ailleurs près des voies de circulation, kilomètre 86 pour vous repérer, vous qui êtes sur l'autoroute dans le Var, méfiez-vous, décalez-vous en conséquence. 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

0: Sade sur Radio Vinci Autoroute. Vos conditions de circulation dans moins de 2 minutes. Ça va un petit peu mieux et fait pause déjeuner, même s'il y a du monde encore qui arrive dans la région. On va revoir tout ça.
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0: Rassurez-vous, ça va mieux à cette heure-ci pour ce début d'après-midi. Si vous prenez la route maintenant, si vous êtes du côté d'Aix-en-Provence, c'est là que vous patientez un peu. Alors sur la 8, en direction de Nice, 10-15 minutes encore dans la traversée d'Aix. Une fois passé Jas de Bouffan, vous le verrez, ça va quand même mieux, près d'Aix-Val-Saint-André notamment. Et dans l'autre sens, si vous êtes au-delà de la 8 sur la 7, pour passer le péage de Lançon de Provence en direction de Lyon, là aussi un peu d'attente, ça se traverse en moins d'un quart d'heure, selon les estimations. Ça va mieux aussi sur la Côte d'Azur, sur la 8, entre Cannes et Nice, pour passer Antibes, un peu plus près de Monaco aussi, ça va mieux. En revanche, au-delà de l'autoroute en France, côté italien pour Ventimille, de l'attente également, avec parfois jusqu'à une demi-heure de bouchon pour vous qui rejoindrez peut-être l'Italie. Avant de parler du Var et de l'autoroute A8, dans le Var sur la 57, une intervention est nécessaire sur l'axe entre Draguignan et Toulon, avec des personnes près des voies, près de Pugéville, près de la barrière de péage, que ce soit en direction de Toulon, de Nice, méfiez-vous, le patrouilleur n'est plus très loin. Dans le Var, lui circule sur l'autoroute A8 pour rentrer en direction de la Côte d'Azur. C'est Sébastien Delahousse, toujours à bord de la voiture trafic du 177. Dans le Var, Sébastien, comment ça se passe?
5: Eh bien Aurélie, ça se passe très bien. J'approche du secteur du Canet des Morts en ce moment sur l'autoroute A8 en direction de Nice et de la Côte d'Azur. Donc, comme vous le disiez, un trafic normal. C'est vrai qu'on roule assez bien, mais on voit quand même avec toutes les plaques d'immatriculation qu'il y a très peu de plaques de la région sud. Donc il y a beaucoup de vacanciers qui arrivent en ce moment, en tout cas qui sont en direction de la Côte d'Azur sur l'autoroute A8, même si ça ne crée pas de perturbations de circulation. Du côté de la météo, une alerte orange, canicule dans plusieurs départements de la région sud, en fait tous, sauf les Bouches-du-Rhône. Ça se vérifie. 39 degrés au thermomètre de la voiture trafic. Donc il faut vraiment, vraiment s'arrêter beaucoup plus souvent que d'habitude pour bien se réhydrater. C'est important, Aurélie.
0: Donc on a cette vigilance météo canicule dans toute la région, puis ce risque incendie forcément avec la sécheresse, la chaleur, le vent aussi. Et dans le Var, il y a d'ailleurs des conséquences d'une reprise de feu près de Brignoles.
5: Oui, et on voit d'ailleurs inscrit sur les panneaux lumineux au-dessus de l'autoroute, sortie 35 Brignoles déconseillée. C'est vrai qu'il faut éviter d'utiliser cette sortie 35 Brignoles avec ensuite, sur le réseau secondaire, certains axes fermés avec ces reprises de feu. Et puis pour faciliter aussi le passage, le travail des sapeurs-pompiers qui sont à pied d'œuvre dans le Var. Donc les deux sorties 35 Brignoles sont déconseillées actuellement.
0: Merci beaucoup Sébastien pour toutes ces précisions. On vous attend de pied ferme en studio. Vous respectez la limitation de vitesse d'ailleurs, comme le fait Sébastien et comme vous le faites tous. C'est exactement ce qu'il faut faire. M Pokora pour la suite du voyage en musique, ou encore Trinix, c'est pour vous. Bel après-midi.

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Nouvelle priorité, nouvelle info, près de Brignoles, près de la sortie 35 des conseillers, il y aurait des personnes près des voies des piétons, signalé un petit peu plus tôt. Vous êtes en direction d'Aix comme en direction de Nice, méfiez-vous.

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1: Les mots juste, la poésie de Fabien, c'est Grand Corps Malade sur Radio Vinci Autoroute. C'est la suite avec Trinix ou encore Don Payne. Et puis les infos, ce sera à 14h. Deux priorités, deux personnes au moins près des voies de circulation. Dans le Var, près de Brignoles notamment, sur l'autoroute A8. Je rappelle que Brignoles, les sorties 35 sont déconseillées avec la reprise du feu dans le Var. Et puis des personnes aussi près des voies dans le Var, mais cette fois sur l'A57, entre Draguignan-Toulon, près du péage de Pugéville, en direction de Toulon comme de Nice. Là aussi, ne vous laissez pas surprendre. Les patrouilleurs, les forces de l'ordre vont intervenir. On se retrouve, nous, dans quelques instants avec de nouveaux temps de parcours. Rassurez-vous, ça va bien mieux.

0: Les temps de parcours s'améliorent pour ce début d'après-midi. Des personnes près des voies dans le Var, près de Brignoles sur la 8, mais aussi près de Pugéville sur la 57. Restez à l'écoute, on va en reparler. Juste après avoir fait le point sur l'actualité de ce samedi, de ce 1er août, il est 14h.
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2: Bonjour à tous, n'allez pas vous promener en forêt, ne faites pas de barbecue, ne jetez pas vos mégots. Les recommandations ce midi de la préfète de Gironde, là-bas le feu est désormais fixé et ne progresse plus. Les habitants de certaines communes évacuées depuis une semaine peuvent désormais rentrer chez eux, c'est la bonne nouvelle de la mi-journée. Mais il reste deux points chauds, assurent les autorités qui appellent donc à la vigilance renforcée. La plus grande prudence également dans le Var, là-bas le ministre de l'Intérieur parle d'une situation sévère et à haut risque. Entre 16h et 22h, plus de 1000 pompiers sont mobilisés sur la reprise du feu dans le massif du Gros Bessillon. Depuis hier soir, il a déjà détruit plus de 1250 hectares en quelques heures. On en vient à cet afflux de migrants qui agite l'Europe entière. 67 ont perdu la vie en essayant de rejoindre à la nage depuis le Maroc, l'enclave espagnole de Ceuta. Mais la situation est revenue à la normale, dit ce midi le Premier ministre espagnol Pedro Sanchez, qui dénonce l'attitude, je cite, égoïste de certains pays de l'Union européenne, l'Italie, le Danemark ou encore la Finlande, qui avait demandé à ce que l'Espagne soit suspendue de l'espace Schengen, ce qui dans les faits est d'ailleurs impossible. Pedro Sanchez réclame une réunion des ministres de l'Union européenne. Enfin, en basket, le champion de France en titre privé de championnat professionnel, Monaco, ne sera ni en Pro A ni en Pro B la saison prochaine en raison de très grosses difficultés financières. Décision confirmée à l'instant en appel par la Fédération française de basket, mais le club monégasque dit étudier la possibilité de saisir le Comité national olympique et sportif français. Voilà pour l'essentiel de l'actualité. Dans un instant, retour au trafic après la météo.
0: Merci Thibaut. Une vingtaine de départements du sud et de l'est en vigilance orange canicule. C'est toute la région Provence-Alpes-Côte d'Azur qui est concernée, à l'exception des Bouches-du-Rhône en jaune. Mais il fait très très chaud aussi. La sécheresse, la canicule, le vent. 50-60 km/h en Provence, notamment dans le Var pour le vent d'ouest. Et il va faire jusqu'à 36-40 degrés pour les maximales annoncées sous le soleil. Avec ceci, forcément, le risque incendie. Vous l'entendiez dans les informations d'ailleurs, particulièrement dans le Var. 8 départements sont annoncés sous le soleil. Avec ceci, forcément, le risque incendie. Vous l'entendiez dans les informations d'ailleurs, particulièrement dans le Var. 8 départements sont en vigilance.

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3: Canicule, risque incendie, des vigilances orange toujours d'actualité dans la région où vous m'entendez, en Provence-Alpes-Côte d'Azur. Et puis c'est du orange aussi pour la couleur des routes pour le retour. C'était du noir pour les départs et ça s'est vérifié. Il y a eu quand même beaucoup de monde, surtout en direction de la Méditerranée, comme c'était annoncé sur l'autoroute A7. Au moment où je vous parle, vous quittez peut-être la région Provence-Alpes-Côte d'Azur en direction de Lyon, direction de Marseille, dans la traversée d'Aix. Ça va un peu mieux. Les temps de parcours sont quasiment normaux. Dans l'autre sens, encore beaucoup de monde qui arrive, mais dans la traversée d'Aix en Provence en elle-même, c'est-à-dire via la 8 entre Jas-de-Buffon et Aix-Val-Saint-André, entre Jas-de-Buffon et Aix-Val-Saint-André, c'est encore 10 bonnes minutes de plus pour le trajet, avec surtout une circulation en accordéon, hein, pas vraiment de bouchon dense. Du côté de la Côte d'Azur sur l'autoroute A8, c'est quand même bien rentré dans l'ordre aussi, même plus près d'Antibes, entre Cannes et Nice. C'est soutenu, certes, mais pas de gros bouchons non plus. Ça va quand même de mieux en mieux. Côté trafic, dans le détail, j'ai quelques infos toutefois à vous donner. D'abord, vous rappeler qu'il y aurait des personnes près des voies, près de l'autoroute A8 et de Brignoles. C'est tout près de la sortie 35. Une sortie d'ailleurs déconseillée, je vous le rappelle, à la demande des autorités, avec la reprise du feu à proximité de l'autoroute. Eh bien, il vous est demandé d'éviter le secteur. Donc, si vous ne pouvez faire autrement, informez-vous bien, parce que sur le réseau secondaire, il y a aussi des routes qui restent fermées à la circulation avec la reprise de l'incendie. Donc à proximité de Brignoles. Des infos aussi concernant maintenant des véhicules à évacuer. Une personne change sa roue, elle se trouve près des voies de circulation de la 8 entre Brignoles et le secteur du Canet des Morts. C'est sur la 8 en direction de Nice. Après la sortie 35, km 86 pour vous repérer, décalez-vous un peu plus à gauche. Et enfin, une information pratique pour tout le monde. Si vous devez recharger votre véhicule électrique, sachez que sur l'aire de la Sainte-Victoire, celle qui est située après Aix-en-Provence, il y a beaucoup de monde, il y a de l'attente au niveau des recharges de bornes électriques, donc anticipez bien pour recharger votre véhicule, n'attendez pas d'être trop bas en charge des 20%. La meilleure des choses à faire, c'est d'essayer de se recharger autour des 20% pour pouvoir rejoindre une aire tranquillement sur laquelle vous trouverez une borne disponible.
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3: Merci d'écouter Radio Vinci Autoroute. N'hésitez pas à faire une pause, d'autant que vous pourrez profiter des étapes bien arrivées aussi, avec des animations sportives, littéraires ou encore de quoi faire une sieste à l'ombre. On en reparlera dans les prochains kilomètres, mais la pause est toujours plus sympa. Si vous êtes sur l'autoroute A8, vous pourrez vous arrêter, notamment en direction de Nice, sur l'aire de Vidauban, pensez-y, ou bien plus près d'Aix-en-Provence aussi, sur l'aire de Sainte-Victoire. Le trafic, on y revient à 14h15 tout à l'heure. Le temps d'écouter le nouveau titre de Sébastien Tellier avec Juliette Armanet, et là voici Venus.

0: Le son de l'été est signé Sébastien Tellier et Juliette Amarnet sur Radio Vinci Autoroute. C'est ici aussi que vous êtes informés concernant vos conditions de circulation. Le point arrive.
1: 18h43, dans une maison de campagne vers Aix-en-Provence.
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21: 14h17, si je devais vous résumer la situation, ça se passe beaucoup mieux à cette heure-ci. Alors si vous quittez la région, direction de Lyon et de Nîmes, au passage entre la 8 et la 7, près de Lançon de Provence, Salon de Provence, il y a un peu d'attente. Ça se traverse en moins d'un quart d'heure. Et puis, la traversée d'Aix-en-Provence reste bien soutenue lorsque vous arrivez dans la région. Via la 8, entre Jasse de Bouffon et Pont de l'Arc, globalement, c'est là que vous patientez un peu. En direction Nice, une circulation dense, mais pas de longues difficultés, puisqu'on parle de moins de 10 minutes pour passer cette portion de l'autoroute. Plus près de Marseille, de Toulon, de Nice, Monaco, même si c'est soutenu, globalement, ça se passe bien aussi. Ce que nous confirme à bord de la voiture trafic, Sébastien de la Housse, puisque vous êtes sur la 8 entre Var et Alpes-Maritimes, sur la Côte d'Azur. Sébastien, ça se passe bien pour vous, hein?
22: Ouais, je vous le confirme, Aurélie, sur l'autoroute A8, je viens de passer le secteur de Fréjus en direction de Nice, donc j'approche des adrets de l'Estérel, et donc ça risque de couper un petit peu dans le massif de l'Estérel, mais en tout cas, oui, ça se passe parfaitement bien, trafic totalement fluide. Alors c'est vrai que parfois, il y a un petit peu de monde, mais ça ne crée pas de bouchons. En revanche, ce que j'ai vu, en passant dans la sortie 37, ou en tout cas près de la sortie 37, c'est quelques coups de frein du monde dans cette sortie 37, mais sinon, voilà, le trafic est totalement normal, ici, sur l'est du Var, et à l'approche des les Alpes-Maritimes.
21: Et puis je profite pour en parler puisque ce soir à Fréjus, un concert qui risque d'attirer beaucoup de monde, c'est Gims à la base nature. Donc si vous le pouvez, partez un petit peu plus tôt pour pouvoir accéder au concert plus facilement. Merci beaucoup Sébastien d'avoir été avec nous pour faire le point. Je rappelle aussi que c'est une vigilance orange pour le risque incendie, pour la canicule quasiment dans toute la région. On en reparlera en détail. Et si vous êtes près de Brignoles, il y a des personnes près des voies, près de la sortie 35, une sortie déconseillée. Et là, c'est avec la reprise de l'incendie sur le réseau secondaire.
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21: Taylor Swift à l'instant sur Radio Vinci Autoroute, les FL65 dans quelques instants. Bel après-midi, bonnes vacances.

0: Et vous écoutez quoi sur la route? Question musique. À quelle heure vous êtes parti ce matin? Où est-ce que vous allez? Comment ça se passe sur votre trajet? Vous pouvez tout nous raconter, nous écrire directement maintenant sur WhatsApp. C'est la nouveauté de cet été. Rendez-vous, c'est très simple pour ça, pour communiquer avec nous sur le site de la radio, toujours radio-vinci-autoroute.com. Vous cliquerez directement sur le bouton vert WhatsApp à droite de la page. Si vous préférez Messenger, reste également à votre disposition le fameux bouton bleu. Vous suivez bien les instructions et puis c'est à vous de jouer. Condition de pas conduire, bien sûr. Je lirai peut-être votre dédicace, votre témoignage. C'est surtout le copilote qui s'en charge. Côté trafic, comment cela évolue? Je réponds à vos questions dans le point détaillé dans 2 minutes.
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0: Il est 14h30, un nouvel aperçu du trafic à 7h06. Globalement, ça va mieux si vous êtes sur l'autoroute à Aix-en-Provence, sur la 8 en direction de Nice et d'Aubagne. Un peu d'attente dans la traversée d'Aix entre Jasse de Bouffan, Aix-Val-Saint-André avant le péage de la Barque. C'est une dizaine de minutes pour traverser cette circulation dense et partout ailleurs, même plus près de Marseille, de Toulon, près de Saint-Raphaël aussi, où vous nous écrivez notamment un petit coucou à Mélanie qui nous a écrit il y a quelques instants. Rassurez-vous, ça se passe bien, que ce soit sur la Côte d'Azur, d'Azur, le Var et même en Provence. C'est maintenant un petit peu plus calme après l'effet pause déjeuner. Quoi qu'il en soit, le trafic devrait à nouveau se charger d'ici la fin d'après-midi. Vous restez toujours attentifs devant vous et surtout à l'écoute du 107.7. N'oubliez pas d'écouter les points, même avant de prendre le volant. Direction l'application ou le site internet de la radio pour tout savoir. Concernant la météo, pas d'évolution. Une vingtaine de départements restant en vigilance orange canicule, dont toute la région Provence-Alpes-Côte d'Azur. Il fait très très chaud, je pense bien à vous. Hydratez-vous, même si vous n'avez pas soif, vous arrêtez régulièrement, vous buvez surtout. C'est toute la région qui est en orange, à l'exception des Bouches-du-Rhône, où là c'est du jaune, mais il y fait très chaud aussi. Et puis le risque incendie, toujours très élevé en Méditerranée. D'ailleurs, Var et Vaucluse font l'objet d'une double vigilance, à la fois pour canicule et incendie. Et je rappelle que le feu a repris, des incendies à nouveau d'actualité, près de Brignoles dans le Var, sur le secteur de Pont-Vesse. D'ailleurs, les sorties 35 de Brignoles sont déconseillées à la demande des autorités. Et ce, dans les deux sens de circulation de la 8, éviter le secteur, d'autant que sur le réseau secondaire, de nombreuses routes restent fermées.
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0: Dans la famille Chédid, nous voulons le frère de Mathieu, le fils de Louis. 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
1: Priorité au trafic dans le Var, il y aurait un obstacle, un vélo perdu par un automobiliste sur les voies de la 57 en direction de Toulon. Une dizaine de kilomètres après le Canet des Morts, après la bifurcation A8 à 57. Lorsque vous vous rapprochez aussi de Toulon et de Carnoules, Radio Vinci Autoroute.

Peter Cincotti sur Radio Vinci Autoroute. Pour le trafic, on va se retrouver dans 5 minutes environ. Rassurez-vous, ça se passe bien, ça se passe mieux en tout cas. Les temps de parcours ont bien diminué, même si Aix-en-Provence, il y a un peu de monde. Ça se traverse en 5-10 minutes. On y reviendra, bien sûr, comme on reviendra sur l'alerte canicule et le risque incendie. À tout de suite.

0: Merci d'écouter Radio Vinci Autoroute. Comment ça se passe côté trafic? Je réponds à vos questions. Les temps de parcours sont bien plus normaux maintenant.
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0: 14h46, c'est de nouveau plus calme sur les autoroutes que vous empruntez sur l'extrême sud-est en région Provence-Alpes-Côte d'Azur. Un peu de monde quand même à Aix-en-Provence en direction de Nice, mais ça se traverse en une dizaine de minutes. Et si vous quittez la région en direction de Lyon, en direction de Nîmes, d'autres copilotes prennent le relais. Mais il n'y a pas de trop longues difficultés en vallée du Rhône, comme en traversant la Provence par Arles. En revanche, des vigilances toujours d'actualité, vigilance orange canicule quasiment dans toute la région, à l'exception des Bouches-du-Rhône en jaune. Et puis cette vigilance toute particulière aussi pour le risque incendie. D'ailleurs, Sébastien Delahousse, vous êtes toujours au volant de la voiture trafic du 107.7. Vous avez rejoint la Côte d'Azur et vous avez vu énormément de pompiers, maintenant même des hélicoptères.
1: Alors oui, j'ai sillonné le secteur de Cannes sur l'autoroute A8 en arrivant sur la Côte d'Azur, dans le département des Alpes-Maritimes. Et c'est vrai que, alors déjà le trafic est plutôt normal. En attendant tout à l'heure l'arrivée d'une nouvelle vague de vacanciers avec peut-être quelques perturbations en fin d'après-midi, mais pour l'instant ça se passe bien. Et c'est vrai qu'en arrivant ensuite dans le centre de Mandelieu, j'ai vu plusieurs camions de pompiers avec les sirènes partir en intervention. On entend aussi des hélicos au-dessus de la ville de Mandelieu, ici sur l'est des Alpes, sur l'ouest plutôt des Alpes-Maritimes. À l'occasion de vous rappeler de vraiment faire attention avec ces alertes au départ de feu. Ne jetez pas de mégots par la fenêtre en roulant, on le répète encore une fois. Et puis on ajoute aussi que dans le département du Var, ce sont les deux sorties 35 Brignoles qui sont déconseillées pour l'instant, puisqu'ensuite sur le réseau secondaire, il y a des axes fermés avec la reprise du feu, et surtout aussi pour faciliter le travail des sapeurs-pompiers qui sont à pied d'œuvre dans le Var. N'utilisez pas les sorties 35 Brignoles. Voilà Aurélie.
0: Merci beaucoup pour toutes ces infos, pour tous ces conseils. Sébastien, merci d'avoir été avec nous. Bon retour donc en studio. L'heure pour nous de nous dire au revoir et de vous souhaiter une bonne route.
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0: Merci d'écouter Radio Vinci Autoroute. Priorité au trafic. Une info me parvient en direction de Nice et de l'Italie. Si vous passez la barrière de péage de la Barque en quittant Aix-en-Provence, attention, un véhicule y est tombé visiblement en panne juste avant le péage. Voici Benabar pour tout le monde.

0: prioritaire l'infotrafic, il y aurait des obstacles, peut-être des débris sur les voies de circulation dans le Var, près de Brignoles, sur la 8 en direction d'Aix de Marseille. Des obstacles signalés une vingtaine de kilomètres après la bifurcation à 8 à 57. 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

0: Benabar sur Radio Vinci Autoroute, la suite en musique avec le nouveau titre de Madonna ou encore Bruce Springsteen. Et s'il se passe quelque chose côté trafic, je vous tiens informé avant 15h, le risque incendie, surtout la canicule, et puis des infos concernant des obstacles à récupérer sur les voies de circulation, que ce soit sur l'autoroute A8 si vous êtes en direction d'Aix et de Marseille en vous rapprochant de Brignoles. Après le Canet des Morts, il y aurait des débris quasiment sur toutes les voies de circulation. Et puis un vélo aussi a été perdu par un conducteur sur l'autoroute dans le Var sur la 57 en direction de Toulon, entre le Canet des Morts et Carnoules. Méfiez-vous, vous anticipez.
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1: Priorité à l'infotrafic dans le Var avec un véhicule immobilisé sur l'autoroute A8 entre le Canet des Morts et Brignoles. C'est en direction d'Aix et de Marseille. Une vingtaine de kilomètres après la bifurcation A8 à 57, le secteur du Canet des Morts, il y aura des obstacles sur les voies de circulation quasiment toutes sur l'A8 et un véhicule immobilisé au kilomètre 78. Méfiez-vous.

0: n'est-ce pas parfait pour la route des vacances? Restez à l'écoute, restez attentifs devant vous. On change de copilote, Nadine prend le relais. Je vous souhaite une belle après-midi, bon week-end, profitez-en.
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2: Bonjour à tous, la nuit était calme en Gironde et cette annonce tant attendue par la population ce midi, le feu est fixé et ne progresse plus, ce qui se permet en ce moment à 10 750 habitants évacués depuis une semaine de regagner leur domicile, ce qui n'est pas le cas dans le Var où là-bas les autorités s'inquiètent désormais du feu qui a repris hier dans le massif du Gros Bessillon. Le ministre de l'Intérieur Laurent Nunez parle même d'une situation sévère et à haut risque dans ce département cet après-midi. Le Var qui, comme de nombreux autres départements du Sud-Est, est aussi en vigilance orange canicule, près de 40 degrés météo dans un instant. Pedro Sanchez dénonce l'attitude égoïste de certains pays de l'Union européenne. Le Premier ministre espagnol assure que la situation est revenue à la normale sur l'enclave espagnole de Ceuta. Des milliers de migrants venus du Maroc ont tenté de la rejoindre ces derniers jours. 67 d'entre eux sont même morts d'après le dernier bilan. L'Italie ou encore le Danemark avaient demandé à ce que l'Espagne soit suspendue de l'espace Schengen. Absolument pas question, leur répond Pedro Sanchez. La Russie a tiré un nombre record de missiles ce mois-ci en Ukraine, mais Moscou a enregistré ce matin la perte d'un navire de son agence atomique. Il a été coulé par des drones ukrainiens en mer Noire. En sport, le Tour de France féminin vient de s'élancer. Première étape en Suisse autour de Lausanne. 138 km pour le peloton et la tenante du titre, Pauline Ferrand-Prévot. Et puis la Ligue 1 de football reprend dans 3 semaines. En attendant, les clubs enchaînent les matchs de préparation. Une rencontre amicale, par exemple, entre Breton ce soir, Brest-Guingamp, Lens également en finale de la Como Cup en Italie contre Villarreal, ou encore le Paris FC en ce moment qui affronte Stuttgart. Voilà pour l'essentiel de l'actualité. Dans un instant, le trafic après la météo.
0: La météo, oui, avec une journée à nouveau caniculaire. Hein. Plusieurs départements du Sud-Est placés en vigilance orange pour canicule, notamment le département du Var, celui des Alpes-Maritimes, des Alpes-d'Haute-Provence, les Hautes-Alpes, le Vaucluse. Si vous voyagez, pensez à prendre avec vous toujours une bouteille d'eau, une journée bien ensoleillée en région Provence, Alpes-Côte d'Azur. Quelques orages tout de même prévus dans l'après-midi sur les hauteurs des Alpes-Maritimes et puis des températures comprises actuellement entre 31 et 38 degrés. Vous faites attention puisque le vent souffle fort cet après-midi jusqu'à 60 km heure et donc les risques d'incendie sont toujours très élevés. On compte sur vous. Aucun mégot de cigarette par la fenêtre de votre véhicule. La tendance pour demain dimanche, encore du soleil, de la chaleur et un peu moins de vent.
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0: Ravi de vous accompagner pour ce week-end, pour ces vacances, à vos côtés à 15h02. Nous sommes ensemble en Provence, Alpes-Côte d'Azur, avec des températures. Ravi de vous accompagner pour ce week-end, pour ces vacances, à vos côtés à 15h02. Nous sommes ensemble en Provence, Alpes-Côte d'Azur, avec des températures très élevées. Il fait vraiment

0: 57, eh bien, il y a 11 kilomètres après le Canet des Morts, la sortie numéro 13, un obstacle qui a été repéré, un vélo qui serait tombé sur la chaussée, sur la voie de droite. Pensez à bien vous décaler, sur la voie de la Pise à gauche, au niveau du kilomètre 40, c'est avant d'arriver à Carnoul. On va rester dans le Var, mais cette fois-ci sur l'autoroute A8, en direction d'Aix-en-Provence, puisqu'on a une voiture qui est tombée en panne. La voiture pourrait vous gêner. Elle est arrêtée après la jonction A8 à 57. Avant d'arriver à Brignoles, il y aurait même des obstacles sur la chaussée, une pièce de véhicule, donc un obstacle peut-être imposant, qui serait carrément à cheval sur les voies de droite. Donc n'hésitez pas à bien vous décaler sur la voie de la Pise à gauche en direction d'Aix-en-Provence. C'est au niveau du kilomètre 77, une fois passé la bifurcation A8 à 57. Arrivé à Aix-en-Provence, ça ralentit un petit peu. Alors il y a en direction de l'Italie un véhicule arrêté juste avant la barrière de péage de la Barque d'Aix-en-Provence. Et puis dans l'autre sens de circulation, vous verrez que ça ralentit un petit peu, notamment si vous êtes en direction de l'Italie, en direction de Nice, vous qui arrivez de l'ensemble de Provence, il y a une circulation difficile, hein, c'est un peu normal, vous arrivez à vacances, donc c'est chargé, mais dans la traversée d'Aix-en-Provence, comptez 5 minutes, pas plus pour traverser ces quelques difficultés. Au péage, je compte sur vous, vous pensez à bien vous répartir sur toutes les voies de circulation partout ailleurs pour le moment, ça reste calme.
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0: Zazie, un point, c'est toi. Vous restez avec nous sur Radio Vence et Autoroute. Pour le moment, ça se passe bien côté circulation. Bon, il y a un petit peu de monde dans la traversée d'Aix-en-Provence. Ça se traverse assez rapidement. On y revient dans un court instant. Courage à vous.
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0: 15h15, on vous accompagne sur la route du travail, peut-être des vacances ou bien du week-end avec un petit peu de monde toujours dans la traversée d'Aix-en-Provence. Il y a du monde, hein, c'était prévu. Météo France a placé une journée en vigilance orange pour canicule. Il fait très très chaud et en plus, selon Bison Futé, c'est le chassé-croisé des juilletistes et des Aoussiens. La journée est classée noire. Les conséquences, beaucoup de monde, notamment dans la vallée du Rhône en direction du sud, et en arrivant à Aix-en-Provence, vous êtes ralenti dans la traversée d'Aix-en-Provence. En direction de Nice. Vous comptez au moins une dizaine de minutes pour traverser le bouchon qui s'est formé. Je compte sur vous. Laissez-vous passer les uns les autres. Autrement, vous roulez vraiment bien. Je pense à vous qui partez notamment vers Marseille en empruntant la direction des routes méditerranéennes, le secteur direction des routes méditerranéennes. Alors, ça ralentit un petit peu puisqu'il y a des travaux entre Septèmes-les-Vallons et Marseille. Vous comptez 10 minutes supplémentaires et si vous partez à la montagne vers Gap, vous roulez vraiment bien. On se décale dans le Var sur l'autoroute A8 puisqu'il y a en direction d'Aix-en-Provence, en direction de Marseille. Vous risquez de voir un véhicule arrêté. C'est une voiture qui est tombée en panne. Elle a perdu une pièce de véhicule qui est sur la chaussée à cheval sur les deux voies les plus à droite. C'est entre Le Quai des Morts et Brignoles en direction donc d'Aix-en-Provence de Marseille. C'est 22 km après la jonction à 8 à 57, au niveau du kilomètre 77. Pensez à bien vous décaler sur la voie la plus à gauche. Et puis on va rester du côté de Brignoles car suite à la reprise des incendies dans le département du Var sur le secteur de Pontevès, eh bien les autorités vous recommandent toujours d'éviter d'emprunter autorisé la sortie 35 Brignoles depuis l'autoroute A8, une sortie déconseillée dans les deux sens de circulation. De nombreuses routes du réseau secondaire sont fermées à la circulation. Renseignez-vous bien avant de prendre le volant. Comment ça se passe sur la Côte d'Azur? Alors ça se passe plus de bien pour le moment, mais il y a juste un événement à vous rappeler. Un véhicule arrêté sur l'autoroute A8 en direction de l'Italie. Une voiture qui est tombée en panne sur les hauteurs de Nice, 4 km après Nice-Saint-Isidore, au niveau du kilomètre 194. Le dépanneur vient d'arriver. Pensez à bien vous décaler sur les deux voies, les plus à gauche, d'autant plus qu'il y a des tunnels dans ce secteur. Mais rassurez-vous, pour le moment, aucune difficulté, aucun bouchon à vous signaler.
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0: George Michael sur Radio Vinci Autoroute. Si vous roulez sur la Côte d'Azur, attention, il y a danger actuellement.
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0: Et oui, sur les hauteurs de Nice, attention, puisqu'on nous signale toujours un véhicule à contresens. Vous êtes concerné si vous roulez sur l'autoroute A8, que vous rouliez en direction de Vintimille de l'Italie ou bien en direction de Nice, en direction d'Aix-en-Provence, entre la sortie Roquebrune-Cap-Martin, la sortie 58 et la barrière de péage de la Turbie, puisque ce véhicule à contresens roulerait sur les mêmes voies que vous, mais face à vous. Restez toujours vigilant, hein, quel que soit votre sens de circulation, respectez bien les distances de sécurité. Pour mieux apercevoir ce véhicule, si vous le pouvez, arrêtez-vous sur une aire. Et je vous le rappelle, par mesure de sécurité, le péage de la Turbie est actuellement fermé, ainsi que les bretelles d'entrée sur 30 km de chaque côté de l'autoroute, les bretelles d'entrée de Menton, de Roquebrune-Cap-Martin, de Nice-Est, tout simplement par mesure de sécurité. Vous restez bien avec nous, les services de sécurité et de secours se rendent sur place pour intercepter ce véhicule à contresens. Et puis, priorité à votre sécurité également, si vous êtes actuellement sur l'autoroute A8, nous sommes du côté de Toulon. Vous êtes sur l'autoroute A57, plutôt en direction de Nice, vous qui arrivez de Toulon. Il y a 3 km après la barrière de péage de Pugéville, une voiture qui est tombée en panne qui pourrait gêner votre passage. Radio Vinci Autoroute, on reste à vos côtés à suivre le point trafic.
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0: 15h28, je reviens sur cet événement dans les Alpes-Maritimes car il y a danger. On nous signale toujours depuis une dizaine de minutes maintenant. Il est 15h28, on nous signale un véhicule à contresens sur les hauteurs de Nice. Vous êtes concerné si vous roulez sur l'autoroute A8 en direction de Vintimille de l'Italie ou bien en direction de Nice d'Aix-en-Provence, entre la barrière de péage de la Turbie et Roquebrune-Cap-Martin, la sortie 58, un véhicule à contresens qui roulerait sur les mêmes voies que vous, mais face à vous. Restez vigilant, quel que soit votre sens de circulation. Par mesure de sécurité, il y a plusieurs entrées de l'autoroute qui sont actuellement fermées, notamment celle de Menton, de Roquebrune-Cap-Martin. Tous les véhicules en direction de l'Italie, l'autoroute A8 est coupée par mesure de sécurité. Donc si vous êtes en direction de l'Italie, vous devez obligatoirement passer par la sortie 56 Monaco, puis emprunter le tunnel de Monaco. Et pour ceux qui sont en direction de Cannes, d'Aix-en-Provence, l'autoroute A8 est coupée également. Vous devez obligatoirement passer par la sortie Roquebrune-Cap-Martin. 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
0: Je vous accompagne en Provence, sur la Côte d'Azur, dans la vallée de la Durance. Il est 15h30 et nous avons bien sûr en priorité cet événement dangereux à vous rappeler.
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0: Attention, hein, puisqu'on nous signale toujours un véhicule à contresens, vous êtes concerné si vous roulez sur les hauteurs de Nice, sur l'autoroute A8, que vous soyez en direction de l'Italie de Vintimille ou bien en direction de Cannes, en direction d'Aix-en-Provence, entre Roquebrune-Cap-Martin, c'est la sortie numéro 58, la barrière de péage de la Turbie, puisque ce véhicule à contresens roulerait sur les mêmes voies que vous, mais face à vous. Restez vigilants, hein, quel que soit votre sens de circulation, par mesure de sécurité, les accès à l'autoroute A8 sont actuellement fermés, vous ne pouvez pas emprunter l'autoroute A8 au niveau de la bretelle d'entrée de Menton, de Roquebrune-Cap-Martin, et l'autoroute A8 reste coupée à la circulation en direction de l'Italie. Tous les véhicules doivent sortir à Monaco par la sortie 56 et en direction donc de Cannes, d'Aix-en-Provence, tous les véhicules doivent passer par la sortie Roquebrune-Cap-Martin. Les conséquences des bouchons longs à traverser dans ce secteur. Et puis je vous emmène maintenant sur l'autoroute A8. Je pense à vous qui roulez également du côté de Mandelieu en direction de l'Italie, puisqu'il y a un véhicule arrêté, un camping-car qui est tombé en panne sur la voie de droite. Pensez à vous décaler sur les deux voies ellipses à gauche. C'est donc juste après l'assortiment de lieu Est qu'un la Boca, la sortie 41 au niveau du kilomètre 159. Dans le Var, il y a des véhicules en panne, notamment sur l'autoroute A57, en direction de Nice, une fois passé la barrière de péage de la Turbie, du Canet des Morts. Et puis si vous êtes sur l'autoroute A8 en direction d'Aix-en-Provence de Marseille, une fois passé la jonction A8 A57, le Canet des Morts, avant d'arriver à Brignoles, une voiture est tombée en panne avec des débris sur la chaussée, cela pourrait gêner votre passage. On termine dans la traversée d'Aix-en-Provence, puisque vous êtes nombreux actuellement en arrivant de Lyon, hein, par la vallée du Rhône. Une fois passé l'ensemble de Provence, c'est chargé pour traverser Aix-en-Provence en direction de Nice. Bienvenue sur la Côte d'Azur, bienvenue en Provence. Vous comptez environ une dizaine de minutes pour traverser ces difficultés. Voilà ce que j'avais à vous signaler côté circulation. On vous le rappelle, hein, il fait encore très très chaud aujourd'hui. Météo France a placé l'ensemble de la région Provence, la Côte d'Azur, en alerte orange, la canicule, avec également une alerte orange pour feu de forêt, risque de feu de forêt. On compte sur vous. Vous pensez à boire beaucoup d'eau, emmenez avec vous une bouteille d'eau, pensez à faire des pauses et également à, si vous fumez une cigarette, à ne jeter aucun mégot de cigarette par la fenêtre de votre véhicule. Allez, on termine avec une bonne nouvelle, il n'y a plus de véhicules à contresens sur les hauteurs de Nice.
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0: Alors si je vous dis péter une durite, partir sur des chapeaux de roue, rouler jeunesse, vous les utilisez sans y penser. Mais savez-vous vraiment d'où viennent ces expressions de la route ? Cet été, nous vous emmenons au cœur de leur histoire. Coup de projecteur sur l'une d'entre elles. Un rendez-vous après les Kungs sur le 107.7.

0: Les Kungs sur Radio Vinci Autoroute. Si vous aimez la musique, notamment Gims, je vous rappelle qu'il sera en concert ce soir à la base nature de Fréjus. On attend beaucoup de monde sur l'autoroute au niveau de Puget-sur-Argens de Fréjus. Soyez prévoyants. Pour le moment, pas de bouchons. Ça ralentit un petit peu dans la traversée d'Aix-en-Provence en direction de Nice et également pour aller vers Marseille. Vous restez avec nous. On refera un point trafic complet aux alentours de 15h45.
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0: Sur la route des vacances, il y a les kilomètres et puis il y a toutes ces expressions qu'on utilise sans y penser. Tiens, vous avez déjà dit partir sur les chapeaux de roue. Vous, Loïc Alsac, nous en parle.
3: J'ai toujours dit que j'avais une tête à chapeau.
4: Je vous en prie, restez concentrés.
3: Ah pardon, je m'égare. Aujourd'hui, l'expression, c'est donc bien partir sur les chapeaux de roue. Rien à voir donc avec un couvre-chef oublié dans la voiture. Les chapeaux de roue étaient autrefois les pièces métalliques placées au centre des roues, ce que l'on appelle communément aujourd'hui les enjolivées. Lorsqu'une voiture abordait un virage, beaucoup trop rapidement, la carrosserie s'inclinait tellement que le bord de la roue pouvait presque toucher le sol. On disait alors que le véhicule roulait sur ses chapeaux de roue.
5: Vitesse. Plus rapide que la lumière.
3: Avec le temps, l'expression a quitté les routes pour entrer dans le langage courant. Aujourd'hui, on peut démarrer un projet, une réunion, même une carrière sur les chapeaux de roue. Autrement dit, très rapidement et avec beaucoup d'énergie.
6: Sous les chapeaux de roue, on t'emmène prendre un verre. Accueillez-le, accueillez-nous, regardez qui on emmène.
3: Mais pendant ces vacances que l'on démarre sur les chapeaux de roue, ou plus doucement, il faut de toute façon inévitablement appuyer sur le champignon. Mais ça, c'est une autre expression.
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1: Renault, dès que le vent souffle fort aujourd'hui, hein, il y a des rafales à 50 km/h, des risques d'incendie toujours très élevés. On compte sur vous, hein, ne jetez aucun mégot de cigarette par la fenêtre de votre véhicule. Et puis on vous le rappelle, hein, suite à la reprise des incendies dans le département du Var, sous le secteur de Pontevès, les autorités vous recommandent toujours d'éviter d'emprunter la sortie 35 Brignoles depuis l'autoroute A8 dans les deux sens de circulation. De nombreuses routes du réseau secondaire sont fermées à la circulation, renseignez-vous bien avant de prendre le volant. Vous restez avec nous, ça freine dans la traversée d'Aix-en-Provence. On y revient dans un court instant.
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1: 15h47, le trafic en détail, ça ralentit dans la traversée d'Aix-en-Provence et puis il y a des températures très très élevées aujourd'hui, il fait vraiment chaud, jusqu'à 38-39 degrés dans les terres, on compte sur vous, hein. Vous pensez à boire beaucoup, à faire des pauses plus souvent, à bien vous hydrater et surtout à penser à vous reposer, vous qui faites de nombreux kilomètres. Justement, si vous arrivez peut-être à la vallée du Rhône, c'est chargé toujours, hein, dans la traversée d'Aix-en-Provence, en direction de Nice, en direction de l'Italie, vous comptez 10 bonnes minutes pour traverser les difficultés. Si vous partez ensuite vers la montagne, vers Gap, vous roulez vraiment bien. Et puis vers Marseille, ça reste ralenti d'après la direction des routes méditerranéennes entre Septèmes-les-Vallons et Marseille sur l'autoroute A7. Suite à des travaux, il faut compter une dizaine de minutes pour traverser ces retenues. Je pense à vous qui roulez ensuite dans le Var. Vous êtes sur l'autoroute A8 en direction d'Aix-en-Provence de Marseille. Ne soyez pas surpris, une voiture est arrêtée une fois passée la jonction A8 à 57 avant d'arriver à Brignoles. Au niveau du kilomètre 76, a priori, elle ne gêne plus votre passage. Et puis si vous êtes dans le Var, il y a danger. Un piéton a été été aperçu au niveau de la bretelle d'entrée du Muy Saint-Tropez, que vous rouliez en direction d'Aix-en-Provence ou bien en direction de l'Italie. Si vous comptez emprunter l'autoroute A8 par cette entrée, surtout soyez vraiment attentifs dans ce secteur, c'est dangereux, il peut à tout moment traverser les voies de circulation. Je pense à vous également qui roulez sur la Côte d'Azur, alors vous êtes peut-être sur l'autoroute A8 en direction de l'Italie. Il y a toujours ce camping-car qui est tombé en panne sur la voie de droite, le dépanneur est arrivé. Pensez à bien vous décaler sur les deux voies à gauche, juste après Mandelieu Est, Canabocca, la sortie 41, au niveau du kilomètre 159. Et ensuite, si vous partez vers Nice, vers Monaco, vous roulez vraiment bien. Je compte sur vous, vous restez vraiment concentré au volant de votre véhicule. Et puis, même s'il n'y a pas grand monde aujourd'hui sur l'autoroute, alors il y a du monde, mais s'il n'y a pas grand monde non plus, eh bien, je compte sur vous, quand vous ne doublez pas de véhicule, ne restez pas tout le temps sur la voie du milieu ou bien sur la voie de gauche. C'est dangereux, c'est interdit. En France, on vous le rappelle, on roule à droite.
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Priorité à votre sécurité, si vous êtes actuellement du côté de Bandol sur l'autoroute A50 en direction de Toulon, on nous signale un véhicule arrêté après la barrière de péage de Bandol. Ce véhicule pourrait gêner votre passage. Radio Vinci Autoroute, on reste à vos côtés, on vous accompagne sur la route des vacances, la route du week-end ou bien la route du travail pour certains d'entre vous. Notez qu'il y a toujours un piéton qui a été aperçu au niveau de la bretelle d'entrée du Muy Saint-Tropez. Si vous comptez emprunter l'autoroute A8 direction Nice, direction Aix-en-Provence au niveau du Muy, ne soyez pas surpris, il pourra à tout moment traverser les voies de circulation, c'est dangereux. Vous restez vraiment concentré au volant de votre véhicule. Très très belle route à tous. Avant les infos de 16h, Pitbull et Jennifer Lopez, mais aussi Nathalie Imbruglia sur le 107.7.

0: Pitbull et Jennifer Lopez sur Radio Vinci Autoroute. Bienvenue, vous qui venez juste nous rejoindre. Vous nous écoutez sur le 107.7. Il est 16h.
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2: Bonjour à tous. Situation contrastée sur le front des incendies en France, avec de bonnes nouvelles dans l'ouest. L'incendie de Gironde qui a ravagé 42 000 hectares est fixé. 10 000 habitants de Saumaux, Sarès, Marcheprine ou encore du Temple peuvent rentrer chez eux aujourd'hui. Au sud de Bordeaux, le trafic ferroviaire a progressivement repris. Les nouvelles sont moins bonnes dans le sud-est où les pompiers font face à des conditions rarement connues dans le Var, avec le Mistral qui se renforce, des températures très élevées et la sécheresse. Le feu du massif du Gros Bessillon est reparti, a pris de l'ampleur, parcourant 1500 hectares depuis hier. 1500 sapeurs-pompiers appuyés de moyens aériens combattent actuellement les flammes, alors que le thermomètre frôle localement les 40 degrés dans l'intérieur du département. En vigilance orange, comme une vingtaine d'autres d'un grand quart sud-est du pays. Les températures qui resteront très élevées demain. 500 km de bouchons recensés en ce moment sur la route des départs ou des retours de vacances. En cette journée de chasse et croisée entre Juilletiste et Aoussien, on a compté le double à la mi-journée. Comment ça roule dans vos régions? L'infotrafic arrive dans un instant après un mot de cyclisme. C'est parti pour le Tour de France féminin. Première étape en Suisse autour de Lausanne, arrivée estimée sur les coups de 18h. Le Tour de France qui s'achèvera à Nice après 9 étapes, et la Française Pauline Ferrand-Prévot va tenter la passe de 2 après sa victoire l'an dernier. C'est la fin de ce Flash Info. Le retour à vos conditions de circulation dans un instant après la météo.
0: La météo, oui, avec une journée à nouveau caniculaire. Plusieurs départements du sud placés en vigilance orange pour canicule, notamment le Var, les Alpes-Maritimes, les Alpes d'Haute-Provence, les Hautes-Alpes, le Vaucluse. Si vous voyagez, vous pensez à prendre toujours avec vous une bouteille d'eau et pensez à multiplier les pauses. Une journée bien ensoleillée en région Provence, le Côte d'Azur. Quelques orages cependant prévus en fin d'après-midi sur les hauteurs des Alpes-Maritimes. Quant aux températures, elles sont comprises entre 31 et 38 degrés. Attention également au vent pour cette fin de journée qui souffle à 60 km/h et donc au risque d'incendie toujours très élevé. On compte sur vous, vos cigarettes, même si elles sont éteintes, vous ne les jetez pas par la fenêtre de votre véhicule. Pour demain, dimanche, on reprend les mêmes recommences, du vent, de la chaleur et du soleil avec un peu moins de vent, tout de même.
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0: Je vous accompagne à 16h02 avec des températures très très chaudes. Je vous le disais, pensez à boire beaucoup d'eau. Autrement, ça se passe bien côté circulation. Juste un bouchon s'est formé en arrivant de la vallée du Rhône. Vous êtes nombreux à arriver en vacances. Conséquence, vous êtes ralenti toujours dans la traversée d'Aix-en-Provence. Vous qui arrivez notamment de l'Anson de Provence, j'ai un temps de parcours à vous donner. Alors, c'est une estimation. Vous comptez environ 10 minutes pour traverser les difficultés. Vous partez peut-être vers Marseille ensuite en empruntant le secteur direction des routes méditerranéennes. Vous comptez 5 minutes de plus, pas plus, pour aller vers la cité phocéenne où ça freine au niveau de Septèmes-les-Vallons. On se décale maintenant dans la vallée de la Durance, où vous roulez bien, l'axe Aix-en-Provence-Gap. Si vous partez ensuite dans le Var, notez qu'il y a toujours sur l'autoroute A8 au niveau de la bretelle d'entrée du Muy-Saint-Tropez. Si vous êtes au Muy, vous comptez emprunter l'autoroute A8 en direction d'Aix-en-Provence ou bien en direction de Nice. Soyez prévoyants, un piéton a été repéré au cas où il surgisse devant vous, vous levez le pied. Et route A8 en direction d'Aix-en-Provence ou bien en direction de Nice. Soyez prévoyants, un piéton a été repéré au cas où il surgisse devant vous, vous levez le pied. Et puis arrivé dans les Alpes-Maritimes,

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1: Priorité à votre sécurité. Si vous êtes du côté d'Aix-en-Provence sur l'autoroute A8 en direction de l'Italie, vous comptez emprunter la barrière de péage d'Aix-en-Provence de la Barque en direction de Nice. Et bien juste après, il y a au niveau d'Aix-en-Provence donc une voiture arrêtée après le péage qui pourrait gêner votre passage. 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Et dans la...

0: Zorella, Yannick, sur Radio Vence et Autoroute, comment vous roulez? Ça reste ralenti, notamment si vous êtes dans la traversée d'Aix-en-Provence pour aller vers Marseille également. Ça se traverse assez rapidement. Vous restez avec nous. Je vous dis tout sur le trafic dans quelques instants.
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0: Quasiment 16h15 avec un peu d'avance, il est 16h13, on regarde comment vous roulez, il y a du monde toujours dans la traversée d'Aix-en-Provence, vous arrivez de l'ensemble de Provence, c'est chargé pour arriver à Aix-en-Provence, alors la barrière de péage d'Aix-en-Provence, vous roulez bien, mais vous comptez tout de même environ 10 bonnes minutes pour traverser Aix-en-Provence pour arriver à la barrière de péage, où vous pensez à vous répartir sur toutes les voies de circulation, je pense à vous également qui partez vers Marseille, d'après la direction des routes méditerranéennes, en arrivant d'Aix-en-Provence, comptez 10 minutes de plus pour aller, notamment d'Aix-en-Provence jusqu'à Marseille au niveau de Septemmé-Vallon. Ça ralentit juste après suite à des travaux. Je pense à vous également qui êtes sur le secteur de Brignoles dans le Var suite à la reprise des incendies dans le département sur le secteur de Pontevès. Les autorités vous demandent toujours de ne pas emprunter la sortie 35 Brignoles depuis l'autoroute A8, une sortie déconseillée dans les deux sens de circulation. De nombreuses routes du réseau secondaire sont fermées à la circulation. Renseignez-vous bien avant de prendre le volant. Pourquoi on vous déconseille d'emprunter la sortie 35 Brignoles dans les deux sens de circulation? Pour permettre justement aux services de secours, notamment aux pompiers, de circuler. Je pense à vous également qui partez dans le Var du côté du Muy. Si vous comptez emprunter l'autoroute A8 au niveau de la bretelle d'entrée du Muy-Saint-Tropez, direction Cannes ou bien direction Aix-en-Provence, levez le pied, un piéton a été aperçu, peut-être un autostoppeur, c'est dangereux. Il peut à tout moment surgir devant vous, donc soyez bien concentrés au volant de votre véhicule. Et puis si vous êtes dans les Alpes-Maritimes, ça ralentit. Hein. Si vous êtes notamment sur les hauteurs de Nice, à la barrière de péage de la Turbie, ne soyez pas surpris, laissez-vous passer les uns les autres. Là également au péage, hein, il est difficile de vous donner un temps de parcours qui est carrément faussé avec le péage, mais je compte sur vous, faites vraiment attention en changeant de voie de circulation. N'oubliez pas que la route se partage entre les poids lourds, les voitures et les deux roues. Alors les poids lourds n'ont pas le droit de circuler aujourd'hui en Italie jusqu'à 22h et en France jusqu'à 19h, mais soyez prévoyants. N'oubliez pas que la route se partage, je ne cesse de vous le rappeler.
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0: Et avec la chaleur, pensez à rester bien au frais et à multiplier les pauses. Belle route à tous.

John Jett, Souvenir I Love Rock'n'Roll sur le 107.7 à 16h22. Il y a toujours du monde, notamment à la barrière de péage de la Turbie sur les hauteurs de Nice en direction de Cannes. En arrivant sur le secteur d'Aix-en-Provence et pour aller vers Marseille, vous restez avec nous. On refera un point trafic complet aux alentours de 16h30. Je pense à vous qui arrivez dans la région, peut-être en vacances. Bienvenue sur le 107.7. Bienvenue chez nous. Vous roulez peut-être avec une voiture électrique. Vous êtes de plus en plus nombreux à prendre la route en voiture électrique. Les conséquences lors des grands départ ou des journées de fort trafic, il peut y avoir un peu d'attente aux bornes de recharge. Parfois, elles sont même toutes occupées. Alors, pour voyager sereinement, il y a un maître mot, anticiper. Notre conseil, ne jouez pas avec les derniers pourcentages. N'attendez pas d'être à 20% de batterie pour recharger votre véhicule. Gardez toujours suffisamment d'autonomie pour pouvoir rejoindre une aire sur laquelle vous trouverez une borne disponible. Shakira est avec nous avec son nouveau single Die Die avant de revenir sur le trafic. Belle route.

0: 16h27, comment vous roulez plutôt bien du monde toujours sur les hauteurs de Nice, dans la traversée d'Aix-en-Provence pour aller vers Marseille. C'est chargé également hein, si vous êtes actuellement du côté donc d'Aix-en-Provence pour aller vers la Côte d'Azur. C'est de plus en plus dense, vous êtes nombreux à arriver en vacances dans la région. Restez bien avec nous, on refera un point trafic complet aux alentours de 16h30 dans quelques instants.
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12: 16h31, je fais la route à vos côtés sur la route des vacances pour ce samedi avec un nouvel événement, un accident à vous signaler. Si vous êtes sur l'autoroute A50, nous sommes dans le Var en arrivant de Marseille, direction Toulon. 3 km après Olioul, à la sortie 12.1, j'ai un accident à vous signaler avant d'arriver à Sifour-les-Plages. Il implique un véhicule sur la voie de droite au niveau du kilomètre 63. Pensez à vous décaler sur les deux voies ellipse à gauche dès que vous passez Olioul. Ensuite, vous partez vers Toulon, ça se passe bien, même dans le tunnel de Toulon. Il y a du monde, mais trafic tout à fait normal. Et puis arrivé dans le Var, sur le secteur de Fréjus, sur l'autoroute A8 en direction de Nice, en direction de l'Italie, on nous signale un obstacle assez imposant. Il y a un canapé qui est tombé sur la chaussée, sur la voie de droite. Donc pensez vraiment à ralentir un obstacle imposant dans le massif de l'Estérel, d'autant plus qu'il y a de nombreux virages et ce canapé serait sur la voie de droite. Vous décalez bien sur les deux voies de l'ellipse à gauche, hein, sur l'autoroute A8 en direction de Nice, de l'Italie. C'est 12 km après Fréjus et Raphaël, avant d'arriver aux Adrets, au niveau du kilomètre 144. Arrivez dans les Alpes-Maritimes, c'est dense, il y a du monde entre Antibes et Nice, des temps de parcours convenables. Et sur les hauteurs de Nice, il y a toujours ce petit bouchon qui s'est formé, notamment si vous arrivez de Menton sur l'autoroute A8 en direction de Cannes d'Aix-en-Provence. Il y a du monde à la barrière de péage de la Turbie, où vous pensez vraiment à vous répartir sur toutes les voies de circulation et un bouchon qui s'est formé sur un peu plus d'un kilomètre. Et avec le péage, c'est carrément faussé en temps de parcours. Il est difficile donc de vous donner un temps de parcours. On se décale en Provence, du côté d'Aix-en-Provence. Il y a du monde, hein, depuis tout à l'heure, vous êtes nombreux à arriver en vacances dans la région de l'ensemble de Provence, de la vallée du Rhône et dans la traversée d'Aix-en-Provence. Vous comptez 10 minutes supplémentaires pour traverser les difficultés. Ensuite, si vous partez vers Gap en empruntant l'autoroute A51, ça se passe bien côté trafic. Je vous le rappelle, cette journée est classée orange, notamment par Météo France, pour canicule dans plusieurs départements de la région Provence, Alpes-Côte d'Azur. Des températures très élevées, on compte sur vous. Vous pensez à boire beaucoup d'eau. Vous emmenez avec vous tout le temps une bouteille d'eau, même pour un trajet court. Et pensez à multiplier les pauses pour vous mettre au frais et surtout pour bien vous hydrater. À cela s'ajoute également une vigilance orange pour départ de feu avec des risques d'incendie toujours très élevés dans toute la région. On compte sur vous. Vos cigarettes, vous ne les jetez pas par les fenêtres de votre véhicule. Notez que du côté de Brignoles, il est toujours déconseillé d'emprunter dans les deux sens de circulation sur l'autoroute A8, la sortie 35 Brignoles, suite aux incendies toujours en cours sur le secteur de Pontevès. De nombreuses routes du réseau secondaire sont également fermées à la circulation.
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12: Tout au long de l'été, sur le 107.7, nous vous proposons un voyage à travers des lieux mythiques où les Français ont dansé d'hier à aujourd'hui. Dans un instant, cinquième épisode de notre saga ce soir, on danse, consacré au Macumba. Et vous allez l'entendre, il n'y a pas eu qu'un Macumba en France. Rendez-vous juste après ce petit souvenir avec Eroko, ou c'est plutôt une nouveauté pour vous sur le 107.7.

0: 13h37, je vous rappelle cet obstacle sur la chaussée. Il y a un canapé qui est tombé sur la chaussée dans le massif de l'Estérel, dans le Var, en direction de Nice, de l'Italie. Ne soyez pas surpris, obstacle imposant sur la voie de droite. 12 kilomètres après la barrière de péage de Fréjus, au niveau du kilomètre 144. Nouvel événement aussi à vous signaler. Nous sommes sur les hauteurs de Nice, sur l'autoroute A8 en direction de l'Italie. Une voiture s'est arrêtée sur la voie de droite, 7 kilomètres après Nice-Est, à sortie 55 au niveau du kilomètre 207. Attention, de nombreux tunnels dans ce secteur, pensez à bien vous décaler sur les deux voies les plus à gauche. Et j'ai également cet événement à vous rappeler, un accident en arrivant dans le Var. Je pense à vous qui arrivez de Marseille par l'autoroute A50 direction Toulon. Dès que vous allez passer Bandol, il y a Olioul, 2 kilomètres après Olioul, il y a un bouchon qui est en train de se former car il y a un accident impliquant une voiture sur la voie de droite. Et comme vous ne circulez que sur les deux voies les plus à gauche, il y a ce bouchon qui s'est formé de quelques centaines de mètres. L'accident s'est produit au niveau du kilomètre 63. Vous restez avec nous, retour au trafic aux alentours de 16h45.
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0: Cet été, sur le 107.7, nous vous racontons l'histoire des lieux mythiques où les Français ont dansé. Voilà un nouvel épisode de Ce soir, on danse avec Francine Thomas, mais aussi avec Jean-Pierre Madère. Écoutez plutôt.
2: Une boîte de nuit tellement connue qu'elle en devient une chanson. Le Macumba méritait bien sûr les honneurs de notre saga estivale. Cette chanson, c'est celle de Jean-Pierre Madère, sortie en février 1985 et devenue tube de l'été suivant avec 600 000 exemplaires écoulés du 45 tours. Elle fait référence aux quelques 23 boîtes de nuit qui en France et à l'étranger s'appellent le Macumba. C'est donc pas une discothèque que l'on évoque aujourd'hui, mais une chaîne de discothèques. Le premier établissement ouvre en 1966 à Montpellier, dans un grand complexe où il y a également un restaurant, des tennis, une piscine et un camping.
3: Alors, on n'attend pas Patrick?
2: Mais finalement, seul le dancing rencontre les faveurs du public. On se concentre donc là-dessus et un nouveau Macumba ouvre à Mérignac en 1973. C'est le vrai début de la success story. Macumba, c'est donc une boîte de nuit installée en général en périphérie d'une ville, près d'un hypermarché, dans un bâtiment à l'architecture ronde et en béton. Le deuxième Macumba ouvre en 1975 à Lille.
4: Chez le Nord.
2: Puis arrive un troisième en Suisse, un quatrième près de Nantes. Et en 1977, c'est l'enseigne de Saint-Julien en Genevois qui ouvre ses portes sur 6000 mètres carrés avec 17 salles. Elle est la plus grande discothèque de France.
5: Sur Radio Chacal en duplex live avec le Star Flash Laser Light Action Club, c'est tout de suite 3, 2, 1, DJ.
2: Des Macumba ouvre également en Espagne ou même à Cuba. Mais dès le début des années 2000, le modèle s'essouffle. Le tout dernier Macumba situé dans le Nord ferme le 23 février 2025, quelques mois seulement après qu'une scène du film L'Amour Ouf y a été tournée.
6: C'est juste que non, c'est pas suffisant. Et tu le sais.
2: Et avec lui, c'est toute une époque qui se termine.
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0: Son nouveau single, The Dead Dance, c'est pas facile actuellement. Un bouchon s'est formé suite à un accident en arrivant de Bandol sur l'autoroute A50 et vous êtes en direction de Toulon. L'accident implique une voiture sur la voie de droite. Comme vous ne circulez que sur les deux voies ellipses à gauche, il y a un bouchon qui prend de l'ampleur une fois passé au Lioul. Un canapé qui est tombé sur la voie de droite, qui est tombé sur la chaussée. C'est dangereux, vous levez le pied entre Fréjus et Cannes sur l'autoroute A8 en direction de Nice. Ça ralentit également dans la traversée d'Aix-en-Provence. Vous restez avec nous, le point trafic dans un peu plus de 2 minutes.
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0: 16h48, pas facile, hein. Vous êtes de plus en plus nombreux à arriver dans la région. C'était une journée de chasse et croisée avec les Aoussiens et les Juilletistes. Et donc, vous arrivez chez nous en région Provence-Alpes-Côte d'Azur. Bienvenue chez nous. Attention, il fait très très chaud, hein. Une journée caniculaire avec une vigilance orange de Météo France. Des températures très élevées. Pensez à vous arrêter souvent et surtout à boire beaucoup d'eau, à bien vous hydrater. Et attention également au risque d'incendie très élevé. Ne jetez aucune cigarette par la fenêtre de votre véhicule. Alors actuellement, si vous êtes sur le secteur d'Aix-en-Provence. Vous êtes ralenti en arrivant dans l'Anson de Provence. Vous comptez 10 minutes environ pour traverser les difficultés, pour aller vers Marseille, 5 minutes de plus. Et puis, si vous quittez Marseille par l'autoroute A50, vous êtes en direction de Toulon. J'ai un accident à vous rappeler. L'accident s'est produit 3 km après Olioul. Après la sortie 12.1, ne soyez pas surpris, deux voitures accidentées sur la voie de droite. Conséquence, un bouchon s'est formé de quelques centaines de mètres. Vous comptez une dizaine de minutes pour traverser ce bouchon. Attention, le patrouilleur est sur place. Attention à ces hommes qui travaillent sur l'autoroute pour votre sécurité. Restez vraiment bien concentrés au volant de votre véhicule. Ensuite, vous passez le tunnel de Toulon à l'est ou à l'ouest de Toulon. Ça se passe bien, mais arrivez dans le Var du côté de Fréjus, en direction de Nice, en direction de l'Italie. Là aussi, soyez vraiment attentifs. Un canapé est tombé sur la chaussée sur la voie de droite dans le massif de l'Estirel où il y a de nombreux virages. Pensez à bien vous décaler sur les deux voies les plus à gauche. 12 km après Fréjus, après la barrière de péage de Capitou de Fréjus, au niveau du kilomètre 144. Et arrivé dans les Alpes-Maritimes, sur les hauteurs de Nice, en direction de l'Italie, une voiture est tombée en panne. 7 km après Nice-Est, à sortie 55, au niveau du kilomètre 207. Une voiture en difficulté sur la voie de droite. J'en profite pour vous le rappeler, dans l'autre sens de circulation, si vous arrivez de Menton, en direction de Cannes, en direction d'Aix-en-Provence, c'est chargé à la barrière de péage de la Turbie. Une fois passé Roquebrune-Cap-Martin, restez vraiment très concentré au volant de votre véhicule. Là aussi, au péage, pensez à bien vous répartir sur toutes les voies de circulation. Zawi et Stéphane, pour vous accompagner sur la route des vacances, je vous souhaite un très bon samedi après-midi.

0: Zaoui et Stéphane sur Radio Vence et Autoroute à 16h52. Je vous le rappelle, un canapé est tombé sur la chaussée. C'est dangereux, hein, sur la voie de droite. Pensez à bien vous décaler. Sur les deux voies ellipses à gauche, nous sommes dans le Var, sur l'autoroute A8, en direction de Nice, en direction de l'Italie. Une fois passé la barrière de péage du Capitou de Fréjus, c'est 12 km plus loin. Quoi qu'à l'instant, je vous parle, ça y est. On remercie le patrouilleur qui vient de récupérer le canapé. Donc, fin d'événement. Un accident aussi à vous rappeler dans le Var, en arrivant de Bandol, sur l'autoroute A50, direction Toulon. L'accident s'est produit 3 km après Olulle avec un bouchon qui prend de l'ampleur. Voie de droite neutralisée, circulation sur les deux voies, l'ellipse à gauche du monde également dans la traversée d'Aix-en-Provence sur les hauteurs de Nice. On refera un point trafic complet après les infos de 17h. Bienvenue à vous qui venez de nous rejoindre sur le 107.7.
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0: Les Pink Floyd sur Radio Vinci Autoroute, merci de nous faire confiance. Il est 17h.
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2: Bonsoir à tous. L'incendie de Gironde est désormais fixé et ne progresse plus après avoir ravagé 42 000 hectares. 10 000 habitants de Somos, Sarès, Marcheprime et du Temple peuvent rentrer chez eux, alors que le trafic ferroviaire interrompu depuis le 26 juillet au sud de Bordeaux a repris aujourd'hui. À près de 600 km de là, dans le Var, situation plus critique avec le Mistral qui souffle et les fortes chaleurs, les habitants de Corinth sont confinés. 1500 pompiers appuyés par des moyens aériens, des gendarmes et des militaires combattent un incendie dans le massif du Gros Bessillon. Le feu a repris hier avec virulence, parcourant 1500 hectares alors que le thermomètre a frôlé localement les 40 degrés aujourd'hui dans l'intérieur du département, placé en vigilance orange, canicule, tout comme 19 autres départements de l'est et du sud-est du pays. Ces mêmes départements seront toujours en vigilance orange canicule demain, a annoncé Météo France. À noter que dans les Deux-Sèvres, près de 1500 personnes participent actuellement à une rave party à Aubigny, malgré une interdiction de la préfecture en raison du risque d'incendie. Des incendies qui ont ravagé près de 120 000 hectares en France depuis le début de l'année. 308 personnes ont été au total interpellées, dont 33 incarcérées dans le cadre des enquêtes sur les départs de feu. Un mot de natation avec Léo Marchand qui sera bien présent au championnat d'Europe organisé à Saint-Denis du 10 au 16 août. Le quadruple champion olympique blessé à un adducteur le confirme aujourd'hui au journal L'Équipe. C'est la fin de ce Flash Info. Le retour de l'infotrafic dans un instant après la météo.
0: La météo, oui Charles, avec plusieurs départements du sud-est placés en vigilance orange pour canicule, notamment le Var, les Alpes-Maritimes, les Alpes d'Haute-Provence, les Hautes-Alpes, le Vaucluse. Si vous voyagez, vous pensez toujours à prendre avec vous une bouteille d'eau, une journée bien ensoleillée en région Provence, Alpes-Côte d'Azur. Quelques orages prévus en fin de journée sur les hauteurs des Alpes-Maritimes et puis des températures comprises entre 31 et 38 degrés. Attention au Mistral, au vent fort également pour cet après-midi. Il souffle par rafale à 60 km/h et donc des risques d'incendie toujours très élevé. On compte sur vous. Aucun mégot, aucune cigarette par la fenêtre de votre véhicule. Selon Météo France, pour demain, dimanche, on reprend les mêmes recommences. Du soleil, de la chaleur et du vent.
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0: 17h02, je suis ravie de faire la route avec vous, peut-être la route des vacances, une journée classée noire par Bison Futé. Vous êtes nombreux à arriver en vacances dans la région, conséquence du monde, dans la traversée d'Aix-en-Provence, mais vous comptez 10 minutes, un bas plus, vous qui arrivez de l'ensemble de Provence en direction de Nice pour traverser ces quelques difficultés. Si ensuite vous partez vers Marseille, ça ralentit un petit peu au nord de Marseille, d'après la direction des routes méditerranéennes. Et puis en arrivant de Marseille, direction Toulon, nous sommes dans le Var. Une fois passé Olieu, le 3 km après la sortie 12.1, j'ai un accident à vous rappeler impliquant deux voitures sur la voie de droite. Les pompiers viennent d'arriver, c'est la priorité. Voie de droite neutralisée, circulation sur les deux voies ellipses à gauche. Conséquence, un petit bouchon s'est formé. Vous comptez 5 minutes, pas plus, pour traverser la difficulté. Vous partez vers Toulon, vous roulez bien. Et dans le Var, un nouvel événement aussi à vous signaler sur l'autoroute A8 en direction d'Aix-en-Provence. Une fois passé la jonction A8 à 57 qui va vers Toulon, eh bien 11 km plus loin, un obstacle a été repéré au niveau du kilomètre 88. Il pourrait gêner votre passage. Comment ça se passe autrement? Sur la Côte d'Azur, du côté de Fréjus, vous roulez bien, plus rien de particulier à vous signaler. Vous partez vers Nice, c'est dense dans la traversée, notamment d'Antibes, si vous partez vers Antibes pour aller jusqu'à Nice, dans la traversée de Nice également. Et sur les hauteurs de Nice, j'ai un nouvel événement à vous signaler. Pour tout vous dire, le dépanneur vient d'arriver, une voiture est tombée en panne sur l'autoroute A8 en direction de l'Italie, 7 km après Nice-Est, à sortie 55 au niveau du kilomètre 207. Voie de droite neutralisée, attention, il y a des tunnels dans ce secteur, pensez à bien vous décaler sur les deux voies ellipses à gauche au niveau du kilomètre 207.
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0: Il y a des tunnels dans ce secteur. Pensez à bien vous décaler sur les deux voies ellipses à gauche au niveau du kilomètre 207.
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Priorité à votre sécurité avec un chevreuil qui a été vu aux abords de l'autoroute au cas où il arrive sur les voies de circulation. C'est dangereux, hein. Vous levez le pied dans les deux sens de circulation, que vous rouliez en direction de Gap ou bien en direction d'Aix-en-Provence. Nous sommes dans la vallée de la Durance, entre Péruy, la sortie 20, et Aubignos-Codigne, la sortie 21. Ce chevreuil a été vu au niveau du kilomètre 103. Dans les deux sens de circulation, vous levez le pied. 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

0: Le baiser d'Alain Souchon sur Radio Vence et Autoroute. Bienvenue à vous qui venez d'arriver. Belles vacances, bon week-end. Vous restez avec nous. Le point trafic dans un court instant.
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0: Quasiment 17h15 à vos côtés pour vous accompagner pour votre sécurité. Pas facile aujourd'hui avec cette vigilance orange, canicule et incendie. Il y a des températures très élevées et on compte sur vous hein, avec la chaleur. Vous pensez à boire beaucoup d'eau et surtout à faire des pauses souvent et avec notamment ces risques d'incendie. Vos cigarettes, on ne cesse de vous le rappeler, il y a du vent en plus. Surtout, même si elles sont éteintes, vous ne les jetez pas par la fenêtre de votre véhicule. Actuellement, il y a quelques difficultés à vous signaler, notamment dans la traversée d'Aix-en-Provence. En Provence, aux portes de Toulon. Et soyez prévoyants si vous allez à Fréjus ce soir, car du côté de Fréjus, à la base nature de Fréjus, il y a le concert de Gims et on attend beaucoup de monde. Alors pour le moment, ça se passe bien. Du côté de Fréjus, vous continuez votre route en direction de Nice, en direction de l'Italie. Il y a du monde toujours. Entre Antibes et Nice, ça se traverse assez rapidement, mais il y a un bouchon qui s'est formé sur les hauteurs de la Turbie. On compte sur vous. Laissez-vous passer les uns les autres. Vous qui arrivez notamment de Menton, donc dans le sens... Italie-France. Ce bouchon s'est formé sur 2 km pour permettre des contrôles. Les voies de péage sont souvent régulièrement fermées à la demande des autorités que ces contrôles aient lieu ou non. Donc soyez prévoyants dans ce secteur. Si vous partez ensuite dans le Var, notamment aux portes de Toulon, vous roulez bien, mais à l'ouest de Toulon, j'ai un accident à vous rappeler avec un petit bouchon qui s'est formé. Vous qui arrivez de Marseille, direction Toulon, l'accident s'est produit 3 km après Olioul, la sortie 12.1. Il implique deux voitures sur la voie de droite. Il y a du monde sur place. Le patrouilleur, la priorité c'est aux pompiers qui sont en train d'intervenir. Conséquence, comme vous ne circulez que sur les deux voies ellipses à gauche au niveau du kilomètre 63, il y a ce bouchon qui s'est formé sur quelques centaines de mètres. Rassurez-vous, 5 minutes pas plus pour traverser cette difficulté. Au nord de Marseille, ça ralentit toujours direction la cité phocéenne suite à des travaux, ça se traverse assez rapidement. Et puis on va terminer dans la vallée de la Durance, l'axe Aix-en-Provence-Gap, sur l'autoroute A51 avec un chevreuil qui a été repéré. Au cas où il traverse l'autoroute, il peut à tout moment être apeuré. Vous levez le pied dans les deux sens de circulation, entre Péruy, la sortie numéro 20, et Aubignosque-Digne, la sortie 21, au niveau du kilomètre 103. Du monde toujours dans la traversée d'Aix-en-Provence. Vous êtes nombreux à arriver en vacances dans la région Provence, la Côte d'Azur. 10 minutes pas plus pour traverser ces quelques difficultés.
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0: Un séjour pour 4 personnes pour la Cité de l'Espace à Toulouse, cela vous tente? Je vous le fais gagner dans quelques minutes, juste après Taïk, Girlfriends sur le 107.7.

orage dans les quelques difficultés dans la traversée d'Aix-en-Provence. Au niveau de l'accident, en arrivant sur l'autoroute A50 direction Toulon, une fois passé Olioul, il y a un petit bouchon qui s'est formé suite à un accident. Et puis sur les hauteurs de Nice, ça ralentit, c'est chargé surtout à la barrière de péage de la Turbie. On refera un point trafic complet aux alentours de 17h30. Mais pour le moment, je vous l'ai promis, parlons cadeau sur Radio Vence Autoroute. 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

0: Soprano avec son DJ. Je vous le rappelle, ce soir il y a un concert à la base nature de Fréjus, il y a Gims en concert, on attend du monde, mais pour le moment rassurez-vous, pas de bouchons, des difficultés toujours dans la traversée d'Aix-en-Provence, au niveau d'Ollioules à l'ouest de Toulon suite à un accident, sur les hauteurs de Nice également à la barrière de péage de la Turbie. Vous restez avec nous, on fait un point trafic complet dans quelques instants. Courage à vous dans les difficultés.
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0: 17h30, des températures toujours caniculaires, hein, on compte sur vous, pensez à bien vous hydrater, à vous mettre souvent au frais et surtout à boire beaucoup d'eau, hein, amenez-vous une bouteille d'eau. Avec la chaleur aujourd'hui, il y a du vent également, des risques d'incendie importants, je compte sur vous, vous ne jetez toujours aucun mégot de feu par la fenêtre de votre véhicule. Notez également que dans le Var, du côté de Brignoles, suite à la reprise des incendies sur le secteur de Pontevès, les autorités vous recommandent toujours d'éviter d'emprunter la sortie 35 Brignoles depuis l'autoroute A8. Une sortie déconseillée dans les deux sens de circulation. Pourquoi ? Pour permettre justement aux services de secours de se déplacer. De nombreuses routes du réseau secondaire sont fermées à la circulation. Renseignez-vous bien avant de prendre le volant. Si vous roulez dans le Var à l'ouest de Toulon, j'ai un accident à vous rappeler avec un bouchon qui s'est formé. L'accident s'est produit sur l'autoroute A50 en arrivant de Marseille de Bandol. Vous êtes en direction de Toulon. 3 km après au lieu de la sortie 12.1, il y a cet accident impliquant deux voitures sur la voie de droite. Vous ne circulez que sur les deux voies les plus à gauche. Ça y est, les pompiers sont repartis. Il y a le dépanneur qui vient d'arriver, qui est en train de charger les voitures sur son camion. Conséquence, vous ralentissez sur 2 km et vous comptez 10 minutes environ pour traverser le bouchon qui s'est formé. Je pense à vous qui partez également vers Marseille. Ça freine un petit peu au nord de Marseille, d'après la direction des routes méditerranéennes, en arrivant d'Aix-en-Provence au niveau de Septèmes-les-Vallons. Et puis dans la traversée d'Aix-en-Provence, vous êtes nombreux à arriver en vacances dans la région. C'était prévu du monde dans la traversée d'Aix-en-Provence. 10 minutes supplémentaires pour traverser les difficultés. Comment ça se passe sur la Côte d'Azur ? Je pense à vous qui roulez ensuite sur l'autoroute A8 du côté de Fréjus, de Cannes, de Nice. Il y a du monde, c'est chargé, mais pas de bouchon à vous signaler. En revanche, il y a ce bouchon long à traverser si vous êtes sur les hauteurs de Nice, vous qui arrivez de Menton. Pour passer la barrière de péage de la Turbie, c'est très chargé. Une fois passé Roquebrune-Cap-Martin, je compte sur vous. Laissez-vous passer les uns les autres.
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0: Ce sont les vacances. Dans un instant, nous nous amuserons en famille dans le plus grand parc d'attractions du sud de la France, au Quai Coral. Ce parc à thème, qui se situe entre Marseille et Toulon, vous plongera dans le monde des Indiens et des cow-boys. Je vous donne rendez-vous dans ce ranch provençal juste après Jean-Louis Aubert sur Radio Vence et Autoroute. Merci de nous faire confiance.

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1: Jean-Louis Aubert sur Radio Vence et Autoroute. Encore un petit peu de monde, notamment si vous êtes dans la traversée d'Aix-en-Provence, au nord de Marseille pour aller vers la cité phocéenne. Si vous êtes à l'ouest de Toulon en arrivant de Bandol, direction Toulon, ou bien sur les hauteurs de Nice, à la barrière de péage de la Turbie, en arrivant de Menton, direction Cannes. Au maximum, vous comptez 10 minutes pour traverser les difficultés. Je compte sur vous. Restez vraiment concentrés au volant de votre véhicule. 17h38, on reparlera du trafic, comme promis, aux alentours de 17h45. Mais pour le moment, eh bien, je vous emmène visiter un parc en Provence que je connais très très bien.
2: Tous au parc.
1: Oui, OK Corral, un parc où l'on s'amuse beaucoup. Pour tout vous dire, quand j'étais en primaire, c'était la sortie scolaire de l'année. Me voilà entre Marseille et Toulon, à Cuges-les-Pins. Je rentre dans le parc et je suis accueillie par Hunk Bimbom, le directeur d'OK Corral, qui célèbre cette année un très bel anniversaire.
3: OK Corral a été ouvert en 1966, donc 60 ans de l'existence du parc, qui a toujours été un parc thématisé autour des cow-boys et des indiens. Donc ça avait commencé avec les spectacles et puis depuis, on a rajouté toute une multitude de manèges et d'attractions diverses et variées pour toute la famille.
4: Je crois que la première fois que je suis venue, je devais avoir un mois ou deux. Ma maman, elle m'allaitait encore, alors ça fait longtemps.
5: Très longtemps.
4: Oui, c'était il y a très longtemps, parce que je suis très vieille, j'ai 44 ans.
6: Il est très sympa, très à l'ombre. Et il y a des brumisateurs, donc c'est très bien pour la saison.
3: Alors, on est dans le sud de la France. Forcément, on a des manèges d'eau. Il fait chaud, c'est l'été. C'est les moments où il faut chercher aussi à se rafraîchir. Donc là, c'est vraiment maillot de bain obligatoire, puisque sinon, on va être trempé.
7: Bon, mais dommage, j'ai oublié le maillot de bain, puisque ça donne vraiment envie de se rafraîchir avec la chaleur que nous avons aujourd'hui. Hein.
3: Après, c'est pas grave, on a d'autres manèges d'eau. On a deux toboggans aquatiques, on a nos bûches.
7: Donc on ressort trempé.
3: Tout à fait, mais c'est le but. Hein. En ce moment, il fait tellement chaud que c'est le plaisir.
8: Ah, c'est trop bien au Corral. Il y a plein d'attractions, il y a des trucs pour se rafraîchir et c'est trop bien.
7: Alors là, vous m'emmenez où là?
3: Ben, on va se déplacer pour aller vers la nouvelle attraction 2026 qui s'appelle le Tomahawk.
7: Alors c'est quoi ce Tomahawk?
3: C'est un grand bras articulé qui propulse une gondole dans le ciel.
7: On a les pieds dans le vide, hein?
3: Alors oui, on a les pieds dans le vide, on est secoué. Vous avez envie d'essayer?
7: Avec vous?
3: Oui.
7: Allez, on y va.
9: N'ayez pas de crainte.
3: Les harnais sont là pour... Vous allez être tenus. Peut-être qu'il y aura quelques cris à la radio, à l'antenne.
7: C'est quoi ce bruit là?
3: C'est oula, l'attraction qui se met en place.
7: Oula! Vous m'avez amené où là?
3: Les sensations, elles sont surprenantes, ça. Elles sont originales.
7: Attends, oula! Je ne parle plus.
3: Et là, on va repartir dans l'autre direction.
7: Ah non!
3: Ah ben oui!
7: Oula!
4: On se régale, on a le parc pour nous en plus.
7: Alors il y a des manèges et puis il y a les indiens, les cow-boys.
3: Le western, c'est avant tout, c'est ces personnages, c'est ces cow-boys, c'est ces indiens, c'est ces duels entre hors-la-loi et shérif. Ce sont de nombreuses histoires qui sont racontées, mais surtout elles font rêver.
10: Je te défie en duel!
4: Les spectacles, c'est pour les mamies qui ne font rien.
1: OK Corral vous propose aussi de prolonger vos vacances en dormant dans des tipis. Une belle aventure en famille à partager cet été à Cuges-les-Pins dans les Bouches-du-Rhône. Pour plus d'infos,
3: okcorral.fr.
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0: Gossip sur Radio Vence et Autoroute. Quelques difficultés à vous rappeler. Vous restez avec nous. Je compte sur vous avec la chaleur aujourd'hui. N'oubliez pas de faire des pauses souvent, hein, si vous faites de nombreux kilomètres, à vous arrêter pour bien vous hydrater, boire beaucoup d'eau et puis vous emmener avec vous toujours une bouteille d'eau dans votre voiture.
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0: 17h47, vous arrivez peut-être en vacances dans la région, bienvenue chez nous, c'est chargé un petit peu dans la traversée d'Aix-en-Provence, mais ça va de mieux en mieux, hein. 5 minutes pas plus pour traverser les quelques difficultés, vous qui arrivez par le nord de l'ensemble de Provence, de la vallée du Rhône, et puis si vous partez ensuite vers Gap, vous roulez bien, vers Marseille ça freine un petit peu, d'après la direction des routes méditerranéennes, il nous faut passer Septième-les-Vallons avec une zone de chantier, et puis en arrivant de Marseille, direction Toulon, dans le Var, vous passez Bandol, il y a 3 km après Olioul, la sortie 12.1, un accident impliquant deux voitures. Le dépanneur qui a chargé ces deux voitures accidentées sur son camion, il y a le patrouilleur, par mesure de sécurité, la voie de droite neutralisée. Conséquence, comme vous ne circulez que sur la voie, les deux voies de gauche, donc la voie du milieu et la voie de gauche, il y a ce bouchon qui s'est formé une fois passé au Lioul. Vous comptez 10 minutes, pas plus, hein, pour traverser cette difficulté de 2 km. Arrivé à Toulon, ça se passe bien. À l'est et à l'ouest de Toulon. On va rester dans le Var en raison de l'incendie toujours actif actuellement. La sortie Brignoles numéro 35 de l'autoroute A8 reste déconseillée dans les deux sens de circulation afin de faciliter le transit des pompiers et des secours. De nombreuses routes sont fermées sur le réseau secondaire et les autorités vous demandent toujours d'éviter ce secteur. Si vous partez ensuite vers Fréjus, ça se passe bien. Côté circulation, dans les Alpes-Maritimes, un petit peu de monde entre Antibénis. Il y a en direction de Cannes d'Aix-en-Provence toujours une voiture en panne dans la sortie 48 Cagnes-sur-Mer et sur les hauteurs de Nice, un bouchon qui s'est formé depuis cet après-midi, qui persiste hein, à la barrière de péage de la Turbie en direction de Cannes, vous qui arrivez de Menton pour permettre des contrôles, des voies de péage sont toujours fermées régulièrement à la demande des autorités que ces contrôles aient lieu ou non. Voilà ce que j'avais à vous signaler côté circulation, je vous le rappelle vous le ressentez aujourd'hui, il y a du vent toujours, hein, notamment en Provence, des rafales à 50-60 km/h, des risques d'incendie sévères, toujours très élevés, vos cigarettes, même si elles sont éteintes, vous ne les jetez surtout pas par la fenêtre de votre véhicule. Soif d'amour, Esmé est avec nous sur le 107.7. Je vous souhaite une belle route et un bon courage à vous qui êtes dans les ralentissements.

priorité à votre sécurité sur l'autoroute A52 en direction de Toulon, d'Aubagne, vous qui arrivez d'Aix-en-Provence, 4 km après la jonction A8 à 52, un fourgon s'est arrêté sur la voie de droite au niveau du kilomètre 3. Pensez à bien vous décaler sur les deux voies, les pieds à gauche, Radio Vence et Autoroute.

Souvenir sur Radio Vancée Autoroute avec Salt and Pepper. Priorité à votre sécurité. J'ai un nouvel événement à vous signaler dans les Alpes-Maritimes sur l'autoroute A8 en direction de Nice, de l'Italie, 4 km après la barrière de péage d'Antibes. Une voiture s'est arrêtée sur la voie de droite au niveau du kilomètre 175. Pensez à bien vous décaler sur les deux voies les plus à gauche. Le 107.7, je reste à vos côtés. Je pense à vous qui êtes dans les quelques difficultés, notamment sur les hauteurs de Nice, en arrivant à la barrière de péage de la Turbie. C'est très chargé depuis cet après-midi. En arrivant de Menton, il y a du monde également suite à un accident qui se termine tout doucement. En arrivant de Marseille, vous êtes sur l'autoroute A50 en direction de Toulon. Une fois passé Ollioul, le patrouilleur est en train de repartir. Il y avait un accident impliquant deux voitures. L'accident se termine tout doucement. Ne soyez pas surpris, il y a un bouchon toujours à traverser. Et puis si vous êtes dans la traversée d'Aix-en-Provence, ça ralentit un petit peu. On y revient en détail. On refera un point trafic complet après Calvin Harris sur Radio Vancée Autoroute. Belle route à tous.

0: priorité à votre sécurité sur les hauteurs de Nice, sur l'autoroute A8 en direction de l'Italie de Vintimille. On nous signale un fourgon arrêté sur la voie de droite, 2 kilomètres après la Turbie, la sortie 57. Pensez à bien vous décaler sur les deux voies ellipses à gauche au niveau du kilomètre 209. Radio Vinci Autoroute, on reste à vos côtés. On refera un point trafic complet après les infos de 18h. Il est 18h.
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2: Bonsoir à tous. Dans le Var, le feu est toujours très actif, souligne le préfet du département, Simon Barbre, qui vient de s'exprimer et met en garde contre les rafales de Mistral prévues jusqu'à 22h, alors que la rotation des Canadair, elle devrait cesser une heure avant. Il ajoute que ces derniers redoublent d'efforts en ce moment avec 1500 pompiers contre l'incendie qui a repris hier dans le massif du Gros-Bessillon. Les communes de Corins et de Montfort sont confinées alors que le thermomètre a frôlé localement les 40 degrés aujourd'hui dans l'intérieur du département, placé en vigilance orange canicule avec 19 autres départements de l'Est et du Sud-Est. L'incendie de Gironde, lui, est fixé et ne progresse plus. Après avoir ravagé 42 000 hectares, 10 000 habitants de Somos, d'Arès, Marcheprime et du Temple ont pu rentrer chez eux aujourd'hui, alors que le trafic ferroviaire interrompu depuis le 26 juillet au sud de Bordeaux a repris. La France, l'Espagne également, très touchée par les incendies cet été, la Grèce, jusqu'ici relativement épargnée, est frappée cette semaine aussi par de violents feux sur les îles de Crète, de Paros, où 6000 hectares sont partis en fumée. Et en ce moment, plus de 400 pompiers combattent les flammes menaçant la station balnéaire de Porto Germeno, à une soixantaine de kilomètres située au nord-ouest d'Athènes. Dans le reste de l'actualité, elle était réclamée, notamment par l'Italie et le Danemark. Les ministres de l'Intérieur des 27 pays de l'Union européenne se réuniront mardi en réunion, une visioconférence au menu, la crise migratoire dans l'enclave espagnole de Ceuta et les tensions diplomatiques qui ont suivi, alors que la quasi-totalité des dizaines de milliers de migrants entrés illégalement dans l'enclave sont retournés au Maroc, assure le gouvernement espagnol. C'est la fin de ce Flash Info, le retour à vos conditions de circulation dans un instant, juste après votre météo.
0: La météo, oui Charles, avec cette canicule, plusieurs départements du sud-est de la France placés en vigilance orange pour canicule. Vous avez le Var, les Alpes-Maritimes, les Alpes d'Haute-Provence, les Hautes-Alpes et le Vaucluse. Si vous voyagez, vous pensez à amener avec vous, même pour un court trajet, une bouteille d'eau tout le temps dans votre véhicule. Une journée qui reste bien ensoleillée pour cette fin de journée dans toute la région Provence, Alpes-Côte d'Azur, quelques orages prévus sur les hauteurs des Alpes-Maritimes, des températures qui atteignent les 38 degrés et avec le vent, les risques d'incendie sont toujours très élevé. On compte sur vous, on ne cesse de vous le rappeler. Vos mégots de cigarettes, jetez-les dans votre cendrier de voiture. Vous ne jetez rien par la fenêtre de votre véhicule. Pour demain dimanche, on reprend les mêmes. On recommence du soleil, de la chaleur et du vent.
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0: Je vous accompagne en Provence, sur la Côte d'Azur, dans la vallée de la Durance. Bonjour, 18h03, je pense à vous qui arrivez peut-être en vacances dans la région. Beaucoup de monde depuis ce matin sur les routes avec ce chassé-croisé des juilletistes et des aoussiens. Je pense à vous qui êtes notamment sur l'autoroute A8 dans la traversée d'Aix-en-Provence. Ça ralentit en arrivant de l'ensemble de Provence. Vous comptez environ 10 minutes pour traverser les difficultés. Ensuite, vous continuez votre route vers Aubagne, vers Toulon en arrivant d'Aix-en-Provence. 4 kilomètres après la jonction A8 à 52, il y a un fourgon arrêté sur la voie de droite. Pensez à bien vous décaler sur les deux voies ellipses à gauche avant d'arriver à Belcoden. C'est au niveau du kilomètre 3. Si vous partez ensuite vers Toulon, ça va beaucoup mieux. Alors ça freine toujours en arrivant de Bandol, direction Toulon, suite à un accident qui est désormais terminé. 5 minutes pas plus pour traverser les difficultés. Et au nord de Marseille, ça freine d'après la direction des routes méditerranéennes, mais ça se traverse assez rapidement. Je vous emmène dans le Var. On en parlait dans les infos en raison de l'incendie toujours actif dans le département. La sortie Brignoles numéro 35 de l'autoroute A8 reste déconseillée dans les deux sens de circulation afin de faciliter le transit des pompiers et des secours. De nombreuses routes sont fermées sur le réseau secondaire et les autorités vous demandent toujours d'éviter le secteur. Et puis je vous emmène dans les Alpes-Maritimes. Alors rassurez-vous, du côté d'Antibes, vous roulez plutôt bien entre Antibes et Nice. Ça freine parfois, les temps de parcours sont convenables. En direction de l'Italie, il y a toujours un fourgon arrêté 2 kilomètres après la barrière de péage de la Turbine. pour égayer votre passage. Nouvel événement en direction de l'Italie également, en amont, 2 kilomètres après la barrière de péage de Nice-Saint-Isidore. Une voiture s'est arrêtée sur la voie de droite. Pensez à bien vous décaler aussi sur les deux voies de plus à gauche, au niveau du kilomètre 191, d'autant plus qu'il y a des tunnels dans ce secteur. Et puis dans l'autre sens de circulation, on reste sur les hauteurs de Nice, direction Cannes, Aix-en-Provence. C'est très chargé en arrivant de Menton pour un secteur. Et puis dans l'autre sens de circulation, on reste sur les hauteurs de Nice, direction Cannes, Aix-en-Provence. C'est très chargé en arrivant de Menton pour emprunter la barrière de péage.

0: 18h12 avec Vanessa Paradis. Dès que je te vois, je suis contente de vous l'annoncer. Bon, d'accord, quelques difficultés, mais pas de grosses difficultés à vous mentionner, notamment en Provence, sur la Côte d'Azur et également dans la vallée de la Durance. Vous restez avec nous. On reparle du trafic en détail dans un peu plus de 2 minutes.
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0: 18h15, on vous accompagne pour votre sécurité sur la route des vacances, du week-end ou bien du travail. Il y a qui travaille, allez, courage. Actuellement, ça se passe plutôt bien côté circulation. Bon, ça ralentit toujours, hein, si vous êtes notamment sur le secteur d'Aix-en-Provence. Vous êtes nombreux à arriver de la vallée du Rhône, vous traversez Aix-en-Provence. Vous comptez une dizaine de minutes supplémentaires pour traverser les difficultés. Notez qu'à la barrière de péage d'Aix-en-Provence, pour le moment, vous roulez bien au péage. Pensez à bien vous répartir sur toutes les voies de circulation. Ensuite, vous partez peut-être du côté de Marseille, ça freine un petit peu au nord de Marseille, ou bien vers Toulon, ça se passe bien côté circulation. Dans le Var, je vous le rappelle, en raison de l'incendie toujours actif, la sortie Brignoles numéro 35 de l'autoroute A8 reste déconseillée dans les deux sens de circulation afin de faciliter le transit des pompiers et des secours. De nombreuses routes sont fermées sur le réseau secondaire et les autorités vous demandent d'éviter ce secteur. Et puis si vous partez ensuite vers Fréjus, je n'ai vraiment aucun incident à vous signaler. Dans les Bouches-du-Rhône, notez qu'il y a quelques événements qui pourraient vous gêner, notamment en direction de l'Italie. 2 kilomètres après la barrière de péage de Nice-Saint-Isidore, une voiture s'est arrêtée sur la voie de droite. N'hésitez pas à bien vous décaler sur les deux voies les plus à gauche, d'autant plus qu'il y a des tunnels au niveau du kilomètre 191. Et un peu plus loin, 2 kilomètres après la barrière de péage de la Turbie, là c'est un fourgon qui est arrêté sur la voie de droite au niveau du kilomètre 201. Dans l'autre sens de circulation, ça reste ralenti à la barrière de péage de la Turbie. Il y a un petit bouchon qui s'est formé d'1 kilomètre, vous qui arrivez de Menton. Et puis si vous êtes entre Nice et Antibes sur l'autoroute A8, en direction de Cannes d'Aix-en-Provence, dans la sortie 48 Cannes-sur-Mer, il y a actuellement une voiture qui est tombée en panne. Elle pourrait gêner votre passage. On vous le rappelle, hein, il y a aujourd'hui une vigilance orange de Météo France pour canicule. Les températures toujours très élevées à 18h16. Donc pensez à boire beaucoup d'eau. Emmenez avec vous toujours une bouteille d'eau et pensez à faire des pauses plus souvent sur des airs pour vous hydrater.
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Bienvenue sur Radio Vence et Autoroute. Ça se passe bien côté circulation pour le moment. Vous freinez toujours, il y a du monde. Dans la traversée d'Aix-en-Provence, notamment, vous êtes nombreux à arriver de l'Anson de Provence. Vous comptez une dizaine de minutes pour traverser les difficultés. Un petit peu de monde également si vous êtes au nord de Marseille en direction de la cité phocéenne avec des travaux au niveau de Septèmes-les-Vallons. Si vous êtes à l'ouest de Toulon, ça y est, ça va beaucoup mieux côté circulation. Je n'ai plus de difficultés à vous signaler. Et ça freine toujours sur les hauteurs de Nice, notamment à la barrière de péage de la Turbie. On en reparle en détail aux alentours de 18h30. Si vous roulez avec une voiture électrique, vous êtes de plus en plus nombreux à prendre la route en voiture électrique. Les conséquences, lors des grands départs ou des journées de fort trafic comme aujourd'hui, il peut y avoir un peu d'attente aux bornes de recharge. Parfois, elles sont même toutes occupées. Alors, pour voyager sereinement, il y a un maître mot, hein. Il faut anticiper. Notre conseil, retenez la règle d'or du 20-80. Pour gagner du temps et faciliter la rotation des véhicules au niveau des bornes de recharge, l'idéal est de vous recharger avant de passer sous les 20% de batterie et de l'arrêter autour des 80%. Au-delà, la recharge ralentit fortement et vous mobilisez inutilement la borne de recharge. Je vous souhaite une très belle route avec nous. Sur le 107.7, Michael Bublé est avec nous. Feeling good. Birds.

0: Michael Boublé sur Radio Vence et Autoroute. Il est quasiment 18h30. Vous restez avec nous dans un instant. Je reviendrai sur vos conditions de circulation. Encore un petit peu de monde dans la traversée d'Aix-en-Provence, sur les hauteurs de Nice, au niveau de Roquebrune-Cap-Martin. Et puis, je vous demande beaucoup d'attention puisqu'il y a un début de feu de forêt, de feu de broussailles d'après la direction des routes méditerranéennes entre Aubagne et Marseille où ça ralentit. On en parle justement dans moins de 2 minutes.
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0: Je reste à vos côtés, promis, pour ce week-end, pour ces vacances à 18h31. Je vous accompagne sous le soleil. Vous roulez bien, quelques ralentissements sur les hauteurs de Nice et également dans la traversée d'Aix-en-Provence depuis ce matin, depuis cet après-midi surtout. C'est une journée classée noire hein, dans le sens des départs. Un chassé-croisé entre les Juilletistes et les Aoussiens, conséquence du monde dans la vallée du Rhône. Et en arrivant à Aix-en-Provence, ça ralentit dans la traversée d'Aix-en-Provence en direction de Nice. Vous comptez une dizaine de minutes pour traverser ces difficultés. Je pense à vous ensuite qui partez du côté de Marseille. Alors au nord de Marseille, ça ralentit toujours d'après la direction des routes méditerranéennes en arrivant d'Aix-en-Provence. Une fois passé Septèmes-les-Vallons, 5 minutes pas plus pour traverser les difficultés. Il y a un bouchon qui s'est formé également sur l'autoroute A50 entre Aubagne et Marseille, direction Aubagne, car d'après la direction des routes méditerranéennes, il y a un début de feu de broussailles au niveau du kilomètre 8. Ne soyez pas surpris, les pompiers en train d'intervenir. Et justement, je vous emmène dans le Var, car on vous le rappelle également, en raison de l'incendie toujours actif, la sortie Brignoles numéro 35 de l'autoroute A8 est déconseillée dans les deux sens de circulation afin de faciliter le transit des pompiers et des secours. De nombreuses routes sont fermées sur le réseau secondaire et les autorités vous demandent toujours d'éviter ce secteur. Si vous partez ensuite vers Toulon, vous roulez bien à l'est et à l'ouest de Toulon. Sur la Côte d'Azur, comment ça se passe? Vraiment bien côté circulation. En revanche, en direction de l'Italie, il y a toujours 2 kilomètres après la barrière de péage de Nice-Saint-Isidore, une voiture arrêtée sur la voie de droite, quoi qu'à l'instant où je vous parle, elle vient d'être dépannée. Voie de droite toujours neutralisée au niveau du kilomètre 191. Et dans l'autre sens de circulation, un petit bouchon, ça va beaucoup mieux, c'est formé à la barrière de péage de la Turbie en direction de Cannes, en direction d'Aix-en-Provence. Vous pensez à bien vous répartir sur toutes les voies de circulation. Au chapitre météo, de la chaleur encore, des températures très élevées. Pensez à boire beaucoup d'eau avec cette journée caniculaire. Et attention au risque d'incendie avec le vent et la chaleur. Des risques d'incendie très élevés aujourd'hui aussi. Vous ne jetez rien, surtout aucun mégot. vous par la fenêtre de votre véhicule.
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0: Dans un instant, la sélection cinéma de Première, le magazine ciné partenaire du 107.7. Tout au long de l'été, Thierry Chaise nous conseille la sortie incontournable de la semaine, mais aussi un film à voir ou à revoir en famille. Au programme aujourd'hui, un feel good movie présenté au Festival de Cannes et le film qui a fait découvrir Charlotte Gainsbourg au grand public. On en parle dans un instant après Les Scorpions sur le 107.7.

0: Bienvenue sur Radio Vence et Autoroute, c'était les Scorpions. Vous restez avec nous sur le 107.7. La musique continue dans un instant avec France Gall. Et à 18h45, retour au trafic en détail. Ça freine un petit peu dans la traversée d'Aix-en-Provence, au nord de Marseille, à l'est de Marseille, sur les hauteurs de Nice. Mais rassurez-vous, ça se traverse assez rapidement. 18h38, l'heure de C'est à voir, votre rendez-vous cinéma. Yvan Mouton, vous êtes acteur Richesse, rédacteur en chef de Première. Voici tout de suite son coup de cœur de la semaine.
1: Et Thierry a choisi Les Matins Merveilleux comme sortie de la semaine, film français signé Avril Besson. C'est son premier long-métrage, ouais. Thierry.
2: Ouais. Et c'est vraiment un film dans lequel il fait bon vivre, je dirais. On est très heureux de passer du temps avec ce film, même si ça démarre par une... par quelque chose de tragique, la mort d'une femme, et puis sa petite fille qui est parisienne découvre chez sa grand-mère une collection de vinyles, et puis elle voit un propriétaire, et va traverser la France jusqu'au sud
1: en Twingo
2: pour aller rendre ces vinyles à leur propriétaire.
3: J'ai pas de thunes, pas de mec, pas d'enfant, mais j'ai une tombe.
4: La caisse de disques vinyle à la cave pour Thierry.
2: C'est très beau si vous aimez les films avec des personnages qui sont un peu à côté d'eux-mêmes, qui sont un peu fragiles et en même temps tellement exubérants, vous allez vous régaler à voir ce film et son trio magique, India Air, Raya Martini et Éric Cantona, mais aux petits oignons. On est émus, c'est aussi par moments burlesque, ouais. Voilà, c'est vraiment une déclaration d'amour aux êtres cabossés par l'existence qui fonctionne parfaitement, qui avait été découvert au Festival de Cannes, en section parallèle.
1: Et maintenant, le film à voir ou à revoir dans notre cinémathèque familiale, c'est L'Effronté de Claude Miller, 1985, qui nous fait découvrir en fait l'incroyable prédisposition de Charlotte Gainsbourg pour le cinéma. On l'a découverte véritablement.
2: Eh oui, elle joue une jeune fille de 13 ans, une adolescente de 13 ans. Moi, j'avais 13 ans à l'époque et c'est vrai que c'était incroyable, même si c'était une fille. Moi, je suis un garçon, mais de voir comment Claude Miller racontait l'adolescence et comment Charlotte Gainsbourg incarnait cette adolescence qu'il tente d'un été, eh bien, va grandir avec toutes les difficultés qu'il y a, en faisant beaucoup la gueule, en effet, parce qu'on est un peu rebelle.
5: Charlotte, donne-moi ce marteau tout de suite, hein.
6: T'as qu'à venir le prendre si t'es si maligne.
5: T'en veux une ?
6: T'as qu'à lever ton gros cul, je te dis.
2: Et aux côtés de la merveilleuse Bernadette Lafont ou de Jean-Claude Brialy. Enfin, il y a un casting incroyable et c'est pareil. Évidemment que c'est un film des années 80, mais parce que en fait l'adolescence n'a pas évolué au fil du temps. On peut le revoir aujourd'hui avec le même plaisir. Et puis ça s'est terminé pour elle par le César sous les yeux de son père et sa mère, alors séparés, mais tous deux dans la salle. Et c'était mérité.
1: 2,5 millions d'entrées au box-office, ça n'est pas énorme, mais ça a marqué tout de même une génération. L'Effronté sur toutes les bonnes plateformes. Et Les Matins Merveilleux en salle cette semaine, à retrouver également dans le magazine Première et sur première.fr.
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0: Bienvenue sur Radio Vensée Autoroute. France Gall était avec nous et dans un instant, je reviendrai sur vos conditions de circulation. Ça va beaucoup mieux, quelques coups de frein. On vous dit tout dans un peu plus de 2 minutes.
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0: 18h47, à vos côtés en Provence, sur la Côte d'Azur, dans la vallée de la Durance. Ça se passe plutôt bien. Du monde aujourd'hui. Vous êtes nombreux à arriver en vacances, hein. C'était très chargé, notamment dans la vallée du Rhône. Mais ça va beaucoup mieux côté circulation en arrivant sur le secteur d'Aix-en-Provence. Alors, ça ralentit un petit peu dans la traversée d'Aix-en-Provence, en direction de Nice, en direction de l'Italie. Moins de 10 minutes pour traverser les difficultés. Si vous partez ensuite vers Marseille, d'après la direction des routes méditerranéennes entre Septèmes-les-Vallons et Marseille, vous comptez 5 minutes, pas plus, pour traverser ces quelques retenues. Ça freine entre Marseille et Aubagne. Il y avait tout à l'heure un début de feu de broussailles. Et puis, si vous partez vers Toulon, ça se passe bien. Côté circulation, à l'est ou à l'ouest de Toulon, je n'ai vraiment rien de particulier à vous signaler. En revanche, dans le département du Var, en raison de l'incendie toujours actif, la sortie Brignoles numéro 35 de l'autoroute A8 est déconseillée dans les deux sens de circulation afin de faciliter le transit des pompiers et des secours. De nombreuses routes sont fermées sur le réseau secondaire et les autorités vous demandent toujours d'éviter le secteur. Vous partez peut-être dans les Alpes-Maritimes, du monde, pour le moment c'est dense, mais pas de bouchons à vous signaler. En revanche, ça reste ralenti sur les hauteurs de Nice, en arrivant de Menton. Il y a toujours un bouchon qui s'est formé à la barrière de péage de la Turbie, en direction de Cannes, d'Aix-en-Provence. Il est difficile de vous donner un temps de parcours hein, qui est faussé avec le péage pour permettre des contrôles. Des voies de péage sont régulièrement fermées à la Turbie, à la demande des autorités, que ce soit des contrôles qui aient lieu ou non. Voilà, vous savez tout pour votre sécurité.

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1: Christophe Mahé sur Radio Vinci Autoroute, priorité à votre sécurité. Si vous roulez actuellement sur l'autoroute A52 en direction de Toulon, vous qui arrivez d'Aix-en-Provence, on nous signale une voiture arrêtée à la barrière de péage de Pont de l'Étoile, Radio Vinci Autoroute. Et puis, on vous le rappelle également, de nombreux départements sont confrontés à la sécheresse et donc exposés au risque de feux de forêt et de végétation. C'est le cas notamment en Provence, à la Côte d'Azur. Soyez vigilants. N'oubliez pas qu'un seul mégot jeté par la fenêtre de votre véhicule peut déclencher un incendie et ravager des hectares en quelques minutes. On va écouter justement ce message en anglais.
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0: matin sur Radio Vinci Autoroute. Bienvenue à vous qui venez juste de nous rejoindre. Il est 19h.
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2: Bonsoir à tous. Dans le Var, le dispositif pour contenir le feu fonctionne pour l'instant, mais la situation demeure extrêmement précaire en raison des fortes chaleurs et du vent. C'est ce que déclare le préfet du département, Simon Babre, précisant que le feu n'a pas progressé après avoir parcouru environ 1500 hectares dans le massif du Gros Bessillon. Les communes de Corinth et de Montfort sont confinées avec la livraison de 450 rations par le département, ajoute-t-il, où les 42 degrés ont été dépassés au Luc, à quelques dizaines de kilomètres du feu, selon Météo France. Le Var en vigilance orange canicule avec 19 autres départements de l'Est et du Sud-Est, et ce sera la même chose demain. L'incendie de Gironde, lui, est désormais fixé, ne progresse plus après avoir ravagé 42 000 hectares. 10 000 habitants de Somos, Marcheprime, du Temple et d'Arès ont pu rentrer chez eux aujourd'hui, alors que le trafic ferroviaire interrompu depuis le 26 juillet au sud de Bordeaux a repris. À ce stade, il n'y a pas de morts, il n'y a pas de blessés, sauf du comté des sapeurs-pompiers, a déclaré la préfète du département. Quelques 240 habitations ont été détruites, les trois quarts sur la commune du Porge, au nord de l'Esch-Cap-Ferré. Elle a été réclamée par plusieurs pays, dont l'Italie. Les ministres de l'Intérieur des 27 pays de l'Union européenne se réuniront mardi en visioconférence. Au menu, la crise migratoire dans l'enclave espagnole de Ceuta et les tensions diplomatiques qui ont suivi, alors que la quasi-totalité des dizaines de milliers de migrants entrés illégalement dans l'enclave sont retournés au Maroc, assure le gouvernement espagnol. La néerlandaise Lorena Vibes remporte la première étape du Tour de France féminin au sprint à Lausanne en Suisse et s'empare du maillot jaune. La française Pauline Ferrand-Prévot arrive dans le même temps, demain direction Genève pour le peloton, avant d'arriver bien lundi en France pour la troisième étape entre Genève et Poligny dans le Jura. C'est la fin de ce Flash Info, le retour à vos conditions de circulation dans un instant, juste après la météo.
0: La météo, oui, avec toujours plusieurs départements du Sud placés en vigilance orange pour canicule, notamment le Var, les Alpes-Maritimes, les Alpes d'Haute-Provence, les Hautes-Alpes et le Vaucluse. Si vous voyagez pendant, pensez à prendre avec vous une bouteille d'eau, même pour un court trajet, pensez à bien vous hydrater. Notez également que quelques orages sont prévus en fin de journée, qu'il y a du vent toujours en Provence, sur la Côte d'Azur, notamment en Provence, avec des risques d'incendie assez élevés. On compte sur vous, aucune cigarette par la fenêtre de votre véhicule et aucun mégot, même si la cigarette est éteinte, vous la gardez avec vous dans votre véhicule, vous ne jetez rien par la fenêtre de votre véhicule. Pour demain dimanche, selon Météo France, on reprend les mêmes, on recommence, ce sera du soleil, de la chaleur et du vent.
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0: 19h03, pas facile avec la chaleur, avec les risques d'incendie qui restent élevés. Et on vous le rappelle, en raison des incendies, on vous en parlait dans les infos, des incendies dans le Var, la sortie Brignoles numéro 35 de l'autoroute A8 reste déconseillée dans les deux sens de circulation afin de faciliter le transit des pompiers et des secours. De nombreuses routes sont fermées sur le réseau secondaire et les autorités vous demandent d'éviter toujours le secteur. Vous partez peut-être vers Aix-en-Provence en arrivant de l'Anse de Provence, de la vallée du Rhône. Ça reste ralenti un petit peu, il y a du monde toujours dans la traversée d'Aix-en-Provence. Vous comptez 10 minutes même pas pour traverser les difficultés. Et puis vous verrez qu'il y a un petit peu de monde également aux portes de Marseille en arrivant d'Aix-en-Provence d'après la direction des routes méditerranéennes. Entre Septaine-les-Vallon et Marseille, vous comptez 5 minutes, pas plus, pour traverser ces quelques difficultés. Si vous partez ensuite dans le Var, ça se passe bien, notamment aux portes de Toulon. Je n'ai vraiment rien de particulier à vous signaler. Du côté de Fréjus, Gims sera en concert tout à l'heure à la base nature de Fréjus, mais pour le moment, pas de bouchon à vous mentionner. Et puis sur la Côte d'Azur, je pense à vous qui êtes dans les Alpes-Maritimes, ça reste ralenti, ça reste chargé sur les hauteurs de Nice, en arrivant de Menton, à la barrière de péage de la Turbie, où vous pensez bien sûr à rester très concentré au volant de votre véhicule.
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priorité à votre sécurité du côté de Bandol dans le Var, à l'ouest de Toulon, sur l'autoroute A50 en quittant Toulon direction Marseille. Il y a une fois passé Bandol. Priorité du côté de Bandol dans le Var, à l'ouest de Toulon, sur l'autoroute A50 en quittant Toulon direction Marseille. Il y a une fois passé Bandol, juste après un

priorité à votre sécurité sur l'autoroute A8 en direction d'Aix-en-Provence. Une fois passée la jonction A8 à 57 entre le Canet des Morts et Brignoles, il y a une aire de repos et on nous signale un véhicule arrêté sur cette aire. Soyez attentifs, Radio Vence Autoroute.

0: Pala et Jenny sur Radio Vence et Autoroute. Comment vous roulez? Plutôt bien, vous restez avec nous. On y revient en détail, on refait un point trafic complet dans un court instant. Je vous le rappelle, hein, vous le ressentez depuis cet après-midi, les températures sont caniculaires, il fait très très chaud. N'oubliez pas de vous arrêter souvent sur une aire, pensez à boire beaucoup d'eau.
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0: 19h13 avec un peu d'avance, regardons comment vous roulez, plutôt bien, mais j'ai un nouveau feu de broussailles à vous signaler. Dans le Var, vous êtes sur l'autoroute A50, soyez attentifs, direction Toulon, on nous signale un début de feu de broussailles, donc soyez vraiment très concentrés dans ce secteur, dans les deux sens de circulation. Ça se passe à l'est de Toulon, que vous roulez en direction de Marseille ou bien en direction de Toulon, vous levez le pied, la fumée pourrait gêner votre visibilité dans les deux sens de circulation. Si vous partez ensuite vers Brignoles, dans le Var, on vous le rappelle, hein, suite à ces incendies qui sont toujours en cours actuellement, eh bien la sortie 35 Brignoles de l'autoroute A8 reste déconseillée dans les deux sens de circulation afin de faciliter le transit des pompiers et des secours. De nombreuses routes sont fermées sur le réseau secondaire et les autorités vous demandent d'éviter ce secteur. Notez que dans le Var, autrement, ça se passe bien côté circulation, sauf au niveau de Bandol sur l'autoroute A50 à l'ouest de Toulon, direction Marseille. Il y a toujours une voiture arrêtée sur la voie de droite, juste après la barrière de péage de Bandol, au niveau du kilomètre 56. Pensez à bien vous décaler hein, sur les deux voies ellipses à gauche. Elle pourrait gêner votre passage. Du côté de Marseille, je pense à vous qui roulez dans les Bouches-du-Rhône. Ça va beaucoup mieux en arrivant d'Aubagne. En arrivant d'Aix-en-Provence, ça reste un petit peu ralenti. Au niveau de Septemmé-Vallon, entre Septemmé-Vallon et Marseille. Et puis si vous partez vers Gap, de belles conditions de circulation. On va terminer notamment sur la Côte d'Azur. Pour le moment, ça se passe bien. Côté trafic, uniquement sur les hauteurs de Nice. Ça reste ralenti, quoi, ça va beaucoup mieux hein, au niveau de la barrière de péage de la Turbie en direction de Cannes, où il y avait un bouchon qui s'est formé. C'est en train de se résorber tout doucement. Pensez à vous répartir sur toutes les voies de circulation quand vous arrivez au péage. Au chapitre météo, encore des températures très très chaudes, je vous le disais, mais il y a du vent également et des risques d'incendie très élevés. On compte sur vous, ne jetez aucun mégot de cigarette par la fenêtre de votre véhicule. Je sais, on le rappelle souvent, mais c'est très important. Trop souvent, il y a des départs de feu.

priorité à votre sécurité sur l'autoroute A52 en direction d'Aix-en-Provence. Vous qui arrivez de Toulon, il y a, une fois passée la barrière de péage de Pont de l'Étoile, une voiture qui est tombée en panne. Radio Vence Autoroute.

David Bowie avec Let's Dance sur Radio Vinci Autoroute à 19h22. Je vous le rappelle, il y a un début de feu de broussaille. Si vous êtes sur l'autoroute A50, soyez attentifs. L'axe Marseille-Toulon, tout au début de l'autoroute A50, vous êtes attentifs dans ce secteur au cas où la fumée pourrait gêner votre visibilité. C'est à l'est de Toulon. Si vous partez ensuite vers l'Anson de Provence, ça se passe de mieux en mieux en arrivant de l'Anson de Provence en direction de Nice. Il y avait du monde dans la traversée, notamment d'Aix-en-Provence. Ça freine, mais ça va beaucoup mieux, ainsi que sur les hauteurs de Nice, au niveau de Roquebrune-Cap-Martin, au niveau de la barrière de péage de la Turbie. Encore un petit peu de monde, mais les temps de parcours s'améliorent. 19h23, vous restez avec nous. On refera un point trafic complet aux alentours de 19h30. 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

priorité à votre sécurité. Si vous êtes sur l'autoroute A50, l'axe Marseille-Toulon, pensez à ralentir. On nous signale sur le secteur de Bandol, un animal errant qui peut à tout moment traverser les voies de circulation. Surgir devant vous, que vous roulez en direction de Marseille ou bien en direction de Toulon, vous réduisez votre vitesse. Cet animal a été vu donc même au niveau de la barrière de péage de Bandol. 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

0: Bienvenue, 19h30 sur le 107.7. Ça se passe bien, ça freine par endroits. Je vous accompagne toujours en Provence, Alpes-Côte d'Azur, avec de la chaleur, des températures toujours très élevées. N'oubliez pas de boire beaucoup, de bien vous hydrater. On reparle du trafic dans une minute.
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0: 19h31, toujours à vos côtés, avec vous pour le moment, avec des températures très élevées, mais aussi il fait chaud et nous avons du vent, des risques d'incendie qui sont très élevés dans toute la région Provence-Alpes-Côte d'Azur. On compte sur vous. Faites attention, ne jetez aucun mégot de cigarette par la fenêtre de votre véhicule. Trop souvent, on a des débuts d'incendie. C'est le cas actuellement, notamment sur l'autoroute 50 du côté de Marseille. Entre Marseille et Aubagne, au niveau du kilomètre 1, il y aurait un début de feu de broussailles sur le terre-plein central. Et puis je vous emmène dans le Var, puisqu'en raison de l'incendie qui est toujours actif, la sortie Brignol, la sortie numéro 35 de l'autoroute A8, reste déconseillée dans les deux sens de circulation afin de faciliter le transit des pompiers et des secours. De nombreuses routes sont fermées sur le réseau secondaire et les autorités vous demandent d'éviter le secteur. Si vous roulez ensuite du côté de Toulon, ça se passe bien côté circulation, je n'ai vraiment rien de particulier à vous signaler, à l'est et à l'ouest de Toulon. Et puis à l'ouest de Toulon, je vous le rappelle, au niveau du parking de la barrière de péage de Bandol, il y aurait un animal errant au cas où il arrive sur les voies de circulation. Je compte sur vous. Restez vraiment très concentrés. Vous levez le pied et à tout moment, il peut être apeuré. Vous partez ensuite vers Marseille en arrivant d'Aix-en-Provence. Par le nord, ça freine un petit peu entre Septèmes-les-Vallons et Marseille. Et dans la traversée d'Aix-en-Provence aussi. Mais ça va de mieux en mieux. Ça ralentit en arrivant de l'Anson de Provence. Ce sont vraiment une difficulté qui se traverse assez rapidement. On parle vraiment de ralentissement à la barrière de péage d'Aix-en-Provence, par exemple de la barque. Vous roulez vraiment bien. Si vous partez sur la Côte d'Azur, sur l'autoroute A8, rassurez-vous, ça se passe bien. Côté trafic, je pense à vous qui êtes du côté de Fréjus, de Cannes, de Nice ou bien de Monaco. Juste un événement à vous rappeler sur les hauteurs de Nice, en direction de l'Italie, une voiture qui est tombée en panne. Elle pourrait gêner votre passage dans la sortie 55 Nice-Est.
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0: Vous avez peut-être prévu un détour chez votre libraire avant de partir ou depuis votre lieu de vacances. Dans un instant, Marc Page vous donnera des idées de livres à dévorer pour les vacances. Il sera question notamment dans un instant de trois ouvrages consacrés à trois immortels. Un rendez-vous après Synapson.

0: Martine Absson sur Radio Vence Autoroute à 19h36. Vous roulez bien. Bon, d'accord, ça freine par endroits. Je compte sur vous. Restez vraiment très concentrés. Mais les temps de parcours sont plutôt convenables. On y revient en détail aux alentours de 19h45. C'est l'heure de marque-page compromis avec vous, Francine Thomas. This is the end.
1: Que faisait Jim Morrison à Paris le 3 juillet 1971 quand il trouve la mort? C'est ce que nous raconte Yves Bigot, toujours extrêmement bien renseigné, dans Jim Morrison, Strange Days à Paris. Ses problèmes de santé, sa relation pour le moins orageuse avec Pamela Courson, son amitié avec Agnès Varda et les grosses zones d'ombre autour de son décès. Voici les questions passionnantes qu'aborde ce livre qui se dévore comme un roman. This is the Le roman, c'est justement cette forme qu'a choisi Gauthier Battistella pour raconter la vie hors norme de Paul Bocuse, celui qui a révolutionné la gastronomie française. Meilleur ouvrier de France, 3 étoiles au Michelin pendant 53 ans, ses coups de gueule et ses coups de cœur pour ses 3 femmes avec qui il a entretenu des relations simultanées, ses succès sur plusieurs continents, ses émissions de télé, bref, c'est presque d'une rockstar dont le romancier nous livre les secrets.
2: Bocuse, ce qu'il va faire, c'est une chose essentielle. Il va faire sortir le cuisinier des sous-sols. Mais il n'est pas le seul. Il sait qu'une révolution ne se mène pas toute seule. Donc il embarque les copains. Et c'est qui? C'est Michel Guérard, Eugénie Lesbin. C'est les frères Troisgros à Roanne. C'est Alain Chapelle. Et un jour, Valéry Giscard d'Estaing le convoque pour lui remettre la Légion d'honneur. On est le 25 février 1971. Et Bocuse débarque à l'Élysée avec tous ses copains. Et c'est eux qui vont cuisiner pour le président de la République. Tout en s'asseyant à la table du président. Auparavant, les chefs cuisinaient pour les présidents. Lui, il s'assied à la table du président.
1: Enfin, l'immense Marilyn Monroe aurait eu 100 ans cette année. De nombreux ouvrages évoquent sa mémoire. Mais retenons celui signé d'une autre légende, Catherine Deneuve. Avec Sébastien Cochon, elle publie un livre de photos de la star américaine qu'elle commente avec tendresse, enthousiasme, admiration et toujours beaucoup d'humour. Si belle, offerte, presque inconnue, dit Catherine Deneuve. Elle est l'actrice dont j'ai vu tous les films, la plus précieuse pour moi.
3: Mon cœur est un papa.
1: On résume, si vous voulez honorer la mémoire de 3 immortels, je vous conseille Jim Morrison, Strange Days à Paris d'Yves Bigot chez Le Mot et le Reste, Bocuse de Gauthier Battistella chez Grasset, Marilyn Chéry de Catherine Deneuve et Sébastien Cochon chez Flammarion.
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0: Christophe Willem sur Radio Vence et Autoroute, priorité à votre sécurité. J'ai un nouvel événement à vous signaler. Si vous êtes sur l'autoroute A8 sur les hauteurs de Nice, en direction d'Aix-en-Provence, à la barrière de péage de la Turbie, une voiture s'est arrêtée. On en parle dans un instant.
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0: Vous avez peut-être voyagé durant toute la journée, vous avez traversé des bouchons et vous arrivez en Provence, à la Côte d'Azur, à 19h44. Rassurez-vous, ça se passe bien côté trafic, ça freine parfois des temps de parcours raisonnables. Si vous êtes du côté de Bandol, à la barrière de péage de Bandol, il y a un animal qui a été repéré. Il peut à tout moment surgir devant vous, carrément traverser l'autoroute, hein, dans les deux sens de circulation, direction Toulon ou bien direction Marseille. Pensez à ralentir. Il y a aux portes de Marseille un début de feu de broussailles sur le terre-plein central. N'hésitez pas à ralentir dans les deux sens de circulation entre Aubagne et Marseille. Et puis justement, en raison de l'incendie actif toujours dans le Var, la sortie Brignoles numéro 35 de l'autoroute A8 reste déconseillée dans les deux sens de circulation afin de faciliter le transit des pompiers et des secours. De nombreuses routes sont fermées sur le réseau secondaire. Les autorités vous demandent d'éviter le secteur. Vous partez ensuite peut-être vers Toulon, vous roulez bien. Vers Aix-en-Provence, vers Gap, je n'ai rien de particulier à vous signaler. Et puis sur la Côte d'Azur, ça se passe bien également côté trafic. Un petit peu de monde, mais pas de bouchons. Il y a juste sur les hauteurs de Nice, en empruntant la sortie 55 Nice-Est. Une voiture qui est tombée en panne, le dépanneur est sur place dans cette sortie d'autoroute. Cela pourrait gêner votre passage. Attention à la chaleur, des températures toujours très élevées. Pensez à boire beaucoup d'eau et attention au risque d'incendie. On compte sur vous. Vos cigarettes, même si elles sont éteintes, vous ne les jetez pas par la fenêtre de votre véhicule. On vous fait confiance.

Stéréophonix sur Radio Vinci Autoroute à 19h52. Vous roulez de mieux en mieux. Il y a du monde toujours, hein. Vous avez été nombreux à descendre la vallée du Rhône, à arriver en vacances dans la région. Bienvenue sur le 107.7. Je vous souhaite un bon début de soirée. Dans un instant, après les infos de 20h, changement de copilote. Belle route à tous. Attention, hein, je vous le rappelle, avec la chaleur, pensez à bien vous hydrater, à vous arrêter souvent sur des aires. Pensez à boire beaucoup d'eau et à bien vous rafraîchir.

0: groupe Texas sur Radio Vinci Autoroute. Passez un très bon samedi soir. Vous nous écoutez sur le 107.7. Il est 20h.
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2: Bonsoir à tous. Situation contrastée aujourd'hui sur le front des incendies en France. De bonnes nouvelles dans l'ouest, l'inquiétude dans le sud-est, dans le Var, où le dispositif pour contenir le feu fonctionne pour l'instant, mais la situation demeure extrêmement précaire en raison des fortes chaleurs et du vent, a déclaré le préfet du département. On a l'impression d'être dans un four, a dit Simon Babre, où les 40 degrés ont été dépassés au Luc, à quelques dizaines de kilomètres du feu. Selon Météo France, aujourd'hui, l'incendie n'a pas progressé après avoir parcouru environ 1500 hectares dans le massif du Gros-Brésillon. Le Var, placé en vigilance orange, un canicule avec 19 autres départements d'un grand quart sud-est aujourd'hui et demain. L'incendie de Gironde, lui, est désormais fixé et ne progresse plus après avoir ravagé quelques 42 000 hectares. 10 000 habitants de Somos, Sarès, Marcheprime et du Temple ont pu rentrer chez eux aujourd'hui, tandis que le trafic ferroviaire, interrompu depuis le 26 juillet au sud de Bordeaux, a repris. Drame en Loire-Atlantique, une femme de 26 ans s'est tuée en parachute aujourd'hui en faisant un saut au-dessus de l'aéroport de Montoire de Bretagne, près de Saint-Nazaire. Une enquête a été ouverte. À Montpellier, le seul cinéma de France a diffusé le film L'Odyssée au format IMAX, choisi par Christopher Nolan, affiche complet jusqu'en septembre. Depuis le 15 juillet, date de sortie, plus de 30 000 spectateurs ont pu voir le film dans cette salle unique en France et au nombre de 4 en Europe avec Prague, Bruxelles et Londres. Le Stade de France, lui, sera plein pour la première de Zidane sur le banc des Bleus. Ce sera en Ligue des Nations contre l'Italie le 2 octobre. L'équipe de France jouera à guichet fermé, annonce aujourd'hui le compte X des Bleus, précisant qu'il restait quelques places pour France-Belgique, là encore en Ligue des Nations au Stade de France. 3 jours plus tard, ce sera le 5 octobre. C'est la fin de ce Flash Info à 21h pour l'actualité. Vous retrouverez Florence Dolly. L'infotrafic revient dans un instant après la météo.
3: Merci Charles Dodon de la rédaction du 107.7. La météo de demain, dimanche 2 août, le temps sera ensoleillé et chaud mais instable sur le relief. Durant l'après-midi, des orages seront attendus sur les Pyrénées ainsi que sur les Alpes frontalières. Quelques ondées seront également possibles sur le sud du Massif central. Le vent d'autan se lèvera l'après-midi, atteignant 40 à 50 km heure. Les températures minimales se situeront entre 16 et 18 degrés sur la moitié sud, de 21 à 24 autour de la Méditerranée. Il fera encore très chaud sur le quart sud-est. Le thermomètre affichera jusqu'à 36 à 38 degrés sur l'arrière-pays méditerranéen. Météo France maintient une vigilance orange canicule pour 20 départements, majoritairement en Auvergne-Rhône-Alpes et en Provence-Alpes-Côte d'Azur. Le détail de la carte des vigilances et quelques bons conseils sont à retrouver sur notre site internet radiovinciautoroute.com. J'attire votre attention que sur autoroute, il peut y avoir des situations de blocage plus ou moins longues. Alors, quelle que soit la saison, ayez toujours dans votre véhicule de l'eau et un encas pour autant de personnes que vous transportez, parce qu'on ne sait jamais. Et puis le risque d'incendie sera élevé, de couleur orange demain dimanche pour les Pyrénées-Orientales, l'Aude, l'Hérault, l'Aveyron, le Gard, l'Ardèche, la Drôme, le Vaucluse et le Var. N'oubliez pas qu'un seul mégot jeté par la fenêtre d'un véhicule peut déclencher un incendie et ravager des hectares en quelques minutes. Ne jetez jamais vos mégots dans la nature et retrouvez plutôt les bons réflexes sur feu-forêt.gouv.fr.
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3: Avec dans l'ensemble, je dis bien dans l'ensemble, un trafic qui s'écoule normalement. À cela, il y a quand même une exception, c'est du côté du péage du Pertus sur le secteur du Boulou, donc c'est sur la 9 et ça vous concerne surtout si vous arrivez d'Espagne, parce que ça bouchonne déjà sur la P7 côté espagnol, donc, et ça se poursuit une fois passé la frontière et jusqu'à passer le péage du Pertus, donc sur le secteur du Boulou. Alors dans ce sens-là, je rappelle aussi qu'il y a des voies de péage qui restent neutralisées à la demande des autorités, que des contrôles aient lieu ou pas. C'est un fait permanent, donc à prendre en plus de l'intensification du trafic dans ce secteur. Et puis dans l'autre sens, ça s'est nettement amélioré. Maintenant, vous abordez le péage en direction de Barcelone d'une manière beaucoup plus simple, moins d'attente donc sur ce secteur. Je vous emmène du côté côté de Remoulins. Si vous circulez, alors c'est la grande région de Nîmes, mais c'est avant Nîmes, vous circulez sur l'A9 en direction de Barcelone, 10 km après Remoulins, la sortie 23, il y a, c'est confirmé, une ou des pièces de véhicule sur la voie de droite, donc vigilance, un patrouilleur se rend sur les lieux. Dernière information qui nous emmène dans le Var en raison de l'incendie du massif du Gros Bessillon. À l'heure actuelle, les sorties 35 Brignoles de la 8 sont déconseillées dans les deux sens de circulation. En effet, de nombreuses routes sont fermées sur le réseau secondaire et les autorités vous demandent tout simplement d'éviter le secteur.
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All I Wanna Do, Cheryl Crow, pour vous dire bonsoir, bienvenue Hervé Améry pour assurer le relais de ce samedi soir. Pour vous accompagner également, on va rester ensemble à quelques bons kilomètres, ça dépend si vous arrivez à destination ou si vous êtes simplement déjà engagé pour un long déplacement. En tout cas, je vous accompagne avec un point régulier sur vos conditions de circulation, environ tous les quarts d'heure. Et puis, bien sûr, si un nouvel événement intervient entre ces rendez-vous fixes, dans ce cas-là, je vous retrouverai immédiatement, mais de manière localisée. Pour l'instant, ça se passe bien. La seule difficulté, c'est pour vous qui arrivez d'Espagne, un long bouchon déjà sur la partie espagnole, la P7, avant de basculer sur l'A9 en direction de Perpignan, Narbonne, Montpellier. Un peu de patience donc pour passer le péage du Pertus sur le secteur du Boulou. L'infotrafic, bien sûr, qui revient d'ici un peu plus de 5 minutes.

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1: 20h17 avec quelques nouveaux éléments également à partager avec vous. Je rappelle qu'à l'heure actuelle, il y a surtout un gros bouchon. Si vous arrivez d'Espagne, un bouchon qui débute déjà sur l'AP7 côté espagnol et ça vous accompagne lorsque vous basculez sur l'A9 en direction de Perpignan, Narbonne, Montpellier. Plus de 8 km de bouchon sur ce secteur. Je rappelle d'ailleurs que lorsque vous passez le péage du Pertus dans ce sens-là, il y a des voies qui restent neutralisées à la demande des autorités que des contrôles aient lieu ou pas. C'est à prendre en considération donc avec ce bouchon donc à l'arrière. Sinon, il y a quelques événements également à vous rappeler ou à vous signaler. Par exemple, si vous circulez du côté d'Avignon sur l'A7 en direction de Lyon, des morceaux d'hiver viennent d'être signalés 6 km après la sortie 24 Avignon-Château-Renard. Pas d'autres précisions, donc des morceaux d'hiver en glisse obstacle que vous pouvez retrouver sur les voies de circulation. Donc, vigilance sur ce secteur. Autre type d'obstacle, si vous circulez dans la région d'Aubagne sur l'A52 en direction de Toulon ou de Marseille, 1 km après la sortie 33, là, il y aurait sur la chaussée un gilet de sauvetage. Un patrouilleur, là aussi, va se rendre sur les lieux. Pour terminer, il y a un dépannage en cours sur la Côte d'Azur, puisque si vous circulez sur l'A8 en direction d'Aix-Marseille, une voiture est en panne sur la voie de droite. Le dépanneur est également présent sur le lieu. Alors, secteur où il n'y a pas de bande d'arrêt d'urgence, décalez-vous bien sur la voie du milieu, la voie la plus à gauche. C'est pour vous qui circulez donc sur l'A8 direction Aix-Marseille, environ 7 km après Villeneuve-Loubet, l'échangeur numéro 47. Et je rappelle aussi que dans le Var, en raison de l'incendie qui est en cours dans le massif du Gros Bessillon, à l'heure actuelle, les sorties 35 Brignoles de la 8 sont déconseillées dans les deux sens. En effet, de nombreuses routes sont fermées sur le réseau secondaire et les autorités vous demandent tout simplement d'éviter le secteur. Bonne soirée, bon voyage avec nous sur le 107.7. La règle, c'est un point trafic tous les quarts d'heure. Le prochain point, donc aux environs de 20h30.

1999, Cassius sur le 107.7. Bonne soirée, bon voyage avec nous. Encore un peu de courage également. Si vous arrivez d'Espagne, je le rappelle, il y a un long, long bouchon qui débute déjà sur le secteur de la Jonquera en Espagne, sur la P7. Et lorsque vous basculez sur la 9, eh bien, ce bouchon se poursuit jusqu'au péage du Pertuis sur le secteur du Boulou. Donc, patience sur ce secteur. Pour l'instant, il n'y a pas d'autre alternative. L'infotrafic de retour d'ici moins de 5 minutes.

0: Opelite, c'était Taylor Swift sur le 107.7. Allez, l'infotrafic maintenant dans moins d'une minute.
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0: 20h et pas tout à fait 32 minutes, retour à vos conditions de circulation. Alors, dans l'ensemble, ça se passe bien. Je dis dans l'ensemble parce qu'il y a toujours une exception. L'exception, c'est surtout si vous arrivez d'Espagne à l'heure actuelle. Vous circulez sur l'A9 en direction de Perpignan, Narbonne, Montpellier. De l'attente avant de passer le péage du Pertuis sur le secteur du Boulou. Parce que déjà, au niveau du péage, il y a des voies de péage qui restent neutralisées à la demande des autorités que des contrôles aient lieu ou pas, c'est une certitude. Et puis surtout, alors il y a un très fort trafic parce que les difficultés qui prennent naissance déjà en Espagne, sur la P7 du côté de la Jonquera. Voilà donc pour cette situation sur ce secteur. Là où le trafic a tendance à s'intensifier, c'est celui qui arrive d'Italie parce que là aussi, alors dans de moindres proportions que ce que je viens d'évoquer du côté de la frontière franco-espagnole, mais il y a un peu d'attente au péage de la Turbie si vous circulez en direction d'Aix-Marseille. Donc, vigilance. Là aussi, notez qu'à la Turbie, il y a des voies aussi de péage qui restent neutralisées, toujours à la demande des autorités, que des contrôles aient lieu ou pas. Là aussi, c'est une situation fixe et il faut en tenir compte. Lorsque le trafic s'intensifie, ça vient s'additionner. Voilà pour les deux perspectives. Donc, si vous arrivez d'une part de l'Italie, d'autre part de l'Espagne. Sinon, pour l'instant, ça se passe très très bien sur le reste du réseau et des axes autoroutiers du grand quart sud-est du pays. Quelques petites informations à vous rappeler qu'il y a par exemple si vous circulez à l'heure actuelle du côté d'Avignon sur l'A7 en direction de Lyon, 6 km après la sortie 24 Avignon-Château-Renard, des morceaux d'hiver signalés en guise d'obstacle sur ce périmètre. Un patrouilleur va se rendre sur les lieux. Et puis il y a également dans la vallée du Rhône du côté de Montélimar, au sud de Montélimar, si vous circulez sur l'A7 cette fois-ci en direction de Marseille, il y a désormais non pas une voiture signalée mais une voiture confirmée en panne dans la sortie numéro 18. Et dans ce cas-là, elle peut s'avérer gênante. En tout cas, un dépanneur part à sa rencontre. Enfin, si vous circulez du côté de d'Aubagne, Pierre, un patrouilleur, arrive sur les lieux. Les lieux, c'est la 52 direction Toulon ou Marseille, 1 km après la sortie 33, puisqu'un gilet de sauvetage est bien présent sur ce secteur. Pierre, le patrouilleur, est en train d'intervenir sur ce secteur. Vous respectez bien la signalisation lumineuse qui s'affiche à l'arrière de son fourgon jaune. Vous ne lui faites courir aucun risque et pour l'instant, vous savez tout.
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0: Tout au long de l'été, nous vous faisons découvrir les desserts de l'été, des spécialités qui sentent bon les vacances à Roya, près de Clermont-Ferrand. La myrtille est reine et inspire également de revisiter un grand classique de la pâtisserie auvergnate. Et c'est une découverte que nous ferons ensemble d'ici 3 minutes.

0: Take My Breath, The Weeknd sur le 107.7. Vigilance, un homme en jaune, un patrouilleur arrive du côté d'Avignon. C'est Mathéo qui est sur les lieux de ces obstacles. Donc, vous circulez sur la 7 en direction de Lyon. C'est 6 km après la sortie 24 à Avignon-Château-Renard. Mathéo intervient sur place. Donc, respectez bien là aussi la signalisation lumineuse qui s'affiche à l'arrière de son fourgon. Vous ne lui faites courir aucun risque au cours de son intervention. Allez, direction Roya, présent près de Clermont-Ferrand pour notre dessert de l'été. Ici, la myrtille est l'une des stars des montagnes auvergnates. Au restaurant, le Marquis de Royal se savoure dans une tarte revisitée par le chef Mathilde Ferrière.
1: Quand on parle de Roya, beaucoup évoquent ces termes. Mais pour certains visiteurs, une autre adresse mérite le détour. Le restaurant Le Marquis de Roya et sa célèbre tarte aux myrtilles. À première vue, c'est une tarte aux myrtilles comme les autres. À première vue seulement. En effet, ici, la tarte cache un secret de fabrication plutôt inattendu. Découverte avec Jérémy Dora, le chef de l'établissement.
2: Donc la myrtille qui est une spécialité de la région, les myrtilles du Forez, je l'ai associée avec de la lentille verte du puits, mais en sucré. Donc en fait, au lieu de prendre la poudre d'amande classique pour faire comme une frangipane, une crème d'amande, on fait une crème de lentilles sucrée, à base de vanille et de badiane.
1: Une pâte à base de lentilles, des myrtilles servies bien fraîches au-dessus. Sur le papier, l'association peut surprendre. Dans l'assiette, elle est devenue la signature de la maison.
2: J'ai travaillé pendant un an au Puy-en-Velay, donc la lentille, on l'a décliné un peu sur toutes les sortes. Hein. On a tellement un terroir qui est riche sur nos départements de l'Auvergne, donc on a plein de choses à faire et à travailler.
1: Donc c'est le moment de passer à table, c'est ça?
2: Voilà.
1: C'est super bon. Et avec juste le goût de la myrtille, ça se marie tellement bien. En plus, là, il fait 32 degrés dehors, ça fait du bien.
2: Du coup, on a le côté croquant et sablé de la pâte, moelleux avec la lentille et les myrtilles qui viennent amener la touche de fraîcheur et d'acidité.
1: Arrive l'heure du dessert, les commandes s'enchaînent. Et à quelques tables de là, des touristes découvrent la spécialité pour la première fois. Nombreux sont ceux qui se laissent tenter.
3: Alors je vous laisse déguster le verdict.
4: Mmh, il sent bien la lentille avec la myrtille. Je trouve que ça balance bien, ça fait un petit côté sucré-salé.
5: Entre la pâte à la lentille qui est chaude et la myrtille qui est fraîche, c'est quand même un mix surprenant. Mais alors par contre, ça éclate en bouche, la pépite.
6: Mmh, c'est super bon. C'est frais. C'est délicieux.
7: C'est vrai qu'il y a vraiment le côté frais des myrtilles avec le croustillant du biscuit et des lentilles cuites. C'est vraiment un bon mélange. Je reviendrai.
1: La tarte du Marquis de Roya fait partie des spécialités que les visiteurs viennent chercher durant l'été pour se rafraîchir. Une tradition gourmande qui se trouve à proximité de Clermont-Ferrand, à Roya, accessible depuis la 71, la 75 ou l'autoroute A89.
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0: Le groupe Police, Wrapped Around Your Finger sur le 107.7, l'infotrafic de retour dans une minute.
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0: 20h47 et une alerte concernant un ou des chevreuils errants. Si vous circulez en Auvergne, vous circulez sur l'A89, restez vigilant entre Thiers et Thiers Est, entre les échangeurs 29 et 30 ou 30 et 29. C'est pour l'instant signalé, un patrouilleur part à la recherche justement de cette information. Parmi les nouveaux événements, notez également cet accident toujours signalé si vous circulez actuellement entre Lézignan et Carcassonne. Vous vous trouvez donc sur l'A61 direction de Toulouse, 17 km après la sortie 25 Lézignan, il y a l'aire de service des Corbières Nord. Et bien sur la voie de décélération, lorsque vous quittez la 61 pour rejoindre l'aire de service en question, un accident est pour l'instant signalé, un accident qui pourrait impacter l'accès à l'aire en question. En tout cas, soyez vigilants, la zone n'est pas encore sécurisée. Des secours, un patrouilleur, en l'occurrence, c'est une femme en jaune qui se rend sur ce secteur, c'est Cindy. Dès qu'elle sera sur les lieux, on en apprendra plus, mais vigilance donc pour l'instant. Si vous êtes dans cette zone, et puis il y a un dépannage qui débute dans la vallée du Rhône du côté de Montélimar Sud. Vous circulez sur l'A7 en direction de Marseille. Dans la sortie numéro 18, il y a donc le dépannage d'une voiture qui a débuté. Et puis toujours deux difficultés de circulation. Alors la plus importante, c'est si vous arrivez d'Espagne sur l'A9 en direction de Perpignan, Narbonne, Montpellier. Long bouchon pour l'instant sur plus de 8 km. Alors des difficultés qui prennent déjà naissance en Espagne sur le secteur de la Jonquera, sur l'AP7, et les difficultés se poursuivent lorsque vous basculez donc après la frontière sur l'A9 en direction donc de Perpignan, Narbonne, Montpellier. Je rappelle, alors c'est très très long pour l'instant à traverser ce bouchon, je rappelle aussi, mais c'est un facteur à prendre en compte, qu'au niveau du péage du Boulou, il y a des voies de péage qui restent neutralisées. C'est à la demande des autorités que des contrôles aient lieu ou pas. Même remarque d'ailleurs si vous arrivez d'Italie. Alors là, les difficultés, bien sûr, n'ont rien à voir avec celles que je viens d'évoquer en Espagne, mais un petit peu d'attente là aussi pour passer le péage de la Turbie sur la 8 si vous circulez en direction d'Aix-Marseille, et là aussi au niveau du péage de la Turbie. Il y a des voies de péage qui restent neutralisées à la demande des autorités des contrôles aient lieu ou pas. C'est une situation fixe à prendre en considération lorsque le trafic s'intensifie. Je termine en vous rappelant que dans le Var, en raison de l'incendie du massif des Gros Bessillons, les sorties 35 Brignoles de la 8 sont déconseillées dans les deux sens. En effet, de nombreuses routes sont fermées sur le réseau secondaire et les autorités vous demandent toujours d'éviter le secteur. Bonne soirée, bon voyage avec nous sur le 107.7. Merci de votre confiance. Un point régulier sur vos conditions de circulation chaque quart d'heure. Le prochain point, ce sera donc après les infos de 21h. Et bien sûr, si un nouvel événement devait me parvenir entre-temps, dans ce cas-là, je vous retrouverai immédiatement, mais de manière localisée.

C'était Matt Cohn sur le 107.7. La bonne soirée, bon voyage avec nous. Un peu de patience si vous arrivez d'Italie sur la 8 pour passer le péage de la Turbie. Et beaucoup de patience si vous arrivez d'Espagne pour passer le péage du Pertu sur le secteur du Boulou en direction de Perpignan-Narbonne. Pour l'instant, dehors de ces deux difficultés, peu d'autres événements. Mais on va faire un nouveau tour de la situation. Juste après les infos de 21h à 21h, nous accueillerons Florence Zoli de la rédaction du 107.7. Juste après, je vous parlerai donc de la météo et de vos conditions de circulation.

0: Bonne soirée, bon voyage avec nous. Il est 21h.
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2: Bonsoir à tous. La situation est toujours précaire dans le Var. Un incendie ravage à nouveau depuis hier le massif du Gros Bessillon. Le préfet du département a fait un nouveau point sur la situation ce soir et il se dit pour autant satisfait de l'action des pompiers qui ont réussi à circonscrire le feu grâce à des brûlages tactiques. Je me garderai bien de vous donner une date pour la maîtrise du feu, a toutefois déclaré le préfet qui se veut prudent. Près de 2500 personnes ont été évacuées. En Gironde, les nouvelles sont bonnes. L'incendie qui a parcouru près de 42 000 hectares est désormais fixé. Tous les habitants et touristes évacués ont pu regagner leur lieu de résidence. Il faudra encore des semaines, voire des mois, avant que l'incendie ne soit complètement éteint. Et dans ce contexte, le trafic ferroviaire a pu reprendre ce samedi au sud de Bordeaux. Les trains ne circulaient plus depuis une semaine en raison des incendies en Gironde, mais également dans les Landes. La moitié des TGV a circulé ce samedi entre Bordeaux et le sud-ouest dans les deux sens de circulation. Demain, dimanche, le service sera normal pour l'ensemble des lignes. Une vingtaine de départements toujours en alerte orange canicule. Ils se situent sur la moitié est du pays, du Doubs au Var et jusqu'à la Corse. Du monde sur la route ce samedi, premier jour du mois d'août et premier week-end de chassé croisé entre vacanciers. Bison Futé a enregistré plus de 1000 km de bouchons cumulés à la mi-journée. Le sport, c'est Lorena Vibes qui a remporté la première étape du Tour de France femmes. Ce samedi, la néerlandaise s'est imposée à Lausanne en Suisse. Pauline Ferrand-Prévot a pris la 8e place. Océane Mahé remporte le maillot à poids de meilleure grimpeuse. Et puis en natation, Léon Marchand annonce qu'il sera bien présent au championnat d'Europe malgré une blessure à l'adducteur gauche. Sa blessure n'est pas totalement rétablie. Il ne s'alignera donc pas sur toutes les courses qu'il avait prévues. Le quadruple champion olympique s'est blessé au cours des championnats de France en juin dernier. Il est 21h02. C'est la fin de ce flash. L'infotrafic revient dans un instant, juste après un point sur la météo.
0: Merci Florence. Florence Zoli de la rédaction du 177. La météo de demain, dimanche, nous serons le 2 août. Le temps sera ensoleillé et chaud, mais instable sur le relief durant l'après-midi. Des orages seront attendus sur les Pyrénées ainsi que sur les Alpes frontalières. Quelques ondées seront également possibles sur le sud du Massif central. Le vent d'autant se lèvera l'après-midi atteignant 40 à 50 km heure. Et puis les températures minimales se situeront entre 16 et 18 degrés sur la moitié sud, de 21 à 24 tout de même autour de la Méditerranée. Et il fera encore très chaud sur le quart sud-est. Le thermomètre affichera jusqu'à 36 à 38 degrés sur l'arrière-pays méditerranéen. Alors effectivement, Florence Zoli en parlait dans son flash, Météo France maintient une vigilance orange canicule pour 20 départements, alors majoritairement en Auvergne-Rhône-Alpes et en Provence-Alpes-Côte d'Azur. Le détail de la carte des vigilances comme quelques bons conseils sont à retrouver sur notre site internet radio-vinci-autoroute.com. J'attire votre attention que sur autoroute, il peut y avoir des situations de blocage plus ou moins longues. Alors ayez toujours, quelle que soit la saison, ayez toujours dans votre véhicule de l'eau et un encas pour autant de personnes que vous transportez parce qu'on ne sait jamais. Et puis le risque d'incendie sera élevé de couleur orange demain dimanche pour les Pyrénées-Orientales, l'Aude, l'Hérault, l'Aveyron, le Gard, l'Ardèche, la Drôme, le Vaucluse et le Var. N'oubliez pas qu'un seul mégot jeté par la fenêtre d'un véhicule peut déclencher un incendie et ravager des hectares en quelques minutes. Ne jetez jamais vos mégots dans la nature et retrouvez plutôt les bons réflexes sur feu-forêt.gouv.fr.
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0: Avec pour l'instant donc deux difficultés de circulation. Vous arrivez d'Italie, d'Espagne, des difficultés qui vous attendent donc dans les deux sens. Alors c'est surtout très long si vous arrivez d'Espagne parce que les difficultés prennent naissance déjà côté espagnol sur le secteur de la Jonquera, donc sur l'AP7. Et ensuite lorsque vous basculez sur l'A9 direction Perpignan, Narbonne, Montpellier, bien ça se poursuit jusqu'au passage du péage du Pertu sur le secteur du Boulou. Donc plus de 8 km de bouchons sur ce secteur, parce qu'il y a aussi, c'est à prendre en considération, c'est permanent, des voies de péage qui restent neutralisées à la demande des autorités, que des contrôles aient lieu ou pas. C'est un facteur à prendre en compte. Et c'est d'ailleurs la même chose si vous arrivez d'Italie, mais bien sûr dans une moindre mesure, un peu d'attente qui n'a rien à voir avec ce que je viens d'évoquer du côté espagnol. Mais si vous arrivez d'Italie, là aussi un peu d'attente avant de passer le péage de la Turbie sur la 8 direction Aix Marseille. Et là aussi, donc, des voies de péage restent neutralisées à la demande des autorités, que des contrôles aient lieu ou pas. C'est là aussi à prendre en considération. Pour l'instant, il y a quelques autres événements à vous rappeler, mais sinon, dans l'ensemble, partout ailleurs, voyager tout à fait normalement. Je vous emmène tout d'abord sur la 61 entre Lézignan et Carcassonne, pour ceux d'entre vous qui circulent donc en direction de Toulouse. 17 km après Lézignan, la sortie 25, il y a l'aire de service des Corbières Nord. Pour l'instant, il y a toujours un accident signalé sur la voie de décélération. Donc lorsque vous quittez l'aire, l'autoroute à 61 pour rejoindre l'aire de service en question, un accident signalé, alors qu'il pourrait impacter l'accès à l'aire de service. Vigilance pour l'instant, toujours pas d'informations supplémentaires. On attend l'arrivée sur place des secours, les forces de l'ordre, les pompiers. Et c'est une femme en jaune, Cindy également, qui se déplace sur ce secteur. Mais vigilance donc si vous êtes déjà sur cette zone. Du côté de l'Auvergne maintenant, on quitte la 61, on passe sur la 89 dans la région de Thiers, entre les sorties 29 et 30 ou 30 et 29. Là, c'est une alerte concernant un ou des chevreuils errants qui a débuté depuis quelques minutes. Et j'apprends qu'un homme en jaune, un patrouilleur Yves, arrive sur les lieux. On va peut-être en apprendre un peu plus d'ici quelques minutes. Mais si vous passez par là, soyez vigilants encore une fois dans les deux sens de circulation. Et puis un dépannage toujours d'actualité qui est du côté de Montélimar dans la vallée du Rhône. Vous circulez sur l'A7 en direction de Marseille dans la sortie qui a 18 Montélimar Sud. Il y a une voiture qui est en train d'être prise en charge par un dépanneur. Donc vigilance, ça peut gêner votre passage selon les circonstances, donc vigilance. Ça peut gêner votre passage selon les circonstances, donc vigilance. Et puis,

Pinky Up, les 4 sailles sur le 107.7. Patience si vous arrivez d'Italie ou d'Espagne. Patience donc pour franchir le péage de la Turbie sur la 8. Patience, mais là, beaucoup de patience si vous arrivez d'Espagne. C'est beaucoup plus long le temps de traverser donc la 9 en direction de Perpignan-Narbonne et de passer le péage du Pertus sur le secteur du Boulou. L'infotrafic qui revient après les Supertramp, extrait de leur album. D'ailleurs, la chanson qui donne son titre à l'album, c'est Breakfast in America.

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1: Avec toujours des difficultés aux frontières, que ce soit franco-espagnoles ou franco-italiennes, j'y viens dans un instant. Mais pour leur retour sur quelques événements d'actualité, si vous circulez sur la 9 en direction de Barcelone, dans la région de Narbonne, 3 km après la sortie 37, il y a une voiture confirmant panne et gênante. Elle est arrêtée sur bande d'arrêt d'urgence, mais gêne le passage sur la voie de droite. Et un patrouilleur, Frédéric Lemangeon, arrive en protection sur ce secteur. Il va très certainement neutraliser la voie de droite. En tout cas, respectez bien la signalisation lumineuse qui s'affiche à l'arrière de son fourgon jaune. Ne faites courir aucun risque à qui que ce soit. Sur la 9, dans l'autre sens, donc, vous arrivez d'Espagne, c'est très très long. Il y a un très long bouchon à traverser. Bouchon qui prend naissance déjà en Espagne, sur l'AP7, la P7, depuis la Jonquera. Et ce long bouchon vous accompagne jusqu'au péage du Boulou sur la 9 en direction de Perpignan, Narbonne-Montpellier. Alors, beaucoup, beaucoup de véhicules, un fort trafic sur ce secteur. Et aussi, une chose à prendre en compte, immuable, au niveau du péage du Pertus sur le secteur du Boulou. Donc, il y a des voies de péage qui restent neutralisées à la demande des autorités, que des contrôles aient lieu ou pas. C'est une situation figée. D'ailleurs, c'est la même chose si vous vous trouvez arriver d'Italie sur l'A8, puisqu'il y a un petit peu d'attente. Alors, beaucoup moins d'attente que pour ceux qui arrivent d'Espagne, mais un peu moins d'attente donc pour passer le péage de la Turbie. Et là aussi, donc, je le disais, il y a des voies de péage qui restent neutralisées à la demande des autorités, que les contrôles aient lieu ou pas. Allez, je vous emmène maintenant du côté de Lézignan. Vous circulez à l'heure actuelle sur l'A61 entre Lézignan et Carcassonne, donc en direction de Toulouse, 17 km après Lézignan. Il y a l'aire de service des Corbières Nord et pour l'instant, donc, l'accès à l'aire est impossible. Il y a un accident donc confirmé. Cindy, la femme en jaune, est présente sur les lieux. Accident impliquant un poids lourd et une voiture sur ce secteur, et pour l'instant donc l'accès est impossible. Donc si vous devez effectuer la pause, eh bien il faudra vous arrêter sur une autre aire de service un peu plus loin ou en amont sur la 9, mais là ça dépend de votre sens de circulation. Et puis du côté de la Côte d'Azur également, en dehors donc de la difficulté au niveau du péage de la Turbie, il y a des voitures en panne. Alors si vous circulez sur l'A8 en direction de Nice, 2 km après avoir passé le péage d'Antibes, une voiture confirmée en panne. Alors peut-être gênante, ça n'est pas précisé, mais une voiture est bel et bien confirmée en panne sur ce secteur. Un patrouilleur, un dépanneur se rendent sur les lieux. Et puis dans l'autre sens, vous circulez sur l'A8 en direction d'Aix-Marseille, 7 km après avoir passé Villeneuve-Loubet, l'échangeur 47, là aussi une voiture confirmée en panne. Alors peut-être gênante, mais là encore ça n'est pas précisé. Un patrouilleur, un dépanneur se rendent sur les lieux. Pour l'instant, vous savez tout en ce qui concerne le trafic sur le grand quart sud-est du pays. Il me reste toutefois une information à délivrer en raison des incendies, et notamment dans le Var, à propos de l'incendie du massif du Gros Bessillon. Eh bien, sur la 8, les sorties 35 Brignoles sont déconseillées dans les deux sens, parce qu'il y a de nombreuses routes fermées sur le réseau secondaire, et parce que d'autre part, les autorités vous demandent d'éviter tout simplement le secteur. Il est à la tête d'une matinale en radio depuis plusieurs années, et il anime également de nombreuses émissions jeux sur France 2, comme Chacun son tour, où tout le monde a son mot à dire. Dans un instant, Bruno Guillon, puisqu'il s'agit de lui, va s'installer sur le siège passager à vos côtés et nous plonger dans ses souvenirs d'été sur la route et devant la télé. Alors restez avec nous, on sera en sa compagnie dans 3 minutes.

0: Objection, c'était Shakira sur le 107.7. Toujours un petit peu d'attente si vous arrivez d'Italie sur l'A8 en direction d'Aix-Marseille pour passer le péage de la Turbie. Et un peu plus de patience encore si vous arrivez d'Espagne. Beaucoup de monde sur l'A9 en direction de Perpignan, Narbonne, Montpellier pour passer le péage du Pertuis sur le secteur du Boulou. On reviendra sur les conditions de circulation vers 21h30. Mais pour l'heure...
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0: Avec un homme de radio et de télé, et il se confie maintenant à Charles Dodon pour le 107.7.
2: Bonjour Bruno Guillon.
3: Bonjour.
2: On parle souvent sur cette antenne de l'importance de faire la pause quand on fait un long trajet. Et je me trompe si je dis que ce mot pause figure assez peu dans votre agenda durant l'année entre la radio et la télé. La pause, c'est vraiment là cet été pour vous ?
3: Oui, c'est la période où j'essaye de breaker en tout cas et de profiter à fond de ma famille et de mes proches.
2: On le sait, cet été, Interville ne fait pas son retour. Un programme mythique qu'on a tous regardé durant des années. Vous avez, vous, d'autres émissions ou programmes qui vous ont marqué quand vous étiez peut-être plus jeune en vacances l'été ?
3: Alors, pour le coup, quand j'étais en vacances l'été, il y avait déjà Interville, mais il y avait aussi une déclinaison d'Interville qui m'a limite plus marqué, c'était Jeux sans frontières.
2: Oui.
3: Où là, c'était pas des villes, c'était des pays qui s'affrontaient. Et oui, c'était le rendez-vous d'été. Mais de toute façon, la télévision, l'été, elle prenait un sens différent du reste de l'année. Moi, la télévision, quand j'étais petit, ou même ado, c'était le film du soir. Bon, il commençait à 20h30, mais à 21h30, fallait que j'aille me coucher. Donc la magie de l'été, c'est qu'on pouvait regarder le film en entier. Et c'est là où il y a des films qui prennent tout leur sens, les Fantomas ou la Grande Vadrouille, quand on va jusqu'à la fin, c'est quand même plus sympa.
2: Il y avait aussi, côté jeu, la carte au trésor, bien évidemment,
3: oui.
2: Fort Boyard, l'été.
3: Ouais.
2: C'était ça.
3: Alors
2: aussi.
3: Attention, parce que là, vous parlez un Charentais maritime, on dit Boyard.
2: Ah, Boyard.
3: On dit Boyard. Et on dit le père Fourat, et non pas le père Fourras. Mais moi, je suis de ceux qui ont connu le Fort Boyard sans émission de télé dedans, puisque je suis de Charente maritime. Et donc, avant que ça devienne un terrain de jeu télévisé grandeur nature, c'était une ruine.
2: Et en venant ici, je me suis souvenu de la piste de Xapatane.
3: Oui, bien sûr.
2: J'ai plus mis tous les règles.
3: Ça fait
2: pas.
3: Alors moi, j'ai pas non plus, mais ça fait partie de ces jeux qui avaient des noms improbables. Il y a eu aussi Mokchou Patamou.
2: Je m'en rappelle pas du tout.
3: Qui était présenté par Vincent Perrault. Oui, la télé.
2: 40 degrés à l'ombre.
3: Bien sûr. La télé a parfois accouché de concepts un peu improbables. Mais puisqu'on parle d'émission d'été, oui, 40 degrés à l'ombre, c'était le rendez-vous. Alors il y a eu Vincent, puis il y a eu aussi Thierry qui l'a fait.
2: Marie-Ange Nardi,
3: il y a eu Marie-Ange Nardi avec les fameux épisodes du Lion.
2: Oui, c'est vrai qu'il y avait une chronique animalière.
3: Exactement.
2: Et donc, à chaque fois, ils avaient peur sur le plateau,
3: mais
2: je crois.
3: Oui. Ça fait partie des rendez-vous d'été.
2: Bruno Guillon fait une pause et on se retrouve dans quelques minutes.

0: La chanson d'amour Mentissa sur le 107.7. Bruno Guillon nous replongeait il y a quelques minutes dans les grands jeux télé qui ont marqué nos étés. Dans un instant, changement de décor, l'animateur télé et radio nous ouvre la portière de ses souvenirs de vacances et on le retrouve après l'infotrafic.
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0: Avec pour l'instant toujours ce long bouchon. Si vous arrivez d'Espagne, armez-vous de patience parce que les difficultés débutent déjà sur le territoire espagnol du côté de la Jonquera sur l'AP7. Ça se poursuit bien sûr lorsque vous allez basculer sur l'A9 direction Perpignan, Narbonne, Montpellier. Plus de 8 km de bouchon sur ce périmètre avant d'atteindre le péage du Pertus sur le secteur du Boulot. Alors je rappelle la physionomie particulière du péage. À la demande des autorités, des voies de péage restent neutralisées, que des contrôles aient lieu ou pas. C'est une situation figée et c'est à prendre en compte donc malgré le trafic donc qui s'est fortement intensifié dans ce sens. C'est l'unique difficulté parce que du côté du péage La Turbie sur la Côte d'Azur, pour ceux qui arrivent d'Italie, c'est en train de rentrer dans l'ordre. Le trafic baisse en intensité et donc moins d'attente, mais je précise aussi que sur le péage de La Turbie, il y a des voies de péage qui restent neutralisées, là encore à la demande des autorités, que des contrôles aient lieu ou pas, mais ça s'améliore. Tiens, puisque je parle de la Côte d'Azur, retour du côté de Nice-Est, parce qu'il y a deux véhicules arrêtés à 3 km de distance, et à chaque fois alors, ce sont des véhicules signalés arrêtés sur voie de droite, des secteurs où il n'y a pas de bande d'arrêt d'urgence. Donc vous circulez sur l'A8 en direction de Menton-Vintimille, le point de repère va être le même, l'échangeur 55, il y a un premier véhicule 4 km après et un second véhicule 7 km après l'échangeur 55, donc à chaque fois, cela impacterait la voie de droite. Il n'y a pas de bande d'arrêt d'urgence sur ces deux secteurs, donc vigilance, des patrouilleurs se rendent sur les lieux. Je vous emmène maintenant du côté de Narbonne, si vous circulez sur l'A9 en direction de Barcelone. Depuis quelques instants, il y a une voiture signalée en panne, elle se trouverait dans la sortie 37 Narbonne-Est, peut-être gênante, soyez vigilants, un patrouilleur se rend sur les lieux. Et puis il y a également cette voiture en panne. Alors voiture en panne confirmée, gênante, 3 km après Narbonne Est, l'échangeur 37. Il y a même deux voitures confirmées en panne. À chaque fois donc la voie de droite a été neutralisée. Alors 3 km après la sortie 37 et 2 km après la sortie 37. Donc vigilance sur ce périmètre. En tout cas un patrouilleur arrive déjà sur les lieux pour neutraliser la voie de droite. Et puis je vous emmène pour terminer du côté de l'A61 entre Lézignan et Carcassonne. Entre les échangeurs 25 et 24, il y a l'aire de service des Corbières Nord qui est pour l'instant rendue inaccessible en raison d'un accident impliquant une voiture et un poids lourd. Ça y est, la femme en jaune, c'est Lucie qui est présente sur Cindy qui est présente sur les lieux. Et les services de secours sont en train d'arriver là aussi sur ce secteur, mais pour l'instant, en raison de cet accident, l'air est totalement inaccessible. Donc si vous devez effectuer la pause, il vaut mieux la faire après sur la 61 ou alors avant, mais ce sera en amont sur la 9. Et là, ça dépend bien sûr de votre sens de circulation. Un dernier mot pour vous rappeler que dans le Var, en raison de l'incendie du massif du Gros Bessillon, les sorties 35 Brignoles de la 8 sont déconseillées dans les deux sens. De nombreuses routes sont en effet fermées sur le réseau secondaire et les autorités vous demande tout simplement d'éviter le secteur.
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0: Et l'infotrafic qui revient, bien ce sera dans une bonne dizaine de minutes, à moins qu'un nouvel événement me parvienne entre temps. Et dans ce cas-là, je vous retrouverai immédiatement de manière localisée. Mais maintenant, tout de suite.
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0: avec notre invité donc qui fait la route des vacances à vos côtés et il répond toujours à Charles Dodon pour le 107.7.
2: Vous avez réveillé cette année encore des centaines de milliers d'auditeurs chaque matin sur Fun Radio. La radio reste un média encore très écouté en voiture, notamment sur la route du travail.
3: Ouais.
2: Sur la route des vacances, vous êtes encore radio ou vous préparez plutôt une playlist où vous écoutez des podcasts ?
3: Et c'est un peu tout. J'aime bien écouter de la musique en mode un peu été. Pour le coup, Autoroute FM et Radio Vinci Autoroute sont des programmes que je peux écouter parce que je trouve que la programmation est vachement bien. Je peux me faire des podcasts. Alors j'avoue avoir une petite préférence pour des podcasts d'enquête ou d'histoire criminelle.
2: L'heure du crime.
3: Entre autres, l'heure du crime.
2: Affaires sensibles.
3: D'RTL, Affaires sensibles. Ou alors après des podcasts sur l'histoire, j'aime beaucoup. Et voilà, et je jongle avec tout ça sur la route.
2: Et vous faites partie de ceux qui adorent la route des vacances
3: ouais.
2: ou plutôt de ceux qui comptent les kilomètres?
3: Non, j'adore non. ça. Moi, il y a tout un décorum avec la route des vacances. C'est-à-dire que la route des vacances, tu pars déjà quand il fait pas encore jour pour avoir le plaisir de voir le soleil se lever. Quand le soleil se lève, tu es déjà sur la route des vacances. Et puis, j'ai des réflexes de départ en vacances. C'est-à-dire que moi, un déjeuner de quand tu pars en vacances, c'est forcément le sandwich triangle et le paquet de chips dans la station d'autoroute. Voilà, ça fait partie du truc.
2: Quand vous étiez jeune encore aujourd'hui ?
3: Alors, quand j'étais jeune, il y avait moins d'autoroutes déjà. Moi, quand j'étais jeune, mes parents, c'était la glacière. C'était la glacière et l'endroit pour le pique-nique. Et comme mes parents étaient un peu des ayatollahs du pique-nique, il fallait trouver l'endroit où il n'y avait personne, où on était tranquille, où on pouvait poser la table. Et puis le pique-nique, c'était, il manquait vraiment que le frigo et la gazinière.
2: Bel orga.
3: Exactement. Mon père, qui conduisait la voiture à l'époque, ma maman n'avait pas le permis, avait vraiment ce côté, quand on quittait les limites du département de la Charente-Maritime, j'ai l'impression qu'on arrivait dans des pays étrangers qu'on parlait pas la même langue. C'est-à-dire que ça devenait tout de suite une escapade. C'était une histoire de fou. Donc, je me souviens de vacances où on allait dans le Cantal, au début, beaucoup, et puis après, dans les Pyrénées. Et donc, je vous dis, j'ai ce souvenir de vous dormez derrière sur le siège arrière, vous avez votre coussin, vous partez, il fait nuit, et quand vous vous réveillez, le soleil se lève à peine, et vous voyez au loin les montagnes qui se dessinent, avec les odeurs qui vont avec, et tout ça. Non, c'est des bons souvenirs.
2: On vous souhaite de belles vacances.
3: Merci, vous aussi, et bonne route.
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Dis-moi une nouveauté interprétée par Léa Cara. Bonne soirée, bon voyage avec nous et beaucoup de courage. Hein. Si vous arrivez d'Espagne, c'est toujours très très long. Plus de 8 km de bouchons avec un point de départ déjà en Espagne sur le secteur de la Jonquera. Mais bouchons donc qui vous accompagnent sur la 9 jusqu'au passage du péage du Pertu sur le secteur du Boulou. L'infotrafic revient dans 3 minutes.

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1: 21h47, retour à vos conditions de circulation, des conditions pour l'instant où il faut s'armer de patience, je le rappelle, si vous arrivez d'Espagne. Alors, ça commence quelque peu à se réduire, mais c'est toujours très très long pour traverser ce long bouchon d'environ 8 km si vous êtes sur l'A9 en direction de Perpignan, Narbonne, Montpellier. Beaucoup de monde, un trafic très important, et puis surtout au niveau du péage du Pertus sur le secteur du Boulou, situation figée, mais je rappelle la configuration sur place des voies de péage reste neutralisée à la demande des autorités que des contrôles aient lieu ou pas. C'est une situation donc qui ne change pas. Voilà pour la situation, donc patience encore une fois si vous êtes concerné par ce que je viens d'évoquer. Il y a également, si vous circulez sur la 9 dans l'autre sens maintenant, vous circulez sur la 9 en direction de Barcelone, donc dans la sortie 37 Narbonne Est, il y a bel et bien une voiture en panne, c'est désormais confirmé et elle ne devrait pas le rester bien longtemps puisque j'apprends également que depuis un instant il y a des panneurs présents sur les lieux. Et puis 2 km après la sortie 37 Narbonne Est, il y a une voiture en panne, voie de droite neutralisée, et là aussi le dépanneur est présent sur les lieux, il a rejoint Frédéric le patrouilleur donc sur ce secteur. Voilà donc pour la situation dans cette zone. Un mot également sur un axe pas très loin de la 9 du côté de Narbonne, c'est la 61. Alors là, vous circulez sur la 61 en direction de Toulouse. 17 km après Lézignan, la sortie 25, il y a l'aire de service des Corbières Nord et l'aire pour l'instant toujours inaccessible sur ce secteur en raison d'un accident, impliquant un poids lourd et une voiture. Et pour l'instant, donc, l'aire est totalement inaccessible sur ce secteur. D'ailleurs, la voie de droite également sur la 61 en direction de Toulouse est également neutralisée donc sur ce périmètre. Donc, vigilance. Et si vous devez marquer la pause, eh bien, il faudra le faire un peu plus loin sur la 61 ou alors avant de bifurquer depuis la 9. Et là, ça dépend bien sûr de votre sens de circulation. Voilà pour cette situation. Je vous emmène maintenant du côté de la Côte d'Azur sur le secteur de Nice-Est avec deux véhicules signalés en panne. Le point de repère sera le même. D'ailleurs, vous circulez sur l'A8 en direction de Menton 20 000. Un premier véhicule signalé en panne 4 km après la sortie 55 et 3 km plus loin, donc 7 km après la sortie 55, un autre véhicule signalé arrêté qui pourrait se trouver sur la voie de droite. Vigilance sur ces deux secteurs, il n'y a pas de bande d'arrêt d'urgence, un patrouilleur se rend à la recherche donc de cette double information. Un dernier mot pour vous rappeler que dans le Var, en raison de l'incendie qui se poursuit dans le massif du Gros Bessillon, eh bien les sorties 35 Brignoles sur la 8 sont toujours déconseillées dans les deux sens parce qu'il y a de nombreuses routes fermées actuellement sur le réseau secondaire et puis les autorités vous demandent tout simplement d'éviter le secteur. Bonne soirée, bon voyage avec nous sur le 107.7. Le prochain point de trafic, eh bien, ce sera bien sûr après les infos de 22h.

Attraction, une nouveauté signée Sébastien Tellier qu'il partage d'ailleurs avec Juliette Armanet en duo. Bonne soirée, bon voyage avec nous. C'est toujours compliqué, même si ça diminue un petit peu. C'est toujours très compliqué si vous arrivez d'Espagne pour passer le péage du Pertuis sur le secteur du Boulou. Patience encore une fois. On va revenir sur vos conditions de circulation en détail juste après les infos de 22h, puisque d'ici 3 minutes, nous retrouverons Florence Dolide de la rédaction du 107.7.

0: Nicki Minaj et Major Lazer pour Run Up sur le 107.7. Bonne soirée, bon voyage avec nous. Il est 22h.
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2: Bonsoir à tous. Le Premier ministre assure ce soir que les incendies sont désormais sous contrôle en France. Sébastien Lecornu s'exprime dans une interview à paraître dans la Tribune dimanche. Il annonce à cette occasion qu'un coordinateur national rattaché à Matignon va être nommé pour piloter le chantier de la reconstruction dans les zones sinistrées par les incendies. Il pousse également les vacanciers à retourner en Gironde où le feu est désormais fixé. Un geste de solidarité indispensable selon lui. Dans le Var, le feu n'est pas fixé mais il est désormais sous contrôle grâce au Canadair cet après-midi, mais également grâce à la stratégie des pompiers. Le préfet du département a salué ce soir une bataille remportée, même si la situation reste précaire. En Grèce, plus d'une centaine de pompiers mobilisés sur plusieurs incendies dans la région d'Athènes. Le pays traverse les pires feux de son histoire, accentués par un épisode de canicule et par des vents violents. Une réunion entre les ministres de l'Intérieur de l'Union européenne prévue mardi en visioconférence. Ils devraient faire le point sur la situation dans l'enclave espagnole de Ceuta au Maroc, point d'entrée vers l'Europe. 60 000 migrants s'y sont présentés il y a 3 jours. Ils sont désormais tous repartis. L'Italie a pris la décision unilatéralement d'exclure temporairement l'Espagne de l'espace Schengen. La page culture, ce n'était donc qu'un au revoir. Sylvie Vartan revient sur scène après ses adieux au public en janvier 2025. L'icône Yéyé sera en tournée l'année prochaine en France et en Belgique, dans un format inspiré de sa masterclass donnée en mai dernier à Paris. À la page sport, le patron de la FIFA, Gianni Infantino, fait marche arrière et décide de retirer sous la pression son projet d'ouvrir la fédération aux investisseurs privés. Le dirigeant a perdu la confiance de l'UEFA après ses manœuvres secrètes, estime l'instance européenne. Et puis en basket, le club de Monaco est débouté par la Fédération française de basketball en appel. Il sera privé de championnat professionnel sans la possibilité de jouer en Betclic Elite ou en D2. Le club étudie une possible saisine du comité national olympique. Olympique et sportif français. Il est 22h02, c'est la fin de ce flash. L'infotrafic revient dans un instant, juste après un point sur la météo.
0: Merci Florence. Florence Dolly de la rédaction du 107.7. La météo de demain, dimanche, nous serons le 2 août. Le temps sera ensoleillé et chaud, mais instable sur le relief. Durant l'après-midi, en effet, des orages sont attendus sur les Pyrénées ainsi que sur les Alpes frontalières. Quelques ondées seront également possibles sur le sud du massif central. Le vent d'automne se lèvera l'après-midi, atteignant 40 à 50 km heure. Les températures minimales se situeront entre 16 et 18 degrés sur la moitié sud, de 21 à 24 autour de la Méditerranée et il fera encore très chaud sur le quart sud-est. Le thermomètre affichera jusqu'à 36 à 38 degrés sur l'arrière-pays méditerranéen. Alors Météo France maintient une vigilance orange canicule pour 20 départements, majoritairement en Auvergne-Rhône-Alpes et en Provence-Alpes-Côte d'Azur. Le détail de la carte des vigilances et quelques bons conseils sont à retrouver sur notre site internet radio-vinci-autoroute.com. J'attire votre attention pour vous rappeler que sur autoroute, il peut y avoir des situations de blocage plus ou moins longues. Alors, quelle que soit la saison, ayez toujours dans votre véhicule de l'eau et un encas pour autant de personnes que vous transportez parce qu'on ne sait jamais. Puis le risque d'incendie sera élevé de couleur orange demain, dimanche, pour les Pyrénées-Orientales, l'Aude, l'Hérault, l'Aveyron, le Gard, l'Ardèche, la Drôme, le Vaucluse et le Var. N'oubliez pas qu'un seul mégot jeté par la fenêtre d'un véhicule peut déclencher un incendie et ravager des hectares en quelques minutes. 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
0: Allez, c'est toujours très très long du côté de la frontière franco-espagnole, mais ça s'arrange parce que, mine de rien, la difficulté est en train petit à petit de diminuer. Toujours est-il qu'il y a près de 7 km de bouchons lorsque vous passez la frontière franco-espagnole avant de rejoindre le péage du Pertu sur le secteur du Boulou. Donc c'est sur l'A9 en direction de Perpignan, Narbonne, Montpellier. Patience, patience, il y a pas d'autre attitude à avoir. Je rappelle également la configuration particulière au niveau du péage lui-même. Des voies de péage restent neutralisées à la demande des autorités que des contrôles aient lieu ou pas. Mais c'est à prendre en plus donc de l'intensification du trafic par moment, comme c'est le cas actuellement. Je vous emmène maintenant sur la 61 pour vous rappeler qu'après Lézignan, si vous circulez sur la 61 en direction de Toulouse, 17 km après la sortie 25, il y a l'aire de service des Corbières Nord. Et bien sur cette aire de service, il y a un accident en cours. Accident donc entre une voiture et un poids lourd. D'ailleurs, sur l'autoroute elle-même, au passage de l'aire de service, il y a la voie de droite qui est neutralisée et l'accès est pour l'instant impossible au niveau de cette aire de service des Corbières Nord. Donc si vous devez marquer la pause, vous ravitailler en carburant, ce sera après sur la 61 ou alors avant, mais avant de bifurquer depuis la 9 sur la 61. Et là, ça dépend bien sûr de votre destination première. Voilà pour la situation donc sur ce secteur. Les secours, Cindy, la femme en jaune, présente sur les lieux. Nouvel événement qui nous emmène maintenant dans l'Hérault. Si vous circulez du côté d'Agde, vous roulez sur l'A9 en direction de Barcelone, il y aurait une voiture en panne dans la sortie 34 Agde, donc soyez vigilants sur ce secteur. Enfin, je vous emmène sur la Côte d'Azur pour vous rappeler qu'il y a deux véhicules alors signalés à arrêter. Sans plus de précision, ce que je vais vous apporter, le point de repère si vous circulez en direction de Menton-Vintimille, c'est Nice-Est, l'échangeur 55. Alors il y a un premier véhicule signalé arrêté 4 km après la sortie 55 et un second véhicule 7 km après ce même échangeur 55 arrêté. Ce second véhicule se trouverait arrêté sur la voie de droite. C'est signalé pour l'instant et dans les deux cas, il n'y a pas de bande d'arrêt d'urgence. C'est à retenir sur ce secteur. Enfin, dans le Var, en raison de l'incendie du massif du Gros Bessillon, les sorties 35 Brignoles de la 8 sont toujours déconseillées dans les deux sens. En effet, de nombreuses routes sont fermées sur le réseau secondaire et plus simplement, les autorités vous demandent d'éviter le secteur.
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0: Viens pour le duo Pascal Obispo-Icard sur le 107.7. En octobre dernier, Vanessa Paradis a dévoilé son 8e album studio, Le Retour des Beaux Jours. Et nous, on va se propulser dans quelques minutes en 2001 pour le Bliss Tour, une série de concerts qui a réservé bien des surprises. Un moment absolument live à revivre juste après l'infotrafic.
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0: Pour vous dire qu'il y a toujours un trafic, un bouchon très dur à traverser du côté de la frontière franco-espagnole. Très long bouchon sur 8 kilomètres avant d'atteindre sur la 9 en direction de Perpignan, Narbonne, Montpellier, le péage du Pertus sur le secteur du Boulou. Beaucoup de monde, un trafic très très fort tout au long de la journée. Ça se poursuit durant cette soirée et surtout au niveau du péage lui-même. Je le rappelle, une configuration inchangée, à savoir des voies de péage qui restent neutralisées à la demande des autorités, que des contrôles aient lieu ou pas. C'est une situation figée. Voilà donc la situation et pour l'instant, armez-vous de patience. Il n'y a vraiment pas d'autre alternative sur ce secteur. Lorsque vous passez le péage du Pertus, donc sur le secteur du Boulou, il y a également une voiture confirmée en panne après avoir passé le secteur de Perpignan. En Nord, 11 km après la sortie 41, donc une voiture confirmée en panne. Alors peut-être gênante, ça en revanche, ça n'est pas précisé. Un patrouilleur part à la rencontre donc de cet automobiliste. Si vous circulez sur la 9 dans l'autre sens, il y a deux choses à retenir. Tout d'abord, une voiture confirmée en panne dans la sortie 34 Agde. On attend l'arrivée sur place d'un dépanneur. Et puis, une voiture signalée en panne un peu après Narbonne, cette fois-ci toujours en direction de Barcelone. 10 km après la bifurcation possible de la 9 avec la 61, la voiture serait arrêtée sur bande d'arrêt d'urgence mais occasionnerait de la gêne sur voie de droite. Un patrouilleur se rend sur place. Et puis dernière information, toujours d'actualité, cet accident sur la 61 en direction de Barcelone. Accident survenu 17 km après Lézignan, la sortie numéro 25. Un accident qui implique une voiture et un poids lourd. Alors, sur l'autoroute elle-même, la voie de droite est neutralisée et là où a lieu l'accident, eh bien, pour l'instant, ça empêche l'accès à l'aire de service des Corbières Nord, donc aire de service rendue inaccessible en raison de cet accident. Donc, pour l'instant, si vous devez effectuer la pause, ce sera un peu après, donc sur la 61 ou alors en amont sur la 9 avant de bifurquer sur la 61. Voilà donc pour cette situation sur ce périmètre. Et puis toujours d'actualité également dans le Var, l'incendie du massif du Gros Bessillon avec pour conséquence les sorties 35 Brignoles de la 8 qui restent déconseillées dans les deux sens parce que de nombreuses routes sont fermées sur le réseau secondaire. Et les autorités vous demandent également d'éviter tout simplement le secteur. Bonne soirée, bon voyage avec nous. Le principe ne change pas sur le 107.7. Un point de trafic environ tous les quarts d'heure. Le prochain point de trafic, ce sera bien sûr aux environs de 22h30, à moins d'un nouvel événement. Et dans ce cas, j'interviendrai immédiatement, mais de manière localisée.
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0: Ah oui, une promesse, c'est une promesse. Aujourd'hui, Marie Codemo nous invite à partager un moment avec une artiste incontournable de la scène française.
2: Elle est une artiste accomplie qui a une large place dans le cœur des Français depuis les années 80. Quand on l'a connue, elle était toute jeune et elle nous racontait l'histoire d'un chauffeur devenu lui aussi célèbre. Vanessa Paradis a eu plusieurs vies et de nombreux artistes ont écrit pour elle. De Serge Gainsbourg à Lenny Kravitz, en passant par M. et Étienne Dao, elle est une vraie muse. Et elle fait toujours son effet sur scène, comme lors du Bliss Tour en 2001. Des lumières douces, chaleureuses, des musiciens et une chanteuse comblée, il n'en faut pas plus pour qu'une soirée soit parfaite, comme le 30 mai au Zénith de Paris. Entre moments intimes où elle se retrouve seule à chanter avec sa guitare, ambiance rock, psychédélique et même plus reggae sur Marilyn et John. Et puis on note aussi la venue d'un grand compositeur, interprète, guitariste et ami de Vanessa Paradis. M fait la surprise de la rejoindre avec sa guitare sur le titre pourtant une chanson qu'il a composée. Un moment de grande complicité, voilà ce que je vous propose. Vanessa Paradis, M et leur public sont dans Absolument Live avec

accompagné par M. Pourtant, c'était Vanessa à Paradis dans Absolument Live. Il y a d'autres moments live à retrouver, bien sûr, sur notre site internet.

0: Soirée mondaine, Oria et l'infotrafic de retour dans 30 secondes.
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0: 22h32, retour à vos conditions de circulation avec ce nouvel événement. Si vous circulez à l'heure actuelle du côté de Saint-Maximin, vous roulez sur l'A8 en direction de Nice, 9 km après la sortie 34, un semi-remorque en phase de dépannage. Et du coup, la voie de droite a été neutralisée sur ce périmètre. Soyez vigilants. Nouvel événement également du côté de Salon de Provence sur l'A7, cette fois-ci en direction de Lyon, 2 km après avoir passé la bifurcation de la 7 avec la 54. Une voiture signalée en panne. Alors peut-être gênante, ça par contre, ça n'est pas précisé, donc soyez vigilants. Un patrouilleur se rend sur les lieux. Dans l'autre sens, sur la 7 en direction de Marseille, une voiture confirmée en panne, mais là aussi, il manque la précision à savoir si cette voiture gêne. C'est lorsque vous passez l'échangeur 18 Montélimar Sud, donc sur la 7 en direction de Marseille. Les voitures bel et bien en panne, c'est confirmé sur ce périmètre. Il y a également, si vous arrivez d'Espagne, toujours ce bouchon. Alors, bouchon en phase de réduction, mais toujours long à traverser, près de 6 km de bouchon sur ce secteur. C'est pour vous qui devez franchir le péage du Pertus sur le secteur du Boulou. Je rappelle qu'au péage, il y a une configuration figée permanente, à savoir que des voies de péage restent neutralisées à la demande des autorités, que les contrôles aient lieu ou pas, c'est à prendre en considération. Donc, mais pour l'instant, patience sur ce secteur, il n'y a pas d'autre alternative. Et lorsque vous avez passé le péage en question, vous poursuivez sur l'A9 en direction de Narbonne-Montpellier-Nîmes. 11 km après la sortie 41 Perpignan-Nord, il y a une voiture en phase de dépannage. C'est confirmé, cela peut être gênant. Donc vigilance sur ce secteur. Dans l'autre sens, sur le secteur d'Agde, vous roulez sur l'A9 en direction de Barcelone. Il y a une voiture qui est en train d'être dépannée. Ça se passe dans la sortie 34 Agde. Vigilance simplement si vous quittez l'autoroute à cet endroit. Et puis, Ça évolue à propos de l'accident survenu sur l'A61 en direction de Toulouse, 17 km après Lézignan, la sortie 25. Je le rappelle, l'accident s'est produit au niveau de la voie d'accès qui mène à l'aire de service des Corbières Nord. Alors, l'aire de service toujours rendue inaccessible pour l'instant. Ce qui a évolué au niveau de l'accident, c'est que le poids lourd a pu quitter les lieux et que la voiture accidentée a été évacuée par un dépanneur. Mais il y a pour l'instant donc la mise en place d'une zone de travaux parce qu'il y a des réparations urgentes à effectuer sur la voie d'accès qui mène à l'aire de service des Corbières Nord. Pour l'instant, donc, si vous devez effectuer la pause, ce sera un peu après sur l'A61 ou alors en amont, mais sur l'A9 avant de bifurquer sur l'A61. Donc, dans les prochaines minutes, il y aura peut-être une évolution lorsque le dispositif des travaux urgents sera posé. Peut-être un retour donc à l'accès à l'aire de service, mais pour l'instant, ça n'est pas le cas. Allez, une dernière information qui me parvient. Si vous devez passer le péage de Lançon de Provence sur la 7 en direction de Lyon, soyez attentifs au niveau du péage même. Il y a une voiture confirmée en panne. Elle peut s'avérer gênante. Donc, un patrouilleur, un dépanneur se rend sur les lieux. Dernière information dans le Var en raison de l'incendie du massif du Gros Bessillon. Les sorties 35 Brignoles de l'A8 sont toujours déconseillées dans les deux sens de circulation parce que de nombreuses routes sont fermées sur le réseau secondaire et que les autorités vous demandent tout simplement d'éviter le secteur. Une dernière information avec une voiture gênante si vous circulez dans la traversée de la Valette du Var à Toulon. Vous circulez dans le sens Marseille-Verrières ou Nice. 1 km après la sortie numéro 3 la Valette Centre, il y a une voiture confirmée en panne sur voie de droite. Pas de bande d'arrêt d'urgence et la zone n'est pas encore sécurisée. Donc vigilance sur ce secteur.
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1: 22h45, rendez-vous avec vos conditions de circulation incontournables sur cette antenne pour vous dire que ça continue de diminuer du côté de la frontière franco-espagnole, mais c'est toujours conséquent. Un peu moins de 5 km de bouchon avant d'atteindre le péage du Pertus sur le secteur du Boulou. Alors le trafic semble se réduire sur ce secteur, toujours une bonne demi-heure pour traverser, un peu moins de 5 km de bouchon. Mais la difficulté s'est quasiment divisée par deux depuis tout à l'heure, 20h. Et surtout au niveau du péage lui-même, je le rappelle, il y a une configuration inchangée, permanente, à savoir que des voies de péage restent neutralisées, que des contrôles aient lieu ou pas. C'est une demande des autorités. Donc pour l'instant, il faut faire avec, pas d'autre solution. Patience encore une fois dans cette zone. Alors il y a quelques événements en cours. Également à vous rappeler, parmi les plus récents, si vous circulez dans le Var sur l'A8 en direction de Nice, 9 km après Saint-Maximin, la sortie 34, il y a le dépannage d'un semi-remorque d'actualité qui a conduit à la neutralisation de la voie de droite. Si vous passez par là, il faut vous décaler sur la voie du milieu ou la voie la plus à gauche. Du côté de Montélimar, également sur l'A7, donc cette fois-ci dans la vallée du Rhône, vous circulez en direction de Marseille. Au passage de l'échangeur 18 Montélimar Sud, il y a le dépannage d'une voiture qui a débuté. Alors soyez vigilants parce que ça peut avoir un impact sur votre passage, un impact peut-être gênant. Pour l'instant, ça n'est pas précisé, mais le dépannage a débuté sur ce secteur. Et puis, autre voiture confirmée en panne lorsque vous passez le secteur de Salon de Provence en direction de Marseille, toujours sur l'A7, 1 km après la bifurcation possible de l'A7 avec l'A54. Voiture donc confirmée en panne, elle est bien présente, mais pas de précision sur sa position sur les voies, donc vigilance, ça peut être gênant là aussi. Un patrouilleur, un dépanneur se rendent sur les lieux. Du côté de Toulon, si vous traversez la Valette du Var dans le sens Marseille vers Nice, hier ou Nice, il y a une voiture confirmée en panne sur un secteur où il n'y a pas de bande d'arrêt d'urgence, donc elle est arrêtée sur la voie de droite, 3 km après avoir passé la Valette centre, l'échangeur numéro 3, donc 1 km après, vigilance sur ce secteur. Et puis, du côté de, j'allais dire Lézignan, non, un peu après Lézignan, si vous circulez sur l'A61 en direction de Toulouse, 17 km après la sortie 25, il y a l'aire de service de des Corbières Nord, pour l'instant toujours inaccessible en raison des conséquences d'un accident. Alors, au niveau de l'accident qui s'est produit sur la voie d'accès pour rejoindre l'aire de service des Corbières Nord. La voiture accidentée a été évacuée par un dépanneur. Le poids lourd impliqué dans l'accident a pu reprendre la route, mais il y a également une zone de travaux qui va être mise en place, des travaux urgents de réparation. Et pour l'instant, donc, tant que cette signalisation lourde n'est pas posée, l'aire de service des Corbières Nord est toujours inaccessible. Ça devrait évoluer dans les prochaines minutes. Mais pour l'instant, si vous devez vous ravitailler en carburant ou marquer la pause, ce sera un petit peu après sur l'A61 ou alors en amont sur l'A9 avant de bifurquer là aussi sur l'A61. Le dernier mot, c'est pour le département du Var en raison de l'incendie du massif du Gros Bessillon. Les sorties 35 Brignoles de l'A8 sont déconseillées dans les deux sens parce que de nombreuses routes sont fermées sur le réseau secondaire et les autorités vous demandent également d'éviter le secteur. Allez, dans quelques instants, l'un de vos rendez-vous de l'été, voitures mythiques, celles qui ont marqué, qui nous ont marqué sur petit ou grand écran. À l'affiche ce soir, une voiture inquiétante. Christine, star du film du même nom de 1983, adapté qui plus est d'un roman du spécialiste de l'épouvante, j'ai nommé Stephen King. On en reparle dans moins de 3 minutes.

0: C'était This Is Try, Try, Try. Certaines voitures du cinéma ou de série ont gagné notre capitale sympathie, mais celle-ci nous incite plutôt à garder nos distances. Retour sur une voiture mythique maintenant avec Gilles Ravarino.
1: Une voiture rouge et blanche avec des courbes à faire pâlir les plus belles carrosseries des années 50, c'est Christine. Pas simplement une voiture, une diva sur roue avec un côté psychopathe. Dans le film de John Carpenter de 1983, Christine est une Plymouth Fury avec des ailes chromées et des phares qui semblent vous observer. Un modèle de rêve, version cauchemar. Sous le long capot, un moteur V8, mais attention, pas juste une voiture rapide, c'est une voiture qui a une vie propre. Elle se répare toute seule, comme par magie. Le problème, c'est que Christine est aussi jalouse que possessive. Vous regardez une autre voiture, elle n'hésitera pas à vous le faire payer.
2: Débarrasse-toi de cette voiture.
3: Attends une minute, tu ne vas pas me dire que c'est de la faute de Christine.
1: À propos de payer, 15% du budget a été consacré aux 23 voitures utilisées dans le film. Et à la fin du tournage, toutes ont été détruites, sauf deux vendues comme ferraille. L'un des véhicules survivants a finalement été restauré, puis vendu aux enchères, estimé entre 400 et 500 000 dollars. Pas mal pour un bout de ferraille, non ? L'impact de Christine a été tel qu'il a donné naissance à une véritable culture autour des voitures maudites, avec des fan clubs organisant des conventions, des répliques en modèle réduit ou grandeur nature.
2: Cette sadique bagnole !
1: Si vous croisez une flamboyante Plymouth Fury rouge et blanche dans la rue, faites-lui un sourire et courez vite.
0: Merci. Merci Gilles Ravarino du 107.7. Allez, le prochain point trafic, ce sera après les infos de 23h, puisque d'ici un peu plus de 6 minutes, nous retrouverons Florence Dolly de la rédaction du 107.7 juste après au programme de la météo donc et du trafic.

0: Jim Kerr et les Simple Minds en souvenir sur le 107.7 Live and Kicking. Bonne soirée, bon voyage avec nous. Il est 23h.
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2: Bonsoir à tous. La situation s'améliore dans le Var, même si elle reste précaire. Un incendie ravage à nouveau depuis hier le massif du Gros Bessillon. Le préfet du département a fait un nouveau point sur la situation ce soir et il se dit satisfait de l'action des pompiers qui ont réussi à circonscrire le feu grâce à des brûlages tactiques. Je me garderai bien de vous donner une date pour la maîtrise du feu, a toutefois déclaré le préfet qui se veut prudent. Près de 2500 personnes ont été évacuées. En Gironde, les nouvelles sont bonnes. L'incendie qui a parcouru près de 42 000 hectares est désormais fixé. Tous les habitants et touristes évacués ont pu regagner leur lieu de résidence. Il faudra encore des semaines, voire des mois, avant que l'incendie ne soit complètement éteint. Et dans ce contexte, le trafic ferroviaire a pu reprendre ce samedi au sud de Bordeaux. Les trains ne circulaient plus depuis une semaine en raison des incendies en Gironde, mais également dans les Landes. La moitié des TGV a circulé ce samedi entre Bordeaux et le sud-ouest dans les deux sens de circulation. Demain, dimanche, le service sera normal pour l'ensemble des lignes. Une vingtaine de départements toujours en alerte orange canicule. Ils se situent sur la moitié est du pays, du Doubs au Var et jusqu'à la Corse. Du monde sur la route ce samedi, premier jour du mois d'août et premier week-end de chassé croisé entre vacanciers. Bison Futé a enregistré plus de 1000 km de bouchons cumulés à la mi-journée. Le sport, c'est Lorena Vibes qui a remporté la première étape du Tour de France femmes ce samedi. C'est du cyclisme. La néerlandaise s'est imposée à Lausanne en Suisse. Pauline Ferrand-Prévot a pris la 8e place. La française Océane Mahé remporte le maillot à poids de meilleure grimpeuse. Et puis en natation, Léon Marchand annonce qu'il sera bien présent au championnat d'Europe malgré une blessure à l'adducteur gauche. Sa blessure n'est pas totalement rétablie. Il ne s'alignera donc pas sur toutes les courses qu'il avait prévues. Le quadruple champion olympique s'est blessé au cours des championnats de France en juin dernier. Il est 23h02, c'est la fin de ce flash. L'infotrafic revient dans un instant, juste après un point sur la météo.
0: Merci Florence. Florence Dolly de la rédaction du 107.7. La météo de demain, dimanche, nous serons le 2 août. Le temps sera ensoleillé et chaud, mais instable sur le relief. En effet, durant l'après-midi, des orages seront attendus sur les Pyrénées ainsi que sur les Alpes frontalières. Quelques ondées seront également possibles sur le sud du Massif central. Notez que le vent d'autant se lèvera l'après-midi, atteignant 40 à 50 km/h. Les températures minimales se situeront entre 16 et 18 degrés sur la moitié sud, de 21 à 24 autour de la Méditerranée. Il fera encore très chaud sur le quart sud-est. Le thermomètre affichera 36 à 38 degrés sur l'arrière-pays méditerranéen. Comme nous le disait Florence Dolly, Météo France maintient une vigilance orange canicule pour 20 départements, majoritairement en Auvergne-Rhône-Alpes et en Provence-Alpes-Côte d'Azur. Le détail de la carte des vigilances et quelques bons conseils sont à retrouver sur notre site internet radiovinciautoroute.com. J'attire votre attention sur le fait que sur autoroute, il peut y avoir des situations de blocage plus ou moins longues. Alors, quelle que soit la saison, ayez toujours dans votre véhicule de l'eau et un encas pour autant de personnes que vous transportez, parce qu'on ne sait jamais. Et puis, le risque d'incendie sera élevé de couleur orange demain dimanche pour les Pyrénées-Orientales, l'Aude, l'Hérault, l'Aveyron, le Gard, l'Ardèche, la Drôme, le Vaucluse et le Var. N'oubliez pas qu'un seul mégot jeté par la fenêtre d'un véhicule peut déclencher un incendie et ravager des hectares en quelques minutes. 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
0: Allez, je vous emmène dans la région de Lézignan, parce que ça y est, ça évolue. Vous circulez sur l'A61 en direction de Toulouse. Je rappelle que 17 km après Lézignan, la sortie 25, un accident s'était produit sur la voie d'accès qui mène à l'aire de service des Corbières Nord. Alors, les véhicules accidentés ont été évacués, enfin la voiture accidentée a été évacuée, le poids lourd a repris la route par ses propres moyens et jusqu'à présent, il fallait installer une signalisation lourde parce qu'il y a des réparations urgentes à effectuer sur ce secteur. Et pour l'instant, donc, la pause a été effectuée. D'ailleurs, si vous abordez, avant de pouvoir vous arrêter sur l'aire de service en question, sur la 61, la voie de droite déjà est neutralisée et il y a ensuite de la signalisation donc établie sur cette voie d'accès pour mener à l'aire de service des Corbières Nord qui, depuis quelques minutes, donc est de nouveau opérationnelle. Donc, si vous devez vous arrêter, vous pouvez le faire sans aucune difficulté. Donc, c'est possible à nouveau. Je vous emmène maintenant du côté de la frontière franco-espagnole, parce que là aussi, mine de rien, ça y est, le bout du tunnel approche. Vous circulez sur l'A9 en direction de Perpignan, Narbonne, Montpellier. Moins de 3 km de bouchon maintenant avant d'atteindre le péage du Pertus sur le secteur du Boulou. Donc, c'est en train de s'arranger. Je vous rappelle quand même la configuration particulière au niveau de ce péage dans ce sens-là, à savoir que des voies de péage restent neutralisées à la demande des autorités, que des contrôles aient lieu ou pas. C'est une situation invariable sur ce secteur. Du côté de la vallée du Rhône, si vous circulez sur l'A7 en direction de Marseille, vous quittez l'autoroute à Bourg-les-Valences, la sortie 14. Dans cette sortie, il y a un fourgon arrêté et un patrouilleur, Eddy, en l'occurrence l'homme en jaune, est présent sur les lieux. Donc, vigilance sur ce secteur. Du côté de Toulon maintenant, dans la traversée de la Valette du Var, si vous circulez dans le sens Marseille vers hier ou Nice. Alors, je vous ai parlé d'une voiture en panne sur voie de droite. Et en fait, l'information a été relocalisée. Ce n'est pas après la Valette Sud, mais dans la sortie numéro 4, la Valette Sud, que se trouve cette voiture en panne. Alors, un peu de gêne, si vous quittez l'autoroute par cette sortie. La voiture est arrêtée sur la bande d'arrêt d'urgence et le dépanneur intervient. Donc, sur ce secteur, soyez vraiment attentifs si vous quittez l'autoroute à cet endroit précis. Du côté de Saint-Maximin maintenant, si vous circulez sur l'A8 en direction de Nice, 9 km après la sortie 34, il y a toujours en cours le dépannage d'un semi-remorque et cela a nécessité la neutralisation de la voie de droite et c'est toujours le cas si vous passez par là. Il faut vous décaler sur la voie du milieu ou la voie la plus à gauche. Enfin, dans le Var, je rappelle qu'en raison de l'incendie du massif du Gros Bessillon, les sorties 35 Brignoles de l'A8 sont toujours déconseillées dans les deux sens. En effet, de nombreuses routes sont fermées sur le réseau secondaire. D'autre part, les autorités vous demandent tout simplement d'éviter le secteur.
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0: Joseph Chedid. Dans quelques instants, l'un de vos rendez-vous de l'été, les danses de l'été justement. Oui, retour sur ces tubes qui ont marqué nos mémoires et la route des vacances. On les entendait partout, on les a aimés, surtout on refaisait la chorégraphie. Et ce sera l'un de ces tout premiers morceaux de cette tendance des années 80-90 dont il sera question, puisqu'on va vous reparler de la lambada juste après l'infotrafic.
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0: Ça y est, ça continue de diminuer du côté de la frontière franco-espagnole. Encore moins d'un kilomètre et demi maintenant avant d'atteindre le péage du Pertus sur le secteur du Boulou. Donc vous ne perdez que quelques minutes maintenant, mais encore un petit peu de patience. Et puis au niveau du péage lui-même, je rappelle la configuration très particulière mais permanente, à savoir que des voies de péage restent neutralisées à la demande des autorités, que des contrôles aient lieu ou pas, c'est intangible donc sur ce secteur, mais ça continue de s'arranger. Du côté de la vallée du Rhône également, il y a ce fourgon en panne dans la sortie 14 Bourg-les-Valence. C'est surtout pour vous qui circulez sur l'A7 en direction de Marseille et qui comptez quitter l'autoroute à cet endroit. Enfin, du côté du Var, notez le dépannage toujours d'actualité d'un semi-remorque. Vous roulez sur la 8 en direction de Nice, 9 km après Saint-Maximin, la sortie 34. La voie de droite reste neutralisé sur ce périmètre. Il faut par conséquent vous décaler sur les deux voies les plus à gauche. Et puis toujours dans le Var, en raison de l'incendie du massif du Gros Bessillon, les sorties 35 Brignoles de la 8 sont déconseillées dans les deux sens, parce que de nombreuses routes sont fermées sur le réseau secondaire et parce que les autorités vous demandent tout simplement d'éviter le secteur. Allez, bonne soirée, bon voyage avec nous. Le prochain point de trafic, bien sûr, dans un petit quart d'heure. Mais chose promise, chose due maintenant. Et oui, il est l'heure de redécouvrir ces tubes de l'été qui nous faisaient, qui a nous déhanché. C'est Gilles Ravarino qui nous reparle maintenant de la lambada.
2: Si je vous dis danse de l'été, vous pensez peut-être aux chorégraphies TikTok. Mais bien avant les portables et les filtres, en 1989, il y avait la lambada.
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2: La lambada, c'est un peu la danse qui a mis tout le monde mal à l'aise en même temps. Collé, serré, ondulant. Alors à l'origine, c'est une danse brésilienne venue de Belém. Mais c'est Kaoma qui l'a propulsée au sommet avec ce tube chanté en portugais.
4: Chorando se foi, quem dia só me fez chorar.
2: Le morceau s'est écoulé à plus de 5 millions d'exemplaires dans le monde pour la seule année 1989. Ensuite, il y a eu des procès pour plagiat et droits d'auteur. Mais on ne va pas se gâcher l'été avec ces histoires de gros sous. Ce titre doit beaucoup au clip avec un décor tropical, une plage, des regards brûlants et surtout cette jupe courte qui tourbillonne. Résultat, la lambada est devenue la danse la plus pratiquée dans les campings d'Europe. Il y avait ceux qui maîtrisaient, ceux qui essayaient et ceux qui disaient « Non mais moi je regarde ». La lambada reste dans nos esprits puisqu'elle est régulièrement samplée, comme l'a fait Jennifer Lopez en 2011 pour le titre « On the Floor ». La lambada, c'est un souvenir d'été, un parfum de sable chaud et la preuve qu'un tube peut faire onduler plusieurs générations.

La lambada signée Kaoma, toute une époque. Allez, bonne soirée, bon voyage avec nous. Et ça continue de s'améliorer du côté de la frontière franco-espagnole avec un bouchon qui s'étend sur un tout petit peu plus d'un kilomètre sur ce secteur. Mais c'est vraiment la fin des difficultés sur ce secteur. On va reparler de vos conditions de circulation vers 23h30.

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1: 23h31 pour l'instant. Il reste encore un peu d'attente pour passer le péage du Pertuis sur le secteur du Boulou si vous arrivez d'Espagne. Mais franchement, maintenant, ça ne vous coûte que quelques minutes. La difficulté s'est fortement réduite sur ce secteur. Donc, vigilance en abordant simplement l'arrivée sur le péage. Au niveau du péage, je le rappelle quand même, pour ceux qui nous rejoignent, des voies de péage restent neutralisées à la demande des autorités, que des contrôles aient lieu ou pas. C'est une situation figée sur ce secteur. Pour l'instant, en dehors de cet événement, donc en passe de se résoudre, peu d'événements à vous rappeler. Je vous emmène quand même du côté de Narbonne. Si vous circulez sur la 9 dans l'autre sens en direction de Barcelone, en approchant de l'échangeur 38 Narbonne Sud, des morceaux divers signalés depuis un petit moment, des morceaux divers donc en guise d'obstacle, soyez vigilants, un patrouilleur part à la recherche de cette information. Du côté de Bourg-les-Valences, cette fois-ci nous sommes dans la vallée du Rhône, vous circulez sur l'A7 en direction de Marseille, mais vous quittez l'autoroute à Bourg-les-Valences, la sortie 14, il y a un fourgon en panne donc arrêté dans cette sortie. Du côté de Nice, à présent, ce nouvel événement. Vous passez le secteur de Nice Nord sur l'A8 en direction d'Aix-Marseille. Un kilomètre après, il y a une voiture confirmée en panne sur voie de droite parce que c'est un secteur où il n'y a pas de bande d'arrêt d'urgence. La formation est nouvelle. La voiture en question n'est pas sécurisée. Donc, vigilance. Vous disposez de la voie du milieu et de la voie la plus à gauche pour dépasser cette voiture en panne. Donc, arrêtez sur voie de droite. Dans le Var, sur l'A8, il y a le dépannage toujours d'actualité d'un semi-remorque 9 km après Saint-Maximin, la sortie 34, voie de droite neutralisée, donc sur place, il faut vous décaler sur la voie du milieu, voire la voie la plus à gauche, et puis dans le Var encore, en raison de l'incendie du massif de Gros-Bessillon, les sorties 35 Brignoles de l'A8 sont déconseillées dans les deux sens, parce que de nombreuses routes sont fermées sur le réseau secondaire, et puis surtout, les autorités vous demandent d'éviter le secteur.
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Le petit pêcheur Manon Lisa sur le 107.7. Alors si la situation s'est rétablie depuis la frontière franco-espagnole en direction donc de Perpignan-Narbonne-Montpellier sur la 9, en revanche, reprise d'une difficulté, alors petite difficulté en abordant le péage de la Turbie pour vous qui arrivez d'Italie, parce que le trafic s'est intensifié depuis quelques minutes, un tout petit peu d'attente, et au niveau du péage de la Turbie, comme du côté du Pertuis sur le secteur du Boulou, il y a des voies de péage qui restent neutralisées à la demande des autorités que des contrôles aient lieu ou pas. C'est une situation figée et c'est à prendre en compte, bien sûr, lorsque le trafic s'intensifie, et c'est le cas à l'heure actuelle. Mais on va reparler de vos conditions de circulation. Ce sera d'ici un peu plus de 5 minutes.

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1: 23h47 avec un peu d'attente si vous arrivez d'Italie sur l'A8 pour passer le péage de la Turbie, trafic qui s'est intensifié et du coup un petit peu d'attente parce qu'au niveau du péage lui-même il y a une configuration particulière puisqu'à la demande des autorités des voies de péage restent neutralisées, que des contrôles aient lieu ou pas, c'est une situation figée à prendre en considération donc lorsque le trafic s'intensifie comme c'est le cas à l'heure actuelle, donc un petit peu de patience pour passer le péage de la Turbie. Si vous circulez alors bien après le péage, toujours sur l'A8 en direction d'Aix-Marseille, 1 km après Nice-Nord, la sortie 54, il y a une voiture en panne dans le tunnel de Las Planas. Elle est donc arrêtée sur voie de droite. Vigilance, pour l'instant la zone n'est pas encore sécurisée. Un patrouilleur, dépanneur doivent se rendre sur les lieux. Respectez bien la signalisation à cette occasion, signalisation lumineuse dans le tunnel, parce que si vous levez un tout petit peu les yeux, vous allez voir qu'il y a des pictogrammes lumineux qui s'affichent au-dessus de chaque voie. Lorsque les voies sont circulables, il y a une flèche verte. En revanche, là, comme il y a dans le tunnel de Las Planas une voiture arrêtée sur la voie de droite, il y a une grande croix rouge qui s'affiche au-dessus de la voie de droite. Ça vous évitera de vous retrouver à l'arrêt, comme ça a été le cas là, il y a un instant, pour un automobiliste qui a dû patienter quelques secondes avant de pouvoir s'insérer sur la voie du milieu, parce que là aussi, pour l'instant, il y a un trafic qui s'écoule normalement, mais un trafic bien emprunté sur ce secteur. Voilà pour la précision. Je rappelle également, si vous circulez du côté de Brignoles, dans le Var, je rappelle qu'en raison de l'incendie du massif du Gros Bessillon, les sorties 35 Brignoles de la 8 restent déconseillées dans les deux sens parce que de nombreuses routes sont fermées sur le réseau secondaire, mais aussi et surtout parce que les autorités vous demandent tout simplement d'éviter le secteur. Enfin, dans la vallée du Rhône, si vous circulez sur l'A7 en direction de Marseille, mais vous quittez l'autoroute à Bourg-les-Valences, la sortie numéro 14, dans cette sortie, il y a un fourgon en panne. On attend l'arrivée sur place d'un dépanneur. En revanche, le patrouilleur est dit que l'homme en jaune a quitté les lieux parce qu'il n'y a aucune gêne à la circulation, mais ce fourgon donc en panne dans cette sortie. Cet été, dans Play Replay, les séries nous font voyager vers des destinations de rêve. Dans un instant, cap sur des hôtels de luxe en bord de mer, entre soleil radieux, clients fortunés et secrets bien gardés. Une série aussi élégante que mordante, The White Lotus, dont il sera question donc dans 3 minutes.
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0: Après New York la semaine dernière, changement total de décor, Mathilde Ferrière nous emmène à Hawaï, en Sicile et en Thaïlande à la découverte des palaces qui servent de décor à la série The White Lotus.
1: The White Lotus suit les séjours de voyageurs privilégiés dans des hôtels de luxe. Derrière des décors paradisiaques se révèlent tensions, secrets et jeux de pouvoir.
2: Riz sans gluten et boules de coco, on n'est pas venu ici pour se foutre à la diète.
3: J'ai failli mourir aujourd'hui. Mais comme ça, ils nous font le séjour gratos et ça, c'est plutôt cool.
2: Oui, tu assurais, bébé.
1: Chaque saison nous transporte dans des lieux différents. De la Sicile baroque à la Thaïlande luxuriante en passant par les plages d'Hawaï.
4: Sawadika, bienvenue au White Lotus de Thaïlande.
5: Welcome to the White Lotus in Sicily.
6: La Dolce Vita.
1: Bienvenue sur les tropiques, entre plages de sable fin, eau cristalline et paysages luxuriants. Entre luxe, chaleur et décors spectaculaires, la série transforme ses destinations en véritables cartes postales, capturant toute la beauté et les contrastes de ces lieux d'exception.
7: J'ai envie qu'on s'éclate aujourd'hui. Il n'y a que le regard des hommes qui l'a fait vivre. Je trouve ça triste.
8: Si tout le monde décide de céder à ses instincts, ce sera la course à la débauche.
1: Diffusée dans le monde entier, The White Lotus s'impose comme une série qui fait voyager saison après saison en explorant différentes cultures et façons de vivre. The White Lotus, à découvrir, redécouvrir sur HBO Max. La prochaine saison, la quatrième, sera disponible en fin d'année 2026.
0: Merci Mathilde Ferrière qui en pince donc pour les séries. Du nouveau du côté de Nice, si vous circulez sur l'A8 en direction d'Aix-Marseille dans le tunnel de Las Planas, il y a une voiture en panne, donc 1 km après Nice Nord, la sortie 54. Ça se passe sur la voie de droite parce qu'il n'y a pas de bande d'arrêt d'urgence. Les forces de l'ordre viennent d'arriver sur les lieux et encore une fois, regardez avant d'aborder un tunnel, il y a toujours des pictogrammes lumineux énorme au-dessus de chaque voie. En général, c'est une flèche verte qui correspond à une voie de circulation, à une voie dédiée, et qui vous dit que c'est circulable. En revanche, si, comme là, la voie de droite est occupée par un véhicule en panne, il y a une croix rouge. Donc, dès que vous pénétrez dans le tunnel, vous ne devez plus rester sur cette voie de gauche. On attend, bien sûr, l'arrivée désormais d'un dépanneur sur ce secteur. On va reparler de vos conditions de circulation dans le détail. Ce sera juste après minuit. Le retour de Florence Zoli de la rédaction du 177. Juste après, je vous parlerai de la météo et de vos conditions de circulation.

0: Years and Years, Take Shelter sur le 107.7. Bonne nuit et bon voyage avec nous. Il est minuit.
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2: Bonsoir à tous. Le Premier ministre assure ce soir que les incendies sont désormais sous contrôle en France. Sébastien Lecornu s'exprime dans une interview à paraître dans la Tribune dimanche. Il se félicite de la gestion des 10 jours d'incendies dans le sud-ouest. Sébastien Lecornu qui annonce à cette occasion qu'un coordinateur national rattaché à Matignon va être nommé pour piloter le chantier de la reconstruction dans les zones sinistrées par les incendies. Il pousse également les vacanciers à retourner en Gironde où le feu est désormais fixé. Un geste de solidarité indispensable selon lui. Dans le Var, le feu n'est pas fixé, mais il est désormais sous contrôle grâce au Canadair cet après-midi, mais également grâce à la stratégie des pompiers. Le préfet du département a salué ce soir une bataille remportée, même si la situation reste précaire. En Grèce, plus d'une centaine de pompiers mobilisés sur plusieurs incendies dans la région d'Athènes. Le pays traverse les pires feux de son histoire, accentués par un épisode de canicule et par des vents violents. Une réunion entre les ministres de l'Intérieur de l'Union européenne prévue mardi en visioconférence. Ils devraient faire le point sur la situation dans l'enclave espagnole de Ceuta au Maroc, point d'entrée vers l'Europe. 60 000 migrants s'y sont présentés il y a 3 jours. Ils sont désormais tous repartis. L'Italie a pris la décision unilatéralement d'exclure temporairement l'Espagne de l'espace Schengen. En Russie, une explosion dans un café de Moscou a fait au moins 3 morts et une vingtaine de blessés, selon le dernier bilan des autorités. En fin de soirée, la presse russe a évoqué une piste terroriste, quand jusque-là, la police laissait plutôt entendre qu'il s'agissait d'une fuite de gaz. La page culture, ce n'était donc qu'un au revoir. Sylvie Vartan revient sur scène après ses adieux en janvier 2025. L'icône Yéyé sera en tournée l'année prochaine en France et en Belgique dans un format inspiré de sa masterclass donnée en mai dernier à Paris. Enfin, on termine par la page sport. Le patron de la FIFA, Gianni Infantino, fait marche arrière et décide de retirer sous la pression son projet d'ouvrir la fédération aux investisseurs privés. Le dirigeant a perdu la confiance de l'UEFA après ses manœuvres secrètes, estime l'instance européenne. Il est minuit et 2 minutes, c'est la fin de ce flash. L'infotrafic revient dans un instant, juste après un point sur la météo.
0: Merci Florence. Florence Dolly, la rédaction du 107.7. Mais il y a une autre priorité à l'heure actuelle.
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0: Un véhicule signalé à contresens, alors sur un point névralgique, parce que ça concerne la bifurcation jonction des autoroutes A9 et A7. L'alerte a débuté sur l'A9 entre Roquemort, l'échangeur 22, et Orange Centre, l'échangeur 21. Mais ça se poursuit également sur l'A7. Ça concerne les échangeurs 22, Orange Sud, 21, Orange Centre. Donc, dans toutes les directions, cette fois-ci, direction l'Espagne, direction Marseille, direction Lyon. Vigilance sur ce périmètre et où il y a d'ailleurs des accès à l'autoroute A7 et à l'autoroute A9 qui se sont fermés depuis quelques minutes. C'est une mesure de sécurité pour vous empêcher de rejoindre la zone en alerte et vous devez patienter le temps que les recherches aboutissent. Et bien sûr, je reviens sur cette situation juste après la météo. La météo de ce dimanche, ça y est, depuis 3 minutes, nous sommes bel et bien le 2 août. Le temps sera ensoleillé et chaud, mais instable sur le relief. Durant l'après-midi, en effet, des orages seront attendus sur les Pyrénées ainsi que sur les Alpes frontalières. Quelques ondées seront également possibles sur le sud du Massif central. Notez que le vent d'autan se lèvera l'après-midi, atteignant 40 à 50 km heure. Les températures minimales se situeront entre 16 et 18 degrés sur la moitié sud, de 21 à 24 autour de la Méditerranée et il fera encore très chaud sur le quart sud-est. Le thermomètre affichera jusqu'à 36 à 38 degrés sur l'arrière-pays méditerranéen. Météo France qui maintient une vigilance orange canicule pour 20 départements se trouvant majoritairement en Auvergne-Rhône-Alpes et en Provence-Alpes-Côte d'Azur. Le détail de la carte des vigilances ainsi que de bons conseils sont à retrouver sur notre site internet radiovinciautoroute.com. Mais j'attire votre attention sur le fait que sur autoroute il peut y avoir des situations de blocage plus ou moins longue. Alors, quelle que soit la saison, ayez toujours dans votre véhicule de l'eau et un encas pour autant de personnes que vous transportez. parce qu'on ne sait jamais. Puis le risque d'incendie sera élevé, donc de couleur orange ce dimanche pour les Pyrénées-Orientales, l'Aude, l'Hérault, l'Aveyron, le Gard, l'Ardèche, la Drôme, le Vaucluse et le Var. N'oubliez pas qu'un seul mégot jeté par la fenêtre d'un véhicule peut déclencher un incendie et ravager des hectares en quelques minutes. 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
1: 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Véhicule à contresens.
0: Véhicule à contresens, et ça concerne deux axes, car c'est un secteur névralgique au niveau de la bifurcation jonction des autoroutes A9 et A7. Alors l'alerte a débuté sur l'A9 entre Roquemort, l'échangeur 22 et Orange Centre, l'échangeur 21. Et ça vous concerne maintenant sur l'A7 également, entre les échangeurs 22 et 21, Orange Sud et Orange Centre. Et ça vous concerne dans toutes les directions, que ce soit la direction de Barcelone, la direction de Marseille ou la direction de Lyon. Alors si vous êtes à l'arrêt derrière des barrières qui restent baissées, c'est une mesure de sécurité pour vous empêcher de rejoindre la zone en alerte. Il n'y a pas d'autre alternative. Pour l'instant, il faut patienter au volant de votre véhicule. Et les recherches, bien sûr, sont en cours maintenant depuis plusieurs minutes sur ce périmètre. Et je vous tiens, bien sûr, informé de l'évolution de la situation de manière localisée. Pour compléter ce point trafic, il y a également quelques éléments à vous rappeler. Il y a tout d'abord une voiture en panne dans un tunnel du côté de Nice. Les forces de l'ordre, le patrouilleur sont présents sur les lieux. Cela, bien sûr, a conduit à la neutralisation de la voie de droite, parce que dans les tunnels, il n'y a pas de bande d'arrêt d'urgence. La voiture est immobilisée sur la voie de droite. C'est dans le tunnel de Las Planas, 1 km après Nice Nord, la sortie 54, si vous circulez sur la 8 en direction d'Aix-Marseille. Donc, voilà pour cette situation. On attend simplement l'arrivée d'un dépanneur sur ce secteur. En amont de cette voiture en panne dans le tunnel, un petit peu d'attente au niveau du péage de la Turbie, car depuis quelques minutes, le trafic en provenance de l'Italie s'est quelque peu intensifié et il y a une configuration un peu particulière au niveau du péage de la Turbie dans ce sens-là, en direction d'Aix-Marseille, à savoir que des voies de péage restent neutralisées à la demande des autorités, que des contrôles aient lieu ou pas, ça ne change pas. Le dispositif est permanent. C'est à prendre donc en considération sur ce secteur. Il y a également, il y aurait, parce que c'est signalé, il y aurait du côté de l'Auvergne sur l'A89 en direction de Clermont-Ferrand un animal vivant mais peut-être blessé sur bande d'arrêt d'urgence. C'est environ 9 km après Thiers Est, la sortie numéro 30. Un patrouilleur se rend sur les lieux. Et puis en abordant le péage de Vienne-Reventin sur l'A7 en direction de Marseille, une voiture tractant une remorque confirmée en panne. Alors ça peut condamner une voie de péage. Soyez simplement attentifs en abordant l'ouvrage. Dans le Var, en raison de l'incendie du massif du Gros Bessillon, je rappelle que les sorties 35 Brignoles de la 8 sont déconseillées dans les deux sens parce que de nombreuses routes sont fermées sur le réseau secondaire et les autorités vous demandent d'ailleurs d'éviter le secteur. Et puis retour en Auvergne, je vous ai parlé de cet animal vivant, donc peut-être vivant sur la bande d'arrêt d'urgence, mais du coup c'est une alerte plus générale concernant un ou des chevreuils errants qui démarrent maintenant sur ce secteur, sur ce périmètre de l'A89, dans les deux sens, vigilance entre Thiers Est et Thiers, entre les échangeurs 30 et 29, ou 29 et 30. Et je reviens bien sûr sur l'information primordiale de ce début de nuit.
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0: 29 ou 29 et 30. Et je reviens bien sûr sur l'information primordiale de ce début de nuit.
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0: Nouvelle arrive au moment où je vous rappelle cette alerte aux véhicules à contresens. Alors bien sûr, j'apprends la nouvelle en même temps que je vous la répercute. L'alerte véhicule à contresens levée, là où les barrières étaient baissées, elle se lève. Vous allez pouvoir reprendre votre voyage. Et bien sûr, comme je vous parle, je ne sais pas si un véhicule a réellement été intercepté sur ce périmètre, mais ça veut surtout dire que la zone est désormais sécurisée. Vous pouvez reprendre votre voyage dans la plus grande sérénité et tout le monde pousse le même ouf de soulagement.
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0: Zawi, Stéphane, en duo, c'était Love Noir. À suivre absolument, BO, votre rendez-vous estival dédié aux bandes originales les plus mythiques du cinéma, celles qu'on ne se lasse pas de réécouter. Dans quelques minutes, retour en l'an 2000, quand Leonardo DiCaprio passait ses vacances à la mer en Thaïlande, vous voyez, avec ses copains français sur la musique des All Saints. C'était dans la plage d'Iboyle et coup de projecteur, donc juste après l'infotrafic.
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0: Avec donc pour l'instant un retour à la normale dans le tunnel de Las Planas, hein, du côté de Nice. La voiture en panne sur voie de droite a été évacuée, donc retour à la normale sur ce secteur. En revanche, en amont, si vous arrivez d'Italie, le trafic s'est intensifié depuis quelques minutes et il y a un petit peu d'attente avant de passer le péage de la Turbie. Et au niveau du péage, je le rappelle, il y a cette configuration un peu particulière, à savoir que des voies de péage restent neutralisées à la demande des autorités. Que des contrôles aient lieu ou pas, c'est une situation figée permanente sur ce secteur et c'est à prendre en considération également avec le trafic qui s'est quelque peu intensifié donc sur ce secteur. Du côté de l'Auvergne, je rappelle qu'une alerte animaux errants a été lancée parce que un ou des chevreuils errants sont signalés désormais aux abords de la 89 entre Thiers Est et Thiers, entre les échangeurs 30 et 29 ou 29 et 30. Il faut être vigilant dans les deux sens, donc, sur ce périmètre. Et puis, si vous abordez le péage de Vienne-Reventin sur l'A7 en direction de Marseille, je le rappelle, il y a une voiture tractant une remorque en panne. Cela peut condamner une voie de péage, donc soyez simplement attentifs en abordant l'ouvrage. Et puis, dans le Var, en raison de l'incendie du massif du Gros Bézillon, les sorties 35 à Brignoles de l'A8 sont déconseillées dans les deux sens parce que de nombreuses routes restent fermées sur le réseau secondaire et que les autorités vous demandent tout simplement d'éviter le secteur. Allez, le prochain point de trafic, eh bien ce sera dans un petit quart d'heure.
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0: Votre rendez-vous consacré aux plus grandes bandes originales de films, direction donc la Thaïlande, ses eaux paradisiaques et un casting glamour. C'est la recette de la plage, film qui fête ses 26 ans et dont la musique a marqué les esprits. Charlotte Latour.
2: Imaginez, une mer bleu turquoise, des paysages à couper le souffle et trois jeunes gens qui découvrent une île secrète. Nous sommes en Thaïlande et ces trois touristes, ce sont Leonardo DiCaprio, Virginie Ledoyen et Guillaume Canet dans le film La plage de Danny Boyle, sorti en 2000. Au fil de l'intrigue, un drôle de triangle amoureux se dessine et la carte postale de rêve se mue en cauchemar quand notre trio de beaux gosses se retrouve cloîtré dans une communauté hippie recluse qui refuse d'ébruiter son existence.
3: Par là, on peut descendre.
4: Moi, je dis qu'on peut sauter.
5: Françoise ! Non, on ne saute pas ! Arrête de dire n'importe quoi !
2: Pour la bande-son, le titre Pure Shores est signé des Anglaises du groupe All Saints. C'est de la dream pop, autrement dit, un rock alternatif avec des textures sonores et un chant assez linéaire, sans effet de voix. L'ironie de l'histoire, c'est que Pure Chance peut se traduire en français par rivage immaculé. Or, le film a rencontré un tel succès que sa sublime plage thaïlandaise à Koh Phi Phi s'est retrouvée prise d'assaut dans les années qui ont suivi la sortie en salle. Désormais, l'accès y est donc limité pour protéger l'écosystème local. Pure Chance des All Saints est dans Absolument BO.

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1: Minuit et demi, un point sur vos conditions de circulation qui restent un peu compliquées si vous arrivez d'Italie. Il va falloir un tout petit peu de patience avant de passer le péage La Turbie sur la 8 en direction d'Aix-Marseille. Pourquoi ? Parce qu'alors d'une part, le trafic certes s'est intensifié depuis quelques minutes, mais aussi parce que, je le rappelle, il y a une configuration particulière au niveau du péage de La Turbie, à savoir que dans ce sens-là, des voies de péage restent neutralisées à la demande des autorités, que des contrôles aient lieu ou pas, la situation est figée et ça vient s'ajouter donc à l'intensification du trafic. Donc un peu de patience sur ce périmètre, il n'y a pas d'autre solution. À l'heure actuelle, il y a également, si vous circulez en Auvergne, cette fois-ci je vous emmène sur la 89, une alerte animaux errants, un ou des chevreuils errants signalés aux abords de la 89. Vous restez vigilant dans les deux sens de circulation, entre tiers Est et tiers entre les échangeurs 30 et 29 ou 29 et 30. Les recherches sont toujours en cours. Ça va évoluer dans les prochaines minutes si vous abordez le péage de Vienne-Reventin sur l'A7 en direction de Marseille, parce qu'il y a une voiture tractant une remorque en panne, mais ça y est, le dépanneur est présent sur les lieux pour la prendre en charge. Donc vigilance simplement en abordant le péage. Et puis dans le Var, en raison de l'incendie du massif de Gros Bessillon, les sorties 35 Brignoles de la 8 sont déconseillées dans les deux sens, parce que de nombreuses routes sont fermés sur le réseau secondaire et aussi parce que les autorités vous demandent tout simplement d'éviter le secteur.
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Toujours un petit peu d'attente si vous arrivez d'Italie avant de passer le péage de la Turbie en direction d'Aix-Marseille. Le trafic s'est intensifié, il faut donc un petit peu d'attente sur ce périmètre. On va reparler de vos conditions de circulation dans le détail d'ici un peu plus de 5 minutes.

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1: Allez, bonne nouvelle, si vous arrivez d'Italie, le trafic est en décroissance. Du coup, il y a un petit peu d'attente du côté de la Turbique pour continuer sur la 8 en direction d'Aix-Marseille, mais c'est en train de rentrer dans l'ordre, donc, sur ce secteur. D'une frontière à l'autre, je vous emmène maintenant après la frontière franco-espagnole. Si vous circulez sur la 9 en direction de Perpignan, Narbonne, Montpellier, juste après avoir passé le secteur du Boulou, c'est l'échangeur 43, en abordant l'échangeur 43 d'ailleurs, il y a une voiture en panne donc qui peut gêner au niveau de cette sortie. Soyez vigilants parce que le conducteur également s'est transformé en piéton et qu'il ne prête pas forcément attention à la circulation environnante. On attend l'arrivée sur place d'un patrouilleur, d'un dépanneur, mais vigilance en abordant le secteur du côté de l'A51. Je vais d'abord vous emmener du côté de l'A61. A61, si vous circulez en direction de la Méditerranée, il y a une voiture accidentée en abordant l'arrivée du côté de Castelnaudary, mais le point de repère est antérieur. C'est 23 km après Villefranche-Jauragais, la sortie numéro 20. Une voiture confirmée accidentée sur bande d'arrêt d'urgence. On attend l'arrivée sur place des secours du patrouilleur. La zone n'est pas sécurisée. Vigilance donc tout de même et libérez la voie de droite pour instaurer le corridor de sécurité. Décalez-vous sur la voie de gauche sur ce secteur. Voiture accidentée confirmée. Et autre accident maintenant signalé au nord d'Aix-en-Provence. Alors, pour l'instant, l'accident signalé dans les deux sens parce que le doute persiste, mais vigilance dans les deux sens. Alors, si vous circulez, parce que les points de repère sont différents, si vous circulez actuellement sur la 50 en direction de Gap, 21 km environ après avoir passé le péage de Mérargue, accident signalé sans plus de précision donc. Et si vous circulez dans l'autre sens en direction d'Aix-Marseille, en direction du sud, c'est 1 km, ce serait 1 km après Cadarache de la sortie numéro 17. Alors vigilance, pas plus d'éléments en ma possession, peut-être un impact sur les voies de circulation, peut-être des débris, peut-être des piétons, soyez vigilants sur cette zone que je viens de vous décrire dans les deux sens. Un patrouilleur se rend sur les lieux. Dernière information maintenant, si vous circulez dans le Var en raison de l'incendie du massif du Gros Bessillon, les sorties 35 Brignoles de la 8 sont déconseillées dans les deux sens parce que de nombreuses routes sont fermées sur le réseau secondaire et surtout les autorités vous demandent tout simplement d'éviter le secteur. Péter une durite, roule ma poule, tomber en rade, vous les utilisez sans même y penser, mais savez-vous vraiment d'où viennent ces expressions de la route? Eh bien cet été, nous vous emmenons au cœur de leur histoire. Coup de projecteur sur l'une d'entre elles dans 3 minutes.

0: DJ, le nouveau soprano sur le 107.7. Si vous arrivez d'Espagne, il y a une voiture en panne gênante. C'est sur la 9, donc en direction de Perpignan, Narbonne, Montpellier. La voiture est en panne, en fait, entre la sortie 43 Le Boulou et le péage du Pertus. En tout cas, un véhicule de sécurité qui est arrivé sur place en protection pour l'instant. Donc, vigilance sur ce secteur.
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0: Sur la route des vacances, il y a les kilomètres et puis il y a toutes ces expressions qu'on utilise sans même y penser. Tiens, avez-vous déjà dit tomber en rade, vous? Eh bien, Loïc Alsac nous en parle maintenant.
5: Après une année de dur labeur, ça y est, vous êtes sur la route des vacances, vous fredonnez votre tube préféré diffusé à la radio quand soudain... Le moteur tousse, ralentit, la voiture s'immobilise sur le bas-côté. Le constat est sans appel, vous êtes tombé en rade.
6: Ah !
5: Cette expression trouve son origine dans le domaine maritime. Le mot rade désigne une zone abritée où les navires jettent l'ancre avant d'entrer dans un port. Lorsqu'un bateau rencontre un problème technique, il reste bloqué dans la rade. Peu à peu, l'expression s'est étendue à toutes les situations où un véhicule se retrouve immobilisé à la suite d'une panne ou d'un incident, comme une batterie à plat, une panne d'essence ou un moteur capricieux, et souvent au pire moment.
7: Qu'est-ce que je vais devenir, moi ?
8: Eh ben, un piéton, ouais, plus
7: voir. Hein ? Mes vacances sont foutues, je partais pour l'Italie.
8: Mais écoutez, prenez l'avion, ça va plus.
5: Et quand cela arrive, après plusieurs heures dans les embouteillages, il n'est pas rare que certains finissent par péter une durite, mais ça, c'est une autre expression.
0: Eh oui, et Loïc Alsac en connaît un rayon sur les expressions de la route. Allez, bonne nuit et bon voyage avec nous sur le 107.7. La suite, c'est bien sûr le retour de l'information générale en compagnie de Florence Dolly de la rédaction du 107.7. Elle va intervenir juste après 1h du matin et ensuite voyagerait toute cette nuit sur le quart sud-est du pays en compagnie de Thibault Luc.

0: Tons of Swing, les Dire Straits sur le 107.7. Bonne nuit, bon voyage avec nous. Il est 1h du matin.
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2: Bonsoir à tous. On attend encore du monde sur la route ce dimanche. Bison futé sort le drapeau orange pour les départs en vacances. Il est même rouge sur toute la moitié sud. Le pourtour méditerranéen est en orange pour les départs comme pour les retours. La rédaction du 107.7 mobilisée à vos côtés 24 heures sur 24, 7 jours sur 7. L'épisode de canicule se poursuit sur la moitié est du pays. Une vingtaine de départements sont toujours en vigilance orange. En Bourgogne-Franche-Comté, en Auvergne-Rhône-Alpes, en Provence-Alpes-Côte d'Azur et en Corse. La météo en détail à la fin de ce flash. Une canicule et une sécheresse qui accentuent la menace de feux de forêt. Le dernier en date dans le Var est désormais stabilisé. Le feu avait repris hier dans le massif du Gros Bessillon. Le préfet du département a parlé d'une bataille remportée ce soir, même si l'incendie n'est pas encore complètement fixé. Le Premier ministre se félicite également de son côté de la gestion de crise dans le cadre de l'incendie de ces 10 derniers jours en Gironde. Le Premier ministre assure ce soir que les incendies sont désormais sous contrôle en France. Sébastien Lecornu s'exprime dans une interview à paraître dans la Tribune dimanche. Le chef du gouvernement annonce à cette occasion qu'un coordinateur national rattaché à Matignon va être nommé pour piloter le chantier de la reconstruction dans les zones sinistrées par les incendies. Il pousse également les vacanciers à retourner en Gironde où le feu est désormais fixé. Un geste de solidarité indispensable selon lui. Une réunion entre les ministres de l'Intérieur de l'Union européenne prévue mardi en visioconférence. Ils devraient faire le point sur la situation dans l'enclave espagnole de Ceuta au Maroc, point d'entrée vers l'Europe. 60 000 migrants s'y sont présentés il y a 3 jours. Ils sont désormais tous repartis. L'Italie a pris la décision unilatéralement d'exclure temporairement l'Espagne de l'espace Schengen. En Russie, une explosion dans un café de Moscou a fait au moins 3 morts et une vingtaine de blessés, selon le dernier bilan des autorités. En fin de soirée, la presse russe a évoqué une piste terroriste, quand jusque-là, la police laissait plutôt entendre qu'il s'agissait d'une fuite de gaz. La page sport, c'est la fusée néerlandaise Lorena Wiebes qui a remporté la première étape du Tour de France femme à Lausanne. À suivre ce dimanche, un parcours au bord du lac Léman entre Aigle et Genève. Il est 1h02, c'est la fin de ce flash. Dans 1 heure, vous retrouverez Julien Cognon pour l'actualité. L'infotrafic arrive dans un instant, juste après la météo.
3: Exactement la météo pour ce dimanche, 2 août, 20 départements, vigilance canicule, y compris c'est une journée ensoleillée qui s'annonce. Des orages sont toutefois attendus l'après-midi sur les Pyrénées et sur les Alpes. Quelques ondées sont possibles aussi sur le sud du Massif central. Le vent d'autant se lève l'après-midi, atteignant 50 km en pointe. Et puis les températures minimales dans le sud se situent entre 16 et 18 degrés généralement, mais encore 21 à 24 autour de la Méditerranée. Et l'après-midi, le thermomètre gagne quelques degrés avec des maximales jusqu'à 36 à 38 degrés. Sur l'arrière-pays méditerranéen. Des départements encore en alerte pour les feux de forêt. Ne jetez pas vos mégots par la fenêtre de votre véhicule. Cela pourrait dévaster des hectares de végétation en seulement quelques minutes.
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3: 1h03, l'infotrafic en détail. Vous l'avez entendu pendant la météo, hein, des températures nocturnes qui ont du mal à descendre. Faites des pauses très régulièrement pour bien vous hydrater. En termes de trafic, une information toute récente, un accident signalé. Vous roulez sur l'autoroute A51. Ça vous concerne entre Cadarache et le péage de Mérargues Nord. Sur la 51, c'est au kilomètre 56 que vous êtes a priori concerné. Mais pour le moment, je ne vous donne pas de sens. Accident signalé, mais sans toutefois connaître l'exactitude du sens. Donc, restez vigilants, que vous soyez en direction des Alpes, comme d'Aix et de Marseille. Un accident qui, lui, est bien confirmé. Ça vous concerne sur l'A61, en direction de Toulouse, après Castelnaudary, changeur 21. Une voiture accidentée sur la bande d'arrêt d'urgence, kilomètre 286. Et puis, un véhicule qui est en panne, une autre voiture qui était en panne. Ça vous concerne du côté des Pyrénées-Orientales, sur l'A9, en direction d'Orange, après le Boulou, changeur 40. 3, avec une voie de droite malheureusement impactée. Oui, le véhicule qui empiète assez largement sur la voie de droite, kilomètre 271. Je vous rappelle que dans le Var, en raison de l'incendie, hein, toujours actif, la sortie Brignoles 35 de l'autoroute A8 est déconseillée dans les deux sens afin de faciliter le transit des pompiers et des secours. De nombreuses routes sont fermées, hein, sur le réseau secondaire et les autorités vous demandent d'éviter le secteur. Allez, voilà, vous savez absolument tout à cette heure-ci, plus rien d'autre à évoquer. Et le prochain point trafic à 1h15.
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Marie-Sara sur le 107.7, tout va bien, cette heure-ci, quelques infos hein, à évoquer lors du prochain point trafic, mais rassurez-vous, ça se passe quand même plutôt très très bien cette heure-ci. Il suffit que je dise ça, puisque j'ai une toute nouvelle info qui me parvient, je la développe immédiatement, hein, j'attends pas, sur la 9, en direction d'Orange, pour vous qui circulez au kilomètre 273, c'est un tout petit peu avant d'arriver au boulot, eh bien c'est un camion qui est en panne, c'est confirmé, voie droite neutralisée. Je vous en reparle dans 4 minutes, Black Machine et le point trafic dans la foulée, à tout de suite.

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1: 1h15, l'infotrafic sur un très large quart sud-est. Et globalement, ça se passe quand même plutôt très très bien cette heure-ci. Alors, quelques infos tout de même à vous délivrer. Notamment pour vous qui circulez dans les Pyrénées-Orientales sur l'autoroute A9. Vous êtes en direction d'Orange. Vous avez passé le boulot, échangeur 43. C'est bien confirmé maintenant. C'est une voiture qui est accidentée. Voie de droite neutralisée. Je vous demande évidemment de rester bien vigilant et de vous écarter le plus possible en respectant voilà, le corridor de sécurité. Vous notez que c'est au kilomètre 271. Non loin. Kilomètre 273, là c'est un poids lourd qui est en panne et là aussi la voie de droite est neutralisée. Pour vous qui circulez dans l'Aude sur la 61 en direction de Toulouse, événement qui pourrait prendre fin puisqu'il y avait une voiture accidentée au kilomètre 286. C'est après Castelnaudary, j'apprends que la voiture a été dépannée et donc que le patrouilleur ne va pas tarder à repartir. Un autre accident à évoquer, celui-ci vous concerne au nord d'Aix-en-Provence sur la 51 et qui pourrait vous concerner peut-être en direction de Gap, peut-être en direction d'Aix et de Marseille sur la 51, c'est kilomètre 56. Il y a un accident signalé, mais pour le moment, rien de sûr concernant le sens. Donc, kilomètre 56 de la 51, restez bien vigilants. Une toute nouvelle information qui me parvient du côté de l'Hérault sur la 709. Vous êtes en direction de Nîmes au niveau du péage de Bayargues. Il y a une voiture qui est signalée en panne. Partout ailleurs, tout va absolument pour le mieux. Je vous rappelle qu'il y a quand même une vingtaine de départements qui sont en vigilance canicule. Et puis que si vous êtes du côté du Var, en raison de l'incendie toujours actif, la sortie Brignoles 35 de la 8 est déconseillée dans les deux sens afin de faciliter le transit des pompiers et des secours. Point trafic pas totalement terminé. Une toute nouvelle info sur l'autoroute A50 en direction de Toulon. Un accident signalé peut-être impactant la bande d'arrêt d'urgence au kilomètre 16 de la 50. On reste bien vigilant. C'est un tout petit peu avant d'arriver à Carnoux. Voilà, vous savez absolument tout à cette heure-ci. Et le prochain point trafic à 1h30. Tout au long de l'été, le 107.7 s'occupe de vous trouver des idées de lecture pour les vacances. Dans un instant, dans Marque-Page, il sera question de trois livres faciles à lire et dont il serait dommage de faire de l'économie. Rendez-vous juste après Christina Aguilera.

0: Christina Aguilera sur le 107.7, accident confirmé pour vous qui roulez sur l'autoroute A50, vous êtes en direction de Toulon un peu avant d'arriver à Carnoux, qui est l'échangeur numéro 6, une voiture accidentée sur bande d'arrêt d'urgence, kilomètre 16 de la 50. Allez, c'est l'heure de notre rendez-vous marque-page consacré aux livres. Si vous faites une halte en librairie pendant vos vacances, voici trois idées de lecture. Trois livres dont il serait dommage de faire l'économie. La sélection de Francine Thomas.
1: À chaque rentrée littéraire, sa révélation. En attendant celle des prochaines semaines, il est bon de remettre en lumière une jeune autrice révélée à l'automne dernier. Avec La Bonne Mère, Mathilda Di Matteo signe un premier roman impertinent, drôle et touchant, dont le personnage principal est une mère de famille marseillaise, une véritable cagole dont il n'est jamais question ici de se moquer. Avec Véro, Mathilda Di Matteo dresse au contraire le portrait d'une cagole flamboyante.
2: Je trouve ça triste en fait que la cagole existe toujours uniquement pour son apparence. Parce que c'est à la fois la féminité exubérante, débordante, c'est aussi une féminité qui emprunte au code de la masculinité parce que parle fort, prend beaucoup de place dans l'espace public et c'est une féminité populaire. Et elle existe rarement en tant que personne, c'est une icône sans intériorité. Alors avec Véro, j'ai essayé de lui donner toute une voix intérieure, hein, une sorte de monologue hyper percutant, drôle. Et je pense que c'est difficile de se moquer d'un personnage qu'on aime autant.
1: Le livre suivant ne passe pas par Marseille, mais nous emmène dans de nombreuses régions. Après une fausse couche, Marie s'enfonce dans une tristesse sans fond. Pour la sortir de ses pensées mélancoliques, son compagnon Orso improvise un road trip ponctué par les visites de musées les plus insolites les uns que les autres.
3: Voyage, voyage.
1: Ce livre, dont le titre, et vous l'aurez peut-être compris, Voyage, Voyage, est une ode au chemin de traverse, à l'improvisation, aux haltes non instagrammables, dont se dégage une poésie du quotidien et une fantaisie réjouissante. Victor Pouchet nous amuse et nous émeut et signe un livre d'une tendresse infinie. Enfin, ne ratez pas le dernier roman photo des éditions du Seuil, concocté cette fois par Audrey Dana. Love Dating, sous-titré ce très court moment d'espoir, met en scène des rencontres amoureuses tirées d'histoires vraies. Il s'agit, dit Audrey Dana, d'une célébration du ridicule, un musée de nos désastres, un rite de purification par le rire, aux côtés notamment de Franck Dubosc, Alex Vizorek, Marina Hens ou encore Maurice Barthélémy. On résume, voici trois lectures que vous ne regretterez pas. La Bonne Mère de Mathilda Di Matteo chez l'Iconoclaste. Voyage, voyage de Victor Pouchet chez Gallimard. Love Dating d'Audrey Dana au Seuil.
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4: 1h29, l'infotrafic sur un très large quart sud-est. Globalement, ça se passe bien, mais il y a tout de même quelques infos à prendre en compte. Pardonnez-moi, notamment pour vous qui circulez du côté des Bouches-du-Rhône. Vous roulez sur l'A50, vous êtes en direction de Toulon. Juste avant d'arriver à Carnoux, c'est l'échangeur 6, il y a une voiture qui est accidentée. Ça y est, le patrouilleur est arrivé sur place. Écartez-vous bien, tout se passe sur la bande d'arrière urgence, mais écartez-vous bien, pensez au respect du corridor de sécurité. On reste sur l'A50, on est en direction de Marseille cette fois. Si au niveau de Bandol, au niveau du péage de Bandol, il y a une voiture qui est en panne, c'est confirmé, donc prudence avant d'aborder ce péage. Je vous rappelle aussi un accident qui vous concerne, pour vous qui circulez sur l'A9 en direction d'Orange, après le boulot, échangeur 43, c'est au kilomètre 271, voiture accidentée, voie de droite neutralisée, et au niveau du kilomètre 273, là c'est un poids lourd qui est en panne, là aussi, la voie de droite est neutralisée. Je vous rappelle que du côté du Var, en raison de l'incendie toujours actif, la sortie Brignoles 35 de l'autoroute A8 est déconseillée dans les deux sens afin de faciliter le transit des pompiers et des secours. Vous savez déjà tout à cette heure-ci. Partout ailleurs, tout va pour le mieux.
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4: Angèle, mais aussi Dua Lipa pour les prochains kilomètres. Bonne route.

Dua Lipa sur le 107.7, tout va bien sur un très large quart sud-est. Certes, il y a des interventions en cours. Je vous détaillerai tout dans le prochain point trafic, ça arrive vite. Jacques Savarotti, mais aussi Spin Doctors pour nous emmener au point trafic. À tout de suite.

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1: 1h45, l'infotrafic sur un très large car sud-est, tout va bien à cette heure-ci, hormis des températures nocturnes qui sont excessives, elles ne veulent pas redescendre, pensez à faire des pauses régulièrement pour bien vous hydrater. Allez, concernant le trafic, information récente, pour vous qui roulez à l'ouest de Lyon sur l'A89, en direction de Bordeaux, après Tarare-Centre, échangeur 34, de la fumée signalée, kilomètre 505, ça pourrait d'ailleurs vous concerner dans les deux sens, on ne sait jamais, avec peut-être une visibilité réduite, à rester vigilant. Pour vous qui circuler du côté des Pyrénées-Orientales. Deux infos à prendre en compte. Sur la 9, en direction d'Orange, vous avez passé le boulou, échangeur 43. Il y a une voiture accidentée. La voie de droite est neutralisée. Non loin de là, kilomètre 273, c'est un poids lourd qui est en panne. Et là aussi, la voie de droite est neutralisée. Absolument partout ailleurs, tout va pour le mieux. Et je vous rappelle que dans le Var, en raison de l'incendie toujours actif, la sortie Brignoles 35-2, la 8 est déconseillée dans les deux sens afin de faciliter le transit des pompiers et des secours. Vous savez déjà tout à cette heure-ci. Le prochain point trafic à 2h02, 2h03 après la météo et les infos. Tout au long de ces deux mois d'été, sur Radio Vinci Autoroute, nous éveillons vos papilles avec notre rendez-vous, les desserts de l'été. En vacances sur la Côte d'Azur, impossible de passer à côté de la tarte tropézienne. Cette brioche moelleuse, fourrée de crème onctueuse et saupoudrée de grains de sucre, peut-être parfois garnie de fruits frais. Nadine Mistre s'est rendue sur place, à Place des Lys justement, à Saint-Tropez, pour une dégustation. Reportage à suivre juste après Benjamin Biolay.

0: Benjamin Biolay sur le 107, 7, tout va bien à cette heure-ci. Et donc nous poursuivons notre découverte des desserts de l'été avec vous Nadine Mistre, nous prenons la direction de Saint-Tropez.
1: Me voilà sur la place des Lys, à l'ombre des platanes, entouré de joueurs de boules. Je rentre dans la boutique. Bonjour.
2: Bonjour.
1: Qu'est-ce que vous avez en tarte tropézienne?
2: Alors, on a plusieurs parfums. On a celle à la fraise, à la framboise ou la classique, évidemment.
3: On adore. C'est vraiment une des meilleures recettes de pâtisserie du coin. C'est goûtu, c'est fondant, il y a du croquant, il y a tout ce qu'il faut.
1: Sacha Dufresne, le directeur général de la tarte tropézienne, nous rejoint. Il nous confirme qu'ici, nous sommes au paradis des gourmets.
4: On est effectivement au paradis des gourmets et des gourmands. Et la spécialité phare chez nous, c'est la véritable tarte tropézienne, celle d'Alexandre Mika, donc le créateur de la tarte tropézienne, qui ouvre sa pâtisserie en 55. Il y avait au même moment le tournage du film « Et Dieu créa la femme » avec Brigitte Bardot. C'est elle qui est tombée amoureuse du produit et qui a symboliquement suggéré en tout cas au pâtissier de l'appeler la tarte de Saint-Tropez. Et c'est comme ça que tout a commencé.
5: Sur la plage abandonnée.
1: On aurait pu chanter sur la plage abandonnée, tarte tropézienne et crustacés.
4: Exactement, on aurait pu aussi. Aujourd'hui, la tarte tropézienne, elle fait partie intégrante du patrimoine de Saint-Tropez. Elle a traversé différentes générations.
6: J'ai toujours acheté des tartes tropéziennes depuis que je suis gamine. C'est une tarte de vacances.
1: Pourquoi la tarte tropézienne plaît autant?
4: On a la chance d'avoir un produit qui doit rester accessible et gourmand pour tous. Et moi, ce qui me plaît particulièrement, c'est qu'aujourd'hui, la tarte tropézienne, c'est un puits de souvenirs. On a participé aux anniversaires, aux baptêmes, aux mariages. On a un tel capital sympathie qui est formidable.
1: C'est quoi la plus grande tarte que vous avez fabriquée?
4: C'est une très bonne question. C'était l'année dernière, pour les 70 ans.
1: Elle mesurait combien?
4: 3,50 m de diamètre. Il fallait la monter parce qu'elle a été montée sur place par l'intégralité de notre équipe qui l'a découvert comme un feu d'artifice, si vous voulez, parce que c'était le clou du spectacle. Et là, en une heure et demie, il n'y avait plus rien.
1: Le secret de fabrication, vous voulez toujours pas nous le donner?
4: Non, toujours pas, toujours pas. Non, non, on a un point d'honneur justement. Bien évidemment, il y a une recette, un processus de fabrication qui est très pointu. La température est importante, les temps de chauffe. Il faut respecter à la lettre le process si on veut pouvoir avoir un produit top qualité.
1: Ne manquez pas non plus de goûter la glace à la tarte tropézienne, un délice. La tarte tropézienne se commande partout en France. Pour plus d'infos,
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7: Ah ben j'adore la tarte tropézienne parce que c'est Saint-Tropez.
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0: Run DMC pour refermer cette heure. Restez bien à l'écoute. On va reparler du trafic très vite juste après la météo et avant c'est les infos carrées des deux heures.
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2: Bonsoir à tous. Une bataille est gagnée, mais pas la guerre. La prudence du préfet du Var, Simon Babre, hier soir face à l'avancée du Brasier, parti du Gros Bessillon. Le feu a été stabilisé, mais pas fixé selon la préfecture. 1800 hectares ont été ravagés par les flammes. L'accès à plusieurs massifs forestiers reste impossible. En parallèle, le méga-feu parti de Somos en Gironde est lui désormais fixé. La quasi-totalité des 220 000 personnes évacuées ont pu regagner leur domicile. Une situation dont se satisfait notamment Sébastien Lecornu. Le Premier ministre l'assure dans un entretien à la Tribune dimanche. La plupart des incendies en France sont désormais sous contrôle. Il annonce la nomination prochaine d'un coordinateur national chargé de conduire la reconstruction des zones dévastées par les flammes. 3 morts et 21 blessés. Le dernier bilan d'une explosion hier soir dans un café de Moscou, causée par un engin explosif artisanal selon la police. Une femme inconnue a été aperçue en train de transporter l'explosif après avoir été refusée d'accès à l'établissement. Elle a été tuée dans l'explosion. Au Moyen-Orient, Donald Trump va-t-il frapper massivement l'Iran dans les prochaines heures? C'est en tout cas ce qu'ont affirmé hier des médias outre-Atlantique, alors que plusieurs ambassades américaines au Moyen-Orient demandent à leurs citoyens de se tenir prêts à quitter la région. L'armée iranienne accuse Washington de favoriser l'escalade des tensions. Et puis le Pérou pleure cette nuit la mort d'au moins 13 personnes dans le crash d'un petit avion transportant des touristes vers les lignes de Nazca, un site archéologique emblématique du sud du pays. Il n'y a aucun survivant selon la police. L'identité des victimes reste à déterminer. Enfin, Lorena Vibus, la plus rapide à Lausanne. La néerlandaise a remporté au sprint la première étape du Tour de France féminin et s'empare du premier maillot jaune. Les coureuses restent en Suisse cet après-midi pour la deuxième étape avec une arrivée à Genève au bout de 148 km d'effort. 2 heures passées de 2 minutes. Merci d'avoir choisi le 107.7. L'actualité revient dans 1 heure. Pour l'heure, ce sont vos conditions de circulation à suivre juste après la météo.
0: Exactement la météo pour ce dimanche 2 août. 20 départements en vigilance canicule. C'est donc une journée ensoleillée qui s'annonce. Des orages sont toutefois attendus l'après-midi sur les Pyrénées et sur les Alpes. Quelques ondées sont possibles aussi sur le sud du Massif central. Le vent d'autant se lève l'après-midi, atteignant 50 km/h en pointe. Les températures minimales dans le sud se situent entre 16 et 18 degrés généralement, mais encore 21 à 24 autour de la Méditerranée. L'après-midi, le thermomètre gagne quelques degrés avec des maximales jusqu'à 36 à 38 sur l'arrière-pays méditerranéen. Des départements encore en alerte pour les feux de forêt. Ne jetez pas vos mégots par la fenêtre de votre véhicule. Cela pourrait dévaster des hectares de végétation en seulement quelques minutes.
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0: 2h03, l'infotrafic sur un très large car sud-est. Quelques infos à prendre en considération, notamment pour vous qui roulez sur l'autoroute A54. Vous êtes en direction de Nîmes, vous avez passé Saint-Martin-de-Croix-Miramas. C'est l'échangeur 12, une voiture accidentée. C'est ce qui est signalé sur la bande d'arrêt d'urgence au kilomètre 23, avec peut-être des débris non loin, un rapport de cause à effet. Donc restez les vigilants. Pour vous qui circulez du côté des Pyrénées-Orientales sur la 9 en direction d'Orange, après le boulot, échangeur 43. Une voiture accidentée, ça c'est bien confirmé. Voie de droite neutralisée, c'est au kilomètre 271. Et vous notez que non loin, au kilomètre 273, c'est un poids lourd qui est en panne. Et là aussi, la voie de droite est neutralisée. Je vous rappelle que dans le Var, en raison de l'incendie toujours actif, la sortie Brignoles 35 de l'A8 est déconseillée dans les deux sens afin de faciliter le transit des pompiers et des secours. Vous savez déjà tout à cette heure-ci. Prochain point trafic, 2h15.
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